0: J'aime moi-même me prendre ma petite claque en me disant ah ouais. Et puis elle fait du bien parce qu'elle mélange des musiques afro et des musiques caraïbéennes. Donc moi, ça me fait plaisir de revoir le zouk, ouais, remis à l'honneur, et plein d'autres styles.
1: Elle fait du bien aussi parce qu'elle a résisté à une avalanche d'attaques racistes en 2024 au moment des JO. J'imagine que ça vous a pas laissé insensible, Rebecca Chaillon.
0: Non, voilà.
1: Vous qui aviez l'année d'avant aussi expérimenté cela. Est-ce que vous diriez que ça, c'est derrière vous maintenant, ou est-ce que c'est toujours présent, c'est une blessure toujours présente?
0: Non, c'est toujours une blessure présente, et puis surtout, elle est réactivée constamment par le fait qu'autour de moi, énormément de militantes, de militants, d'artistes, de scientifiques qui viennent parler du climat, etc., etc., sont en train de vivre la même chose. Donc je me dis, moi, j'ai eu la chance d'être visibilisée, d'être accompagnée, hyper entourée, et d'être mise en lumière par la presse, et donc de recevoir du soutien. Mais en fait, il y a énormément de personnes qui, au quotidien, se font laminer comme ça. Et puis des politiciens, politiciennes, enfin bon, enfin, je pense aux personnes de la France insoumise, et je vois des situations qui sont complètement lunaires. Donc non, tout ça s'est réactivé constamment.
1: Est-ce que vous comprenez que certains n'aient pas compris votre carte noire Nommé Désir et le parti pris que vous aviez pris à l'époque, que vous expliquiez, de séparer le public à l'entrée, les noirs d'un côté, les blancs de l'autre, dire la non-mixité. Non, mais pour dire la non-mixité, c'est une nécessité pour les minorités. C'était ça votre propos aussi? Ça n'a pas été compris?
0: Si, moi je pense que ça a été bien compris. Non, vraiment, je distingue vraiment la réception du public face à Carte Noire, qui est quand même un spectacle qui a fait 105 dates, produite par l'État français, par le ministère de la Culture, par énormément de lieux, et reçue par des milliers de spectateurs, qui est toujours complet, avec plein de gens, et voilà. Et un phénomène de prendre une image d'un spectacle,
1: en épingle.
0: Oui, par Éric Zemmour, par Gilbert Collard, en tout cas par des politiciens d'extrême droite qui ont pris cette chose-là, s'en sont saisis sans avoir vu le spectacle, et qui l'ont donné en pâture à des personnes qui sont derrière leurs écrans et qui sont décomplexées totalement. Donc pour moi, ça n'a rien à voir avec la réception du spectacle. Au contraire, je pense que c'est ça qui s'est super bien passé. Et on m'a décrite après comme quelqu'un qui voulait faire de la controverse ou créer des choses, et je suis quelqu'un d'assez doux.
1: C'est pacifique.
0: Malgré mon scorpion. Ouais. Je suis très sympa, je suis très douce. Et du coup, ce spectacle, il n'était pas là pour violenter.
1: Racontez-nous l'astrologie, là. Parce que ça fait deux fois, là.
0: Oui, bien sûr.
1: En quelques minutes.
0: Je ne vais pas m'arrêter. On a besoin de ça, nous, les personnes mises à la marge, je pense. Là, c'est plus la queerness qui va parler, c'est-à-dire dans les religions monothéistes, souvent la question d'homosexualité, elles sont pour moi mal interprétées, mal traduites, et du coup il y a quelque chose de l'ordre du rejet qui se fabrique. Voilà, donc il va falloir qu'on crée d'autres types de religions, ou qu'on les relise autrement. Et ça m'amuse de me dire qu'on a eu besoin de convoquer, à travers le tarot ou à travers l'astrologie, d'autres manières de nous regarder, de nous définir, et que c'est une manière poétique et un peu, alors politique, je vais pas tout de suite, mais en tout cas poétique, de lire d'autres choses de nous que que les cases dans lesquelles on est enfermé. Et puis après, moi, je viens d'une famille caribéenne, et la question du syncrétisme, ou en tout cas d'un mélange entre la religion qui a colonisé le territoire et la connaissance animiste presque des pierres, des plantes de notre culture, ça, c'est hyper important.
1: Donc, c'est la question que j'allais vous poser, justement, puisque dans cette parabole du Seum, outre les colères dont on a parlé, il y a vraiment cette question de la spiritualité qui est présente absolument tout le temps, et en plus, dans ce lieu, le cloître des Célestins qui en est vraiment chargé. Vous, votre rapport à la spiritualité et aux religions, quel est-il, Rebecca Chaillon?
0: Il est tout le temps là. Voilà, c'est une présence hyper importante depuis l'enfance. On m'a rien imposé du tout. Du coup, j'ai pu y aller plus tranquillement que tous les copains-copaines qui avaient été forcés de faire du cadeau. Moi, quand on m'a dit, je voulais faire ma communion pour avoir le cadeau. Quand on m'a dit, c'est 2 ans, j'ai dit, ah bah non.
1: Finalement, et voilà. Non. Ouais.
0: Mais par contre, j'ai toujours ma Bible à côté de moi, avec un côté un peu fétiche, enfin un côté un peu... je le mets dans un hôtel avec des objets, des bougies et des pierres. Enfin voilà, j'aime bien ce syncrétisme-là. Je me dis que j'ai besoin quand même de réinvestir la religion, parce qu'elle n'est pas... Comment dire ça? La manière dont elle est traduite et dont elle est financée, dont elle contient encore énormément de violences sexuelles, de violences sur les enfants, il y a énormément de choses à déconstruire. Mais j'ai l'impression que ma responsabilité, c'est de, en tant que personne d'une religion dominante qui a colonisé, c'est de la remettre en question, de la remettre sur la table, de peut-être, surtout quand on est en train d'attaquer, à ce point, les personnes qui pratiquent l'islam ou qui pratiquent le judaïsme, j'ai l'impression qu'il faut vraiment qu'on se remette en question en France, là, et qu'on se reprenne par la main pour remettre ce sujet-là. Là, j'y vais très gentiment, en faisant une question un peu imaginaire, de me dire, OK, dans ma religion, on va vénérer le gras, et puis on va y mettre un peu d'astrologie.

0: Légion du Gras. Et puis vous vous amusez sur l'écran géant du plateau, hein, des citations comme tirées d'un écrit biblique, Rebecca 2, 23, comme on le fait
1: 13,
0: sur 12, les psaumes.
1: Rebecca 13, 12, très 13, 12, clairement.
0: 13, 12, d'accord, c'est une date.
1: Rebecca 6, 7.
0: C'est une date. Voilà. une date très importante. Donc vous mettez tout ça à distance à travers la représentation. Il y a quelque chose qu'on n'a pas évoqué, c'est la question de la vidéo, Rebecca Chaillot. Mmh. On parlait tout à l'heure de ce moment de l'ensevelissement où le visage de la performeuse, en fait, est filmée en même temps qu'on assiste à la scène et où on voit sa souffrance de plus en plus forte et de plus en plus vive en direct sur l'écran. Pour vous, c'est un passage obligé aujourd'hui, la vidéo sur un plateau?
1: Bah, comme j'ai dit, je pense que je suis un peu traumatisée. Moi, je suis pas.
0: Cette deuxième fenêtre.
1: Ouais,
0: quelque part.
1: En vrai, je suis pas une fan de la vidéo. Je pense que ça sent. Enfin, quand je viens d'aller voir Tiffaine Raffier ce matin et je connais un peu le travail de Julien Gosselin, il y a une manière de faire vidéo qui est hyper esthétique, hyper belle, hyper soignée. Et moi, j'arrive là et bon, c'est très bourrin avec un téléphone et voilà. Mais parce que je pense que j'avais pas. J'ai un rapport qui est celui d'avoir découvert le smartphone il y a pas longtemps, d'être dans un truc addictif aux images et de me dire bon bah il faut tout filmer, il faut tout prendre. Et là, faire performance, c'est montrer ce qu'on est en train de faire. Donc là, j'avais besoin et d'être en empathie. Et pour la chose qu'on fabriquait avec Smiley, il y avait vraiment besoin qu'on puisse sentir ce qu'elle ressentait et comprendre.
0: Qu'on voit son visage, ouais, et pas seulement son corps enseveli.
1: Exactement, parce que sinon on est trop loin. Et on se dit souvent qu'on souffre plus des choses qu'on voit très proches de nous que, voilà, c'est Rodrigo Garcia qui dit ça. Je souffre plus parce que j'aime me couper le doigt que d'entendre le nombre de morts à la guerre. Enfin, il y a un truc comme ça, de la proximité de la douleur. Donc je pense qu'il y avait envie qu'on joue
0: pour
1: avec
0: l'empathie,
1: ça.
0: En fait, pour créer l'empathie, voilà. Aussi.
1: Mais je me suis sentie obligée en parlant de et en essayant la science-fiction et en parlant d'actualité de travailler avec des écrans, même si je sais pas toujours quoi en faire.
0: Dans un instant, on vous fait découvrir le spectacle de Tatiana Seguin, descendante de combattante, où la danseuse rend hommage à des figures noires de l'histoire oubliées ou pas assez connues. Mais d'abord dans la playlist RFI, Meryl, née à Saint-Esprit en Martinique et qui a conquis le public, notamment depuis 2-3 ans. Le titre qu'on entend là, c'est...

0: Voilà, Meryl et Ledjou, le choix de nos programmateurs, c'est en playlist ce mois-ci sur RFI, à retrouver sur toutes les bonnes plateformes. Rebecca Chaillot, on va parler maintenant d'un spectacle qui, à bien des égards, fait écho au vôtre. C'est celui de Tatiana Seguin, descendante de combattante. Tatiana Seguin, vous êtes programmée donc dans le off à la chapelle du Verbe incarné. Alors, c'est un hommage dansé. Vous dansez depuis toute petite. Hommage à des femmes inspirantes pour vous. Et vous nous l'avez dit d'entrée de jeu, c'est aussi un spectacle où vous nous livrez une part de votre intimité. Voilà comment vous vous présentez sur scène.
1: Je m'appelle Tatiana Seguin et j'ai 42 ans. Je suis la fille de Katia Seguin, charentaise, et Luc Ventose, martiniquais. Je suis née dans cette famille où mon métissage a toujours été une immense source de joie. Mon père est né au Lamentin, à côté de Fort-de-France. Il est arrivé en France à l'âge de 4 ans, après avoir attrapé la poliomyélite. Ma mère a passé son enfance à Angoulême, entre l'épicerie de ma grand-mère, mamie Marie-Claude, et l'école de danse de Christine Paget. Ils se sont rencontrés et ils font partie de ces gens qui ont donné vie au métissage.
0: Voilà, l'identité métisse, Tatiana Seguin. Identité heureuse, vous l'expliquez dans le spectacle, jusqu'à ce que vous découvriez, ben, vous aussi, le racisme et cette expression « travailler comme une négresse » que vous prenez comme une claque un jour. C'est là que vous vous dites « il faut que je fasse quelque chose ».
2: Exactement. J'ai grandi dans une bulle, entourée de gens avec qui je me sentais très bien. Je me sentais pas différente, je me sentais pas avoir une histoire particulière. Et puis j'ai grandi. Et en effet, il y a eu cette attaque un peu verbale qui ne me visait absolument pas, parce que moi, j'ai jamais directement souffert du racisme. Enfin, je crois.
0: Découvrez qu'il existe à travers les mots.
2: À travers les mots et puis surtout la non-réaction de tous les gens qui avaient autour et cette femme voilà dans le bus très tôt le matin qui nous dit bah j'ai pourtant travaillé comme une négresse mais non ils m'ont toujours pas payé. Et du coup je lisais le livre d'Audrey Célestine Des vies de combat à ce moment-là.
0: Vous aussi donc il y a un livre vous aussi à la source de ce spectacle Des vies de combat d'Audrey Célestine. Dans ce livre-là il y a je crois 60 portraits de femmes noires, ça va de l'esclavage à Black Lives Matter. Vous en avez choisi quelques-uns. Ça commence avec Harriet Tubman au 19e siècle hein, quand l'esclavage avait encore cours aux États-Unis, mais c'est une figure historique que vous reliez aussi à aujourd'hui. C'est ça le propos aussi du spectacle.
2: Complètement. En fait, ces morceaux d'histoire de ces femmes me permettent d'amener le sujet avec le plus de légèreté possible et en passant par mes filtres à moi. J'adore la vie. Je suis remplie de joie. Du coup, j'ai pas réussi à écrire quelque chose de sombre. Donc je tire un peu les ficelles des histoires de ces femmes et puis je les connecte à mes envies, à mes traumas, à mes cicatrices, parce que vraiment en lisant ce livre, je me suis dit ah mais mes cicatrices elles saignent encore en fait. Je croyais qu'elles étaient bien fermées et non. Et il se trouve que voilà, j'ai lu ce livre, j'ai perdu mon papa dans la même foulée, mon papa qui est martiniquais, et j'ai eu besoin de faire résonner ma propre histoire.
0: Tout l'héritage, ouais.
2: Exactement.
0: Tout l'héritage
2: et c'est lacune d'héritage parce que j'ai manqué de cet héritage, donc voilà, le travail est de mettre tout ça sur la table pour que mes enfants et nos enfants n'en manquent pas.
0: Je parlais d'Harriet Tubman et la façon dont elle résonne aussi avec la période actuelle. Vous dites à un moment donné dans le spectacle, son visage aurait pu être sur les billets de $20, mais je n'ai pas envie de vous raconter pourquoi ça ne s'est pas fait. Parce
2: Exactement.
0: Que ça aurait voulu dire, prononcer le nom d'un certain président américain qui s'y est opposé et évoquer cette réécriture de l'histoire aujourd'hui.
2: Et évidemment, dans mes premiers écrits, j'avais bien écrit son nom, mais j'ai pas eu envie de passer mon énergie dans ce spectacle-là à parler de ce qui empêche et de ce qui entrave. Là, à ce moment-là, c'est pas mon rôle ici. Mais ça le deviendra peut-être, je sais pas.
0: Vous, après le Conservatoire National de Musique et de Danse, vous êtes allé vous former aux États-Unis hein, avec l'Alvin Ailey American Dance Theater à New York. C'était une autre époque. Vous y avez été
2: oui, j'étais
0: heureuse là-bas.
2: Et j'étais. Quand je suis arrivée là-bas, il y a Obama qui venait de se faire élire. Moi, j'étais dans un rêve.
0: C'était le rêve.
2: Quatre jours après, je travaillais avec Beyoncé. Enfin non, c'était vraiment American Dream, mais full quoi. Donc ma conscience politique, elle était, c'était erroné. Quoi, ouais. Complet.
0: Rebecca Chaillot, il a fallu vous aussi que vous alliez à la recherche, j'allais dire, de figures inspirantes comme le fait Tatiana Seguin pour avancer dans votre travail.
3: Oui, complètement. Là, je cherche juste qui parce que je panique. Mais...
0: Ah non, mais il n'y a pas de panique. Hein. C'est pas une interro écrite, ni orale d'ailleurs.
3: Oui, forcément. Bah, des gens qui prennent la parole, qui théorisent. Ouais. On peut pas être partout. Et donc, c'était bien d'avoir des personnes qui arrivent à prendre de la distance, à théoriser. Je pense à Rocaille et Diallo là tout de suite, ou à Maboulos ou Mauro. Voilà, c'était trop important d'avoir des personnes qui posent des mots, même sur les violences à Avignon. Des gens qui font « Attends, Rebecca, bouge pas. Non, t'écris ce qui s'est passé. Ah, ok, merci d'expliquer. C'est pas de ma faute, j'ai pas fait de bêtises. Ok, je comprends. Et Beyoncé, c'est bien sûr.
0: Ouais. Bien sûr. Tatiana Seguin, tout en dansant, vous braquez les projecteurs, par exemple, sur Paulette Nardal, qui a inspiré le courant de la négritude, mais qui a été bizarrement éclipsée par ceux qui sont venus après, hein, Aimé Césaire, Léopold Sédar Senghor. Et puis, évidemment, dans Descendantes de combattantes, il y a Aretha.

0: Freedom, Aretha Franklin et les Blues Brothers, toutes ces personnalités, Tatiana Seguin, vous leur donnez corps évidemment par la danse. Alors ce sont de courtes chorégraphies comme des tableaux distincts à chaque fois. Comment est-ce que vous les avez conçus, ces tableaux-là, en fonction des personnalités? Vous avez réfléchi ou alors vous vous êtes mise juste à essayer des...
1: Je crois que justement j'ai pas trop réfléchi, j'ai laissé un peu
0: C'est venu des tripes directement.
1: C'est vraiment une pièce sans filtre au niveau chorégraphique. Donc moi j'ai une écriture chorégraphique qui est très très métissée parce que j'ai jamais mis de barrière entre les stylistiques et que j'aime tout pratiquer, et je pense que le savoir-faire de chacune de ces disciplines nourrit l'autre. Et du coup c'est la première fois que je m'autorise à être toute seule sur scène. À la base, cette pièce, j'ai écrite pour 9 artistes afrodescendantes, et puis en 2 ans, bah au fur et à mesure que j'avançais, on est devenu 7, 5, 3, 2 et 1.
0: Parce que c'était compliqué aussi de monter un spectacle à plusieurs, ou parce que voilà.
1: En premier lieu, il y a eu des contraintes techniques et d'argent, évidemment, parce que c'était très ambitieux d'être au moins 7 sur le plateau. Mais ensuite, ça a été l'exigence de recherche et d'implication que je pouvais pas faire peser sur les épaules de ces artistes-là, alors que moi, j'avais vraiment envie d'aller dans le labeur.
0: Mmh. Et vous vous retrouvez donc seul sur scène. Vous dites que vous avez mis 5 ans à le préparer, ce spectacle, à le monter.
1: Il y a eu déjà 1 an et demi, 2 ans pour me trouver légitime, où j'ai eu des gens comme André Abescon autour de moi pour m'aider à croire en ce projet. Et je me disais, ça va intéresser personne, mais si. Et j'ai compris que mon travail en tant qu'artiste était de créer de l'intérêt. Et grâce à des gens comme Rebecca et des figures comme ça qui m'inspirent dans cette prise de parole.
0: Je voudrais que vous nous parliez de quelqu'un que moi, personnellement, j'ai découvert dans ce spectacle, qui s'appelle Josepha Jouffray. Est-ce que vous la connaissez, Rebecca Chaillon?
2: Bon,
0: alors je suis contente de savoir que je suis pas la seule à l'avoir découverte. Dites-nous, Tatiana Seguin, qui est Josepha Jouffray?
1: Josepha Jouffray, donc c'est une des figures qui n'est pas dans Des Vies de Combat, mais qui aurait pu y être. C'est une.
0: Ah, ça, c'est vous qui l'avez rajoutée.
1: Ouais,
0: d'accord.
1: Ouais. C'est
0: elle est martiniquaise.
1: Elle est martiniquaise et c'est une femme, dans les années 60, qui a eu un salon de coiffure dans Paris et qui s'est demandé si on se rendait compte un peu de la beauté des cheveux des femmes et de toute leur africanité, des femmes noires et de
0: parce que à l'époque on lui demandait des lissages, des défrisages, on lui demandait de gommer la texture des cheveux.
1: Et en fait, je pense que c'est pas qu'elle a voulu arrêter de faire ça, je pense que c'est qu'elle voulait simplement dire qu'on peut exister à côté de ça aussi. Donc elle a fait ses recherches, elle a contacté tous les laboratoires français pour je dis n'importe quoi, mais faire des collants pour des peaux foncées, des rouges à lèvres plus sombres, des choses comme ça, autant que des cosmétiques faits pour vraiment nos cheveux. Et aucun laboratoire français n'a ouvert ses portes. Elle est allée donc en Allemagne, en fait, où ça a pu se faire, et les produits ont vu le jour.
0: Et c'est venu d'Allemagne ensuite en France.
1: Exactement.
0: C'est un mouvement. Enfin, vous dites que c'est la pionnière du nappy, hein, natural and happy. C'est un mouvement qui a essaimé en Europe, aux États-Unis, etc.
1: Complètement.
0: Ouais. Sur le Pont des Arts, c'est le moment pour nous de saluer nos auditeurs africains qui ont rendez-vous, figurez-vous, avec le football. Voilà, il y a la Coupe du Monde, le match Argentine-Égypte pour une place en quart de finale. Rencontre à suivre en direct et en intégralité avec nos envoyés spéciaux, avec l'équipe du service des sports. Pour vous qui nous écoutez partout ailleurs dans le monde, vous ne bougez pas, on se retrouve tout de suite après Bonnie Tyler.

0: Crying Out for a Hero, Bonnie Tyler. Bah oui, voilà, on a ressorti Bonnie Tyler parce qu'elle figure dans un spectacle du Off dont on va parler maintenant sur le Pont des Arts en direct d'Avignon aujourd'hui encore. On part pour le théâtre de la Manufacture avec un artiste qui a choisi sous une forme singulière de nous livrer un récit à la fois intime et politique. Il s'appelle Anthony Martin. Maxime Grandbert, vous êtes allé découvrir pour nous sa pièce Quand on dort, on n'a pas faim.
1: Oui, Nathalie, Anthony Martin parle de son propre parcours, celui d'un jeune homme noir et gay qui quitte sa banlieue pour intégrer la prestigieuse classe préparatoire du lycée Henri IV à Paris. Mais au lieu de raconter frontalement son histoire, il choisit le détour du conte, et précisément un conte qu'il qualifie de médiéval afro-queer, où le théâtre rencontre le drag, la performance, le cabaret, le chant et même la danse. Un spectacle total, en somme.
0: Et le titre du spectacle, Maxime, Quand on dort, on n'a pas faim, a de quoi intriguer, de quelle fin parle-t-il exactement?
1: Et je suis allé lui poser la question à l'issue de la présentation. Anthony Martin.
2: Ça évoque plein de choses, en même temps ça reste très nébuleux et j'aimais beaucoup ça. Et en même temps, toute la pièce est vraiment parcourue de moi qui vraiment, pendant un catch, je suis justement beaucoup resté sur ma faim, mine de rien. J'avais une folle envie de tout et j'ai l'impression de m'être plutôt beaucoup fait manger, mais que moi je mangeais pas beaucoup. C'est-à-dire que je me suis beaucoup ennuyé, je me suis beaucoup perdu, j'ai subi énormément de violence et en fait je me suis dit, mais du coup quand on se réveille, on a les crocs quoi. Donc ça m'intéressait vraiment beaucoup cette notion de faim et c'est parcouru par plein de personnages qui me mange, et moi qui suis toujours en train de demander à manger, un peu à quémander, et voilà.
3: Oh, très haut dans le ciel trônait le lycée Henri IV. Le petit nègre qui monte au lycée Henri IV. Il allait venger sa race. Il repensait à ce pacte passé avec lui-même en primaire dans un coin du préau. Quand tu auras 18 ans, tu vivras ta vie. En attendant, cache-toi. L'heure avait sonné. Sa vraie vie allait enfin pouvoir commencer.
0: Et on entend bien dans cet extrait, Maxime, ce spectacle parle autant de représentation que d'identité.
1: Oui, Anthony Martin raconte avoir grandi avec les princesses Disney, les mangas japonais ou encore la saga Twilight, des univers qu'il adorait gamin, mais où il ne trouvait jamais personne qui ne lui ressemblait. Alors il a décidé d'écrire aujourd'hui le conte dont il aurait aimé être le héros.
2: Effectivement, moi, toutes les fictions, elles étaient que blanches et très hétéronormées, puisque très tardivement, en fait. Et donc je me disais, mais en fait... Vraiment, enfin, moi, j'y crois vraiment à ça, au fait que vraiment l'imaginaire, c'est la plus grande bataille, parce qu'en fait, quand on se voit nulle part, littéralement, on n'existe pas. Enfin, c'est-à-dire que moi, j'ai grandi en me niant. Enfin, dans ma tête, j'avais des cheveux roses, j'avais des yeux verts et j'avais une peau violette. Enfin, j'étais dans une telle dissociation de moi-même parce que je me voyais nulle part et l'image que les gens projetaient sur moi n'était pas l'image que, enfin, comment je me représentais.
3: Bonsoir, Anthony. Pardonne-moi pour cette entrée. Fracassante. Je me présente. Je m'appelle Paris Arta. Et oui, ça t'embouche un point, n'est-ce pas? Tu m'attends rêvé. Tu m'attends imaginé que je t'ai choisi, toi, parmi tous les homosexuels que j'avais sous la main. On va plus quitter tous les deux. Tu vas voir avec moi. Tout devient rose et bleu.
0: Ah, voilà, imitation évidemment de la célèbre actrice Fanny Ardant à travers ce personnage de Paris Ardant. Elle joue la bonne fée hein, qui est censée aider Anthony Martin à s'orienter dans les méandres de la communauté gay avec malice, naïveté. Le public, Maxime, est extrêmement réactif
1: oui,
0: à tout ça.
1: Très réactif et d'ailleurs Anthony Martin joue constamment avec la salle. Il interpelle les spectateurs, il pète littéralement le quatrième mur. Ouais. Il le dit sur scène. Il improvise même un blind test de Zouk antillais où il interpelle le public. Une manière aussi de rappeler que les références culturelles ne sont jamais universelles. Finalement, au détour du conte, Anthony Martin nous raconte ce qui lui a manqué lorsqu'il était enfant. Et plutôt que de dénoncer cette absence, il choisit d'inventer des personnages qu'il aurait aimé rencontrer à l'époque. Et c'est sans doute pour cela que son histoire résonne aussi bien au-delà de son propre parcours.
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0: Ça ça s'appelle donc « Quand on dort, on n'a pas faim » et c'est présenté jusqu'au 25 juillet au Théâtre de la Manufacture dans le Off d'Avignon. Merci Maxime. Rebecca Chaillon, cette question évidemment de la représentation, le fait de ne pas avoir sous les yeux quand on est enfant des gens qui nous ressemblent, c'est quelque chose que vous avez vécu vous-même comme Anthony Martin, que vous connaissez, avec qui vous avez un peu travaillé, je crois.
5: Complètement travaillé, ouais, ouais. On a fait ensemble Plutôt vomir que faillir, un spectacle sur les violences, la domination adulte sur les adolescents, sur les enfants. Et oui, on partage ça.
0: Vous vous reconnaissez dans ce qu'il dit, ouais.
5: On se reconnaît très bien, on a beaucoup parlé, ouais, ouais. En étant tous les deux martiniquais, en étant tous les deux queer, en étant tous les deux très exubérants dans notre jeune, notre vie, avec des cheveux bleus et des, voilà, moi, j'ai beaucoup eu les cheveux roses et tout ça. Et quand on s'est rencontrés, j'ai vu,
0: vous êtes reconnus.
5: On s'est reconnus.
0: Merci beaucoup, Rebecca Chaillon. Merci. La parabole du seum au cloître des Célestins jusqu'au 12 juillet. Vous enchaînez ensuite à Lyon, aux Nuits de Fourvière.
5: Tout à fait, du 16 au 19.
0: Et puis en tournée. Worldwide.
5: au moins à Dublin et à Bruxelles et en Suisse. Ouais,
0: voilà. En Europe, déjà. Voilà, ouais. Tatiana Séguin, votre spectacle Descendante de combattante jusqu'au 23 juillet à la chapelle du Verbe Incarné, c'est ça?
6: Exactement, c'est et ça, 19h25.
0: On invite évidemment celles et ceux qui nous écoutent à aller voir ces deux spectacles sur le Pont des Arts avec Pierre Plantier à la réalisation. Merci à Nicolas Benita aux manettes de ce studio à la Chambre de Commerce et d'Industrie d'Avignon. Rendez-vous demain même heure, 15h10, temps universel sur RFI. Et demain donc, nouvelle émission en direct d'Avignon. La rencontre entre la chorégraphe Mathilde Monnier et la compositrice et batteuse Lucie Antunes. Danse et musique réunies dans l'écrin de la carrière de Boulbon, sous les étoiles pour le spectacle Silence. C'est extraordinaire. Et puis on sera également avec la comédienne et réalisatrice Valérie Donzelli qui fête ici à Avignon ses premiers pas de metteuse en scène de théâtre avec un texte qui parle de cinéma et figurant de Delphine de Vigan. On compte sur vous, évidemment. À demain, dans un instant, sur RFI, le journal en français facile. Excellente fin de journée, à notre écoute.
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6: Oui, mon rein gauche, James Wauka.
5: Mon poumon droit, Delia Collinet, soyez au rendez-vous, 20h10, temps universel, il n'y a pas de bruit.
6: Que du boucan!

0: 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Le journal vous est présenté par Karine Bellicha. Bonjour Karine.
1: Bonjour Caroline, bonjour à tous. Condamné mais éligible à la présidentielle l'an prochain, le suspense continue en France. La chef de file de l'extrême droite en tête dans les sondages va s'exprimer ce soir. Après la décision de la Cour d'appel de Paris, Marine Le Pen pourrait mener sa campagne, mais sous bracelet électronique. Nous irons au siège du RN où elle se trouve actuellement avant de s'exprimer à 20h à la télévision. Raphaël Delvolvé nous y attend. Nous irons aussi à l'Assemblée nationale. Grande effervescence pour l'ensemble de la classe politique suspendue à la décision de Marine Le Pen. Et puis direction enfin le Mondial et Atlanta, précisément à 1h du match entre l'Égypte et l'Argentine. La Cour d'appel de Paris dit avoir pris en compte la liberté des candidatures et de choix de l'électeur. Voici la teneur d'un communiqué de la première présidence de la Cour d'appel après l'arrêt rendu qui condamne la chef de file de l'extrême droite pour détournement de fonds publics à une peine d'inéligibilité de 15 mois ferme, déjà purgée, mais elle devrait faire une partie de sa campagne sous bracelet électronique. La décision revient donc maintenant à Marine Le Pen. Raphaël Delvolvé, ça se joue désormais au siège du RN où la leader de l'extrême droite se trouve en ce moment.
2: Oui, ça fait 2 heures maintenant. Marine Le Pen et ses très proches, dont son potentiel remplaçant Jordan Bardella, analysent dans une pièce climatisée l'arrêt de la cour d'appel. Un des interlocuteurs de la chef des députés la trouve sereine et concentrée car désormais, vous l'avez dit Karine, tout dépend d'elle. Veut-elle se présenter avec un bracelet électronique à porter pendant 1 an? Elle avait dit ne pas vouloir faire campagne dans ces conditions, mais Marine Le Pen a dans son entourage des voix lui conseillant avec insistance d'y aller quand même, de demander un aménagement à un juge d'application des peines. Alors se laissera-t-elle influencer ou renoncera-t-elle malgré ce revirement, il faut bien le dire, spectaculaire de la justice? Rien ne semble en tout cas tranché car plusieurs réunions ont lieu ici au siège du Rassemblement National. On y parle politique et détails techniques.
1: Raphaël Delvolvé en direct du siège du RN en attendant le verdict ce soir à 20h heure française sur le plateau du journal télévisé de TF1 pour formaliser sa candidature ou son renoncement. Direction à présent l'Assemblée nationale pour les réactions politiques. Charlotte Urien-Tomaca au Palais Bourbon, chacun y va de son commentaire.
3: Oui, bien sûr, et c'est l'effervescence ici à l'Assemblée nationale. La décision a en effet suscité de vives réactions. Tout d'abord à gauche, plusieurs élus estiment que cette réduction de peine, je cite, envoie un mauvais signal en matière d'exemplarité de la vie publique et rappelle que la condamnation pour détournement de fonds est confirmée. C'est le cas du président du groupe PS à l'Assemblée, Boris Vallaud, qui estime, je le cite, que Marine Le Pen est une délinquante qui se présenterait à l'élection présidentielle. Elle est coupable, c'est tout ce qu'il faut retenir, ajoute-t-il. Toujours au PS, le premier secrétaire du parti, Olivier Faure, a également réagi devant la presse et il estime que lorsque l'on est candidat, on doit être exemplaire. On l'écoute.
4: Elle a été condamnée pour détournement de fonds publics, ça n'est pas rien. Et donc, à elle maintenant de dire quelle est en fait sa conception à la fois du droit, de la justice et de la fonction présidentielle.
3: Du côté de la France Insoumise, aucune réaction à l'heure qu'il est. Les élus du parti attendent de savoir si Marine Le Pen sera ou non candidate pour réagir. Ça devrait donc être le cas dès ce soir. C'est évidemment le cas également des élus du RN. Impossible d'en croiser un ici à l'Assemblée ce mardi. Consigne a été passée par le parti de ne pas répondre aux journalistes jusqu'à ce que la présidente du groupe se soit exprimée ce soir chez nos confrères de TF1. Enfin, au sein de la majorité présidentielle, les réactions restent mesurées. Avec un rappel du principe de respect des décisions de justice et de la séparation des pouvoirs, si la plupart des élus du bloc central estiment qu'ils ne commentent pas les décisions de justice, seule une poignée d'entre eux accepte de réagir. C'est le cas de Jean-René Cazeneuve, député Renaissance.
5: Si elle a le moindre respect pour nos concitoyens, elle ne peut pas, en étant condamnée à 3 ans de prison, pour des faits qui sont extrêmement graves, qu'elle se présente comme si de rien n'était à l'élection présidentielle. Ça n'est pas acceptable.
3: Cette décision relance donc désormais les spéculations sur la stratégie du Rassemblement national en vue de l'échéance présidentielle de 2027. Et donc, vous l'avez dit, on en saura plus ce soir après la prise de parole de Marine Le Pen.
1: Charlotte Hurien-Tomaca en direct de l'Assemblée nationale. Affaire à suivre donc, voilà, pour l'actualité politique en France. Plusieurs contrats d'armement ont déjà été annoncés à l'ouverture du sommet de l'OTAN à Ankara. Un 10e Airbus va notamment rejoindre la flotte de ravitaillement en vol de l'Alliance Atlantique. Des contrats destinés à démontrer l'engagement des Européens à développer leur capacité de défense, comme le réclame à corps et à cri le président américain. Annonce stratégique pour tenter de l'amadouer avant l'ouverture des débats. Les Européens se sont engagés à consacrer au moins 5% du PIB à leurs dépenses de sécurité d'ici 10 ans. L'industrie de défense en Europe a commencé à développer ses capacités, mais elle reste encore très en retard sur les États-Unis dans certains secteurs stratégiques comme les renseignements ou la maîtrise de l'espace. Donald Trump est arrivé à Ankara et il n'en démord pas. Tout compte fait, Volodymyr Zelensky et Vladimir Poutine veulent tous les deux aboutir à un accord de paix. Voilà ce qu'il a dit, malgré des négociations au point mort, alors que Kiev espère des engagements de l'Alliance Atlantique pour renforcer sa défense aérienne face aux attaques quotidiennes de la Russie. À Kiev, le corps d'Anastasia Berezovsk a été retrouvé hier soir, épilogue d'une affaire qui avait commencé à Monaco le 29 juin dernier. L'oligarque ukrainien Vadim Eremlaev, son épouse et son fils de 13 ans étaient grièvement blessés dans un attentat à la bombe, aux circonstances troubles. Interpol s'était lancé sur les pistes de cette femme. À Kiev, les explications de notre correspondant Lucas Lazo.
6: La police ukrainienne l'a confirmé cet après-midi. Le corps découvert hier soir dans les environs de Kiev, enterré et criblé de balles, est bien celui de cette femme de 39 ans, principale suspecte dans l'attentat de Monaco. Deux hommes ont été interpellés dans cette nouvelle enquête, dont un officier du renseignement militaire ukrainien qui a confessé le meurtre devant les enquêteurs. Ce crime épaissit encore le mystère autour d'une affaire aux ramifications internationales. À l'origine, une bombe placée devant le domicile monégasque de Vadim Ermolaev, homme d'affaires ukrainien multimillionnaire, installé dans la principauté depuis plusieurs années. Les enquêteurs monégasques n'ont pas encore établi le mobile de cette tentative d'assassinat, mais plusieurs médias évoquent déjà des pistes sensibles, y compris celle d'un possible lien avec des services ukrainiens. Vadim Ermolaev est visé depuis 2023 par des sanctions ukrainiennes pour des activités commerciales maintenues en Crimée, territoire occupé par la Russie. Son nom apparaît aussi dans les enquêtes de la presse ukrainienne sur le bataillon Monaco, surnom donné avec ironie à ces riches ukrainiens accusés d'avoir quitté le pays après l'invasion russe pour se réfugier sur la Côte d'Azur. À Kiev, Lucas Lazo, RFI.
1: Emmanuel Macron rejoindra lui Ankara ce soir après sa visite en Syrie marquée par un double attentat aux abords de l'hôtel où il résidait. Des explosions qui ont fait 18 blessés dont 4 policiers. La visite du président français s'est tout de même poursuivie. Ahmed Al-Shara a dit souhaiter que la France devienne le premier partenaire de la Syrie post-Assad. La canicule s'installe une nouvelle fois en Europe, conséquence du réchauffement climatique du Portugal au Royaume-Uni jusqu'au pays de l'Est. En Espagne, l'alerte rouge à la chaleur est déclarée dans plusieurs régions. En France, 67 départements seront placés en vigilance orange canicule demain. Le mondial de foot à présent, dans moins d'une heure maintenant, l'Égypte va rencontrer l'Argentine en 8e de finale. Un match à suivre sur RFI si vous nous écoutez en Afrique. Eric Mamrut, vous êtes à Atlanta pour suivre le match des 8e de finale. L'ambiance, Eric, y est majoritairement sud-américaine.
7: Oui, Karine, même si l'on a vu quelques maillots rouges arriver au stade et que les quelques 60 000 sièges du stade d'Atlanta sont rouges également, bien on ne devrait y voir que du bleu ciel tout à l'heure quand il sera rempli au moment du coup d'envoi, car comme pour chaque Coupe du Monde, les supporters argentins ont fait le déplacement en masse et on les retrouve dans toutes les villes où l'équipe championne du monde se produit, des hinchas argentins très expressifs, évidemment, qui chantent et poussent leurs joueurs sans discontinuer. Ils vont donc enflammer le stade en espérant que leur équipe joue un petit peu mieux quand même que vendredi dernier face au Cap-Vert en 16e de finale. Les coéquipiers de Lionel Messi avaient été surpris par la générosité affichée par les requins bleus, gênés aussi par la chaleur humide qui régnait ce jour-là à Miami. L'Argentine très peu inspirée qui ne s'est imposée que lors de la prolongation. La voilà donc avertie avant d'affronter une autre équipe africaine, l'Égypte, qui n'en finit pas d'écrire l'histoire ici aux États-Unis. après cet extrait de la phase de poule, les Pharaons ont remporté leur tout premier match à élimination directe contre l'Australie, s'offrant donc un huitième de finale de prestige face à l'Argentine, championne du monde. Un sacré défi, évidemment. Coup d'envoi dans 50 minutes ici à Atlanta.
1: Eric Mamrut en direct et tout de suite sur le pont des Arts avec Nathalie Amar.
0: Merci Karine Bellicha.
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10: Sur le Pont des Arts est en direct du Festival d'Avignon. Nathalie Amar.

0: à tous. Le public d'Avignon se souvient encore, 3 ans plus tard, de sa carte noire nommée Désir, un spectacle dans lequel elle menait la vie dure aux clichés racistes et qui lui avait valu d'ailleurs des attaques racistes. En 2023, Rebecca Chaillon était sur scène. Cette année, pour sa nouvelle création, Au cloître des Célestins, elle s'est contentée d'écrire et de mettre en scène avec sa complice Céline Champineau. Cette création, c'est la parabole du seum, une performance de 2h30, plus de 2h30, comme une somme des peurs et des graves dysfonctionnements de la société de 2026. Et pour porter cette colère profonde, la force d'un collectif, performeuses et performeurs issus de son territoire, la Seine-Saint-Denis, Rebecca Chaillon est avec nous sur le Pont des Arts. Bonjour et bienvenue sur RFI, Rebecca Chaillon.
1: Bonjour.
0: Le seum en arabe, c'est le venin, c'est un mot qui est passé dans le langage courant. Aujourd'hui, les ados l'adorent pour dire la colère. Pour vous, c'est un moteur de création, c'est un carburant?
1: Je pensais pas, mais oui, ça s'est avéré être un vrai moteur. Je pensais que c'était plutôt quelque chose qui me bloquait. Puis, grâce au livre de Shams Zarouk, Le goût du seum, je me suis rendu compte que ça pouvait être une force.
0: Ouais, c'est une force parce que cette pièce, c'est la somme de vos peurs, la somme de vos seums, une façon de les exorciser, en quelque sorte.
1: J'essaye. En les déposant là, j'espère qu'on les récupérera et qu'on pourra m'aider à m'en sortir.
0: La principale source de seum et de colère pour vous, c'est quoi, Rebecca Chaillon?
1: Vraiment la montée du fascisme et d'entendre toutes ces prises de parole d'extrême droite se diffuser et devenir de plus en plus banalisées.
0: Décomplexées,
1: très tranquille, et de me dire, ah mince, je me suis peut-être enfermée dans ma bulle en Ile-de-France à voir les mêmes personnes et à être plutôt d'accord, et j'ai pas senti à quel point les choses s'aggravaient dans le monde tout court, mais aussi juste autour de chez moi, depuis la pandémie par exemple déjà.
0: Ouais, depuis 2020. À l'origine de cette pièce, il y a eu aussi la découverte d'un livre, La parabole du semeur. Vous avez raconté que c'est Mélissa Lavaux qui vous l'a recommandé. Alors c'est un ouvrage de science-fiction qui est signé Octavia Butler et qui en fait lu aujourd'hui s'avère quasiment prophétique. Hein. Il remonte aux années 90 et il décrit des États-Unis au bord de la dictature, les ravages des bouleversements climatiques. Il y a tout dans ce livre.
1: Il y a tout, exactement. Et puis il y a cette adolescente noire, fille de prêcheur, qui va tenter de survivre et qui va se retrouver avec des personnes avec qui elle n'a pas choisi de survivre et qui va essayer de créer une communauté pleine d'espoir autour d'une nouvelle religion. Ça m'a beaucoup marqué.
0: Ça vous a touché, ça vous a marqué, et d'autant que Octavia Butler, c'est une des premières, si ce n'est la première autrice africaine, américaine à écrire de la science-fiction. Dans cette émission, Rebecca Chaillon, des échos du off également, avec d'abord Anthony Martin, que vous connaissez, je
1: très
0: crois.
1: Bien.
0: Voilà. Quand on dort, on n'a pas faim, au théâtre de la Manufacture. C'est un conte médiéval afro-queer à la croisée du cabaret et de la performance, Maxime Grandbert.
2: Oui, Nathalie, avec cette pièce, Anthony Martin transforme son propre parcours, celui d'un jeune homme noir, gay, admis en classe préparatoire à Henri IV à Paris, en un conte moderne, dans un décor de carton-pâte, où il évoque les violences subies, qu'elles soient de genre, de race ou de classe. Et à travers cette histoire très personnelle, il pose une question beaucoup plus universelle. Quel récit nous construisent?
0: Et puis, descendante de combattante à la chapelle du Verbe incarné, Tatiana Seguin, seule sur scène pour un très bel hommage dansé à des figures de femmes noires illustres.

0: illustres comme Joséphine Baker que l'on entend. Bonjour Tatiana Seguin.
1: Bonjour.
0: On en découvre beaucoup d'autres dans cette pièce, dans cette chorégraphie descendante de combattantes. Vous leur donnez vie en dansant, c'est ça le pari de ce spectacle?
1: Exactement. La mission, c'était de mettre la femme à l'honneur et la femme noire en lumière. Donc je tresse des morceaux d'histoire de ces femmes à la mienne, à la nôtre. Voilà.
0: À tout à l'heure.
1: À tout à l'heure.
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0: Sur le pont des arts, on parle donc pour commencer de cette parabole du seum, Rebecca Chaillon. On est accueillis dans votre spectacle au cloître des Célestins, comme dans un hypermarché. Hein. C'est un bon vieux mammouth des années 80. Ça a disparu, cette enseigne, oui, je crois. Et alors, sur scène, il y a une laitière. Je spoil un peu le début, mais il faut quand même mettre les auditeurs, les auditrices dans l'atmosphère. Il y a une laitière qui rappelle beaucoup celle du tableau de Vermeer.
3: C'est, hein, complètement elle.
0: La même coiffe, la même robe, etc., qui invite le public à une grande loterie où il peut remporter 10% de son poids en marchandises. Et donc les volontaires commencent par monter sur la balance. Le poids s'affiche au-dessus de la scène. Poser d'entrée de jeu cette question du poids, c'est une façon pour vous de poser aussi la question de la norme, tout simplement. Vous nous mettez ça là devant les yeux.
3: Ça m'amusait de travailler à ce qu'on voit et ce qu'on imagine et à quel point les chiffres veulent pas dire grand-chose, finalement, alors qu'ils donnent accès parfois à des droits, par exemple au droit à la PMA ou à d'autres droits ou à d'autres choses. En fait, ces chiffres condamnent pas mal et ça m'intéressait qu'on se mette face à ça. Et j'avais très envie aussi de m'amuser à me dire c'est quoi le poids d'un public, le poids collectif et qu'est-ce qu'on peut faire peser contre un système qui nous dérange.
0: Il y en avait dans le cloître, tout le monde n'est pas passé sur la balance, mais il y en avait
3: quasi
0: beaucoup du public dans le cloître. Les quatre performeuses et les performeurs que vous avez choisis sont tous gros, ils ne cachent pas leur corps pendant toute la séance de pesée. Il y a d'ailleurs l'une d'entre elles qui est face au public, nue sur la scène, comme pour dire je suis là, faites avec maintenant. Débrouillez-vous avec ça.
3: Oui, je pense qu'on avait assez soupé chacun chacune dans l'équipe de ah, j'ai grossi et de ne pas faire la différence entre une perception de son poids et une condition de personne grosse qui, là pour le coup, en fait, c'est quelque chose qu'on va sentir concrètement, en fait, trouver des habits, pouvoir avoir accès à des soins, assister même à des spectacles, ne pas avoir à payer double dans un avion, enfin des situations ou même devoir marcher plus doucement ou toutes les choses qui peuvent arriver quand on a un corps gros qui frotte, qui voilà, il y a énormément de situations comme ça que
0: vous aviez envie de mettre en lumière.
3: Bah en fait tout simplement de marquer là, de
0: ouais,
3: poser.
0: Ouais, et tout en vous amusant, vous le disiez, ça m'amusait de connaître le poids du public et c'est vrai que on le sent cet amusement sur scène. Vous représentez le gras par une énorme motte de beurre que les performeuses vont occuper pour s'y asseoir, pour l'escalader parfois difficilement. Une société qui bannit le gras, c'est une société qui bannit tout simplement la différence, Rebecca Chaillon.
3: Bah je pense que je pensais beaucoup à des polars que j'avais lu il y a pas longtemps, dont un qui est un polar un peu une dystopie polar,
0: oui,
3: autour d'une fascisation. Mais bon, finalement, ça existe déjà, hein, des corps, en disant on va prendre une pilule, maintenant tout le monde doit maigrir, tout le monde doit avoir le même corps, et ça fait vraiment penser à voilà, à des périodes du nazisme où il fallait des corps blancs, des corps aux yeux bleus, aux cheveux blonds, avec des corps sportifs, voire militaires. Et donc, pour moi, c'était une manière de parler de fascisme parce qu'il fallait que les corps ne débordent pas, que les corps ne dévient pas de cette norme, rentrent dans le même taille de vêtements et suivent le mouvement. On n'a pas le droit à l'excès, on n'a pas le droit d'être riche d'une autre manière que celle que voudrait le capitalisme.
0: Oui, et ce que vous représentez aussi, ce sont ces séances effectivement ridicules de ce que l'on appelait les Weight Watchers, je ne sais même pas si ça existe encore,
3: ça existe,
0: où chacun se glorifie d'avoir perdu tant de grammes chaque semaine, et voilà, c'est une espèce de victoire qui est une fausse victoire.
3: En tout cas, c'est une boucle qui crée des troubles vraiment très violents chez beaucoup de personnes, même si ça ne se voit pas toujours.
0: Ouais. Vous opposez le ventre bourgeois, Rebecca Chaillon, à celui de ces réunions Weight Watchers, plus ou moins, hein, à celui de la précarité, parce que dans votre somme, il y a aussi ça, il y a aussi un fort propos social, un fort propos sur les inégalités, non seulement face aux questions alimentaires, mais face à la crise climatique, face à tout un tas de choses.
3: Tout est lié, en fait. À partir du moment où on va détruire des territoires, détruire des ressources naturelles, on détruit des espèces animales, on va détruire la manière de s'alimenter de plusieurs personnes, on va impacter tout ça quand il fera trop chaud et qu'on aura plus d'eau l'eau. Enfin, l'eau, c'est l'aliment. Quand, enfin, toutes ces choses-là sont hyper connectées, même si c'est pas forcément facile ou évident à voir tout de suite. Pour moi, c'était la même chose qu'on racontait.
0: Ouais, et vous les représentez sur scène. Hein. On va pas tout raconter, mais la catastrophe climatique, elle est très présente. Mmh. Elle est très présente sur la scène de cette parabole du Seum. Les acteurs, les actrices que vous avez choisis, ils ont en commun avec vous ce territoire géographique.
3: La scène triche un petit peu. J'ai un peu triché.
0: Il y a un peu de triche. Ouais.
3: Beaucoup de triche.
0: Et c'est quand même là où vous avez vos attaches et où vous vouliez recruter, entre guillemets, ouais, les performeurs, les performeuses.
3: Parce que de toute façon, en fait, même si, donc, en fait, il y a peut-être que Camille, je pense, qui est de région parisienne, et Nabila, qui a vécu en Île-de-France aussi. Les autres sont, voilà, éclatés dans la France ou même en Suisse. Mais il y avait des expériences différentes de la vie en banlieue, ou juste parce que elles sont racisées, d'être renvoyées à, justement, à une question de précarité, de classe populaire.
0: Ouais, vous dites que chacun a développé des stratégies de survie parce que chacun a été confronté en tant que queer, en tant que trans, en tant que arabe, noir ou que sais-je, à des discriminations et du racisme.
3: Ah oui, depuis toujours en fait. Ne serait-ce que l'humour, par exemple, c'est une stratégie de survie. Le mensonge, se travestir, essayer de s'assimiler, comment gommer son accent. Ouais. On est plusieurs et du coup, c'est une grande palette de techniques de survie qu'on a partagées.
0: Dans la parabole du Seum, il y a des tableaux qui marquent, qui restent. On verra tout à l'heure comment vous avez travaillé sur cette performance. Je pense que chacun va en sortir au moins avec un en tête. Il y a notamment ce moment où une des performeuses, Living Smile Vidya, se retrouve ensevelie sous un tas d'objets, 1 plus 1 plus 1 et ainsi de suite, et encore une fois on pèse.
4: Living Smile Vidya. Living as in I did not die.
0: Voilà, Living Smile Vidya qui se présente ensuite, hein, après avoir reçu tout ce poids sur son corps alors qu'elle est allongée sur la scène. Elle dit qu'elle aurait dû s'appeler Surviving Smile Vidya. C'est une survivante de quoi ? Du harcèlement, du lynchage, de l'exil ?
3: Déjà, comme elle le dit elle-même, elle vient de... J'allais dire, oui, enfin, des slum dogs, enfin, des slums, je sais plus comment on dit. En tout cas, de la banlieue indienne.
0: Indienne, ouais.
3: Et donc, elle a vécu vraiment un rejet, énormément de violence policière, de violence de caste, parce qu'elle appartient à une caste très basse. Et puis, la question de transitionner, et donc là, de se retrouver à être une des premières activistes femmes trans, à prendre la parole, à être visible, et à se faire aussi violenter par ça. Smiley, le parcours, il est incroyable, et elle le partage beaucoup, donc je trahis pas. Elle a elle-même son propre solo, où elle raconte tout son
0: Absolument,
3: parcours.
0: Ouais.
3: Elle a un livre, elle a même... des lieux qui s'appellent avec son nom en Inde, dans le Tamil Nadu, et donc c'est vraiment quelqu'un.
0: Elle dit j'ai refusé de disparaître. C'est une résistante, quoi.
3: C'est une vraie résistante. Elle est bélier, déjà d'une.
0: Donc ça se sent. L'astrologie compte, hein, dans le spectacle.
3: L'astrologie, ouais. C'est une manière de lire le monde qui m'intéresse beaucoup.
0: Elle est bélier, elle fonce dans l'obstacle.
3: Elle lâche pas, ouais. Et même si elle se fait du mal, si ça fait mal, elle est quand même là, elle continue. Non, c'est un vrai parcours de survivante qui est vraiment très éloigné de certaines personnes dans le groupe, et puis elle parle pas la même langue, donc. La situation d'être déjà étrangère, même au sein d'une communauté qui voudrait s'entraider, c'est déjà une question qu'on met qu'on va mettre au sein du spectacle aussi, un peu de manière méta. Et oui, c'est quelqu'un qui nous partage là son expérience pour qu'on puisse peut-être. Elle nous transmet, quoi. Elle nous transmet sa force.
0: Elle nous transmet son histoire. Et vous figurez sur scène cette accumulation, en fait.
3: Ouais, elle prend le poids du spectacle, elle prend le poids du monde sur ses épaules.
0: De souffrance.
3: Enfin, sur ses jambes.
0: C'est vrai que votre travail, il est depuis Carte Noire, entre le théâtre et la performance. Hein, cette parabole, elle est née dans votre esprit d'un texte écrit, d'une intention, d'un déroulé, ou d'abord d'images et de flashs que l'on garde effectivement,
3: ouais,
0: dans ce spectacle-là.
3: Plutôt de sensations, de me dire, alors je vais en Martinique, je rentre, je vois que la plage a à moitié disparu. Je vois que l'eau est coupée, je vois qu'il y a des coupures d'électricité, je vois qu'il y a eu 5 séismes en 2 semaines. Ok, je suis en train d'assister à la fin de mon territoire. Territoire dans lequel je n'ai même pas la chance de pouvoir aller correctement et d'être encore confronté là-bas à du racisme et du colonialisme. Il faut que je puisse exprimer cette chose-là qui est au-delà de l'anxiété, qui est celle de savoir que quelque chose est en train de se faire contre lequel je ne peux rien. Enfin, je ne peux rien. En tout cas, je peux que parler, partager ça. Donc ça, c'est sûr que ces genres de flashs-là, c'est des choses qui apparaissent. L'endroit où j'y ai vu un peu de soutien ou d'espoir en découvrant la science-fiction écrite par des personnes qui sont pas des hommes blancs, qui ouais. Ça m'a permis de me dire ah, ok, tout le monde peut investir cette chose-là, ce terrain de se permettre des imaginaires qui peut-être nous sauvent, nous donnent des clés. Bon voilà, il y a des flashs de choses où j'ai un smartphone depuis un an seulement, donc je découvre ce que c'est de voir des images de Gaza tous les jours et de voir des gens qui disent aidez-nous et de voir des violences policières ou des personnes qui me ressemblent.
0: Et vous le dites d'ailleurs dans le spectacle, bah, il y a encore un mort sur mon écran.
3: Quelqu'un est encore mort sur mon écran, mais parce que c'est ça tous les jours. Mmh. Et donc ça, c'est des choses, évidemment, c'est hyper chaotique, mais c'est tout en même temps que justement, on se lève le matin et on entend qu'il y a un séisme qui a tué 3000 personnes au Venezuela et dans le même temps, Marine Le Pen qui va peut-être quand même candidater.
0: On saura ce soir, et puis en même temps, des milliardaires qui s'envolent pour l'espace, voilà. Etc.
3: Tout est en même temps, donc c'est sûr que j'ai voulu mettre cet état de confusion qui fabrique de la sidération parfois, mais grâce au travail collectif qui est mené par toutes les personnes qui travaillent à construire ce spectacle, alors on a des bouts d'espoir et à toutes ces personnes qui voilà, je parlais du goût du seum tout à l'heure de ce livre-là, mais comme de ces récits de l'imaginaire écrits par des personnes de la Caraïbe et aussi par des personnes afro-américaines, c'est des bouts d'espoir que j'ai envie de partager. Je suis ravie que tout le monde se dise ah, c'est quoi la parabole du semeur, je vais aller le lire. Voilà, d'avoir ce pouvoir-là, c'est beau.
0: C'est réussi. Sur le Pont des Arts, en direct d'Avignon avec Rebecca Chaillon pour la parabole du semeur.

0: Rebecca Chaillon, c'est vous qui nous l'avez suggéré, ce morceau. On l'entend dans le spectacle un peu par bribes. Tout à la fin, Aya Nakamura, Fly, c'est une figure qui compte pour vous, la reine Aya.
1: La déesse Aya.
0: La déesse, ouais.
1: Dans mon syncrétisme, ouais, elle compte beaucoup. J'avais très envie, bon, j'ai pas eu l'espace, mais j'avais très envie que Aya soit une figure très présente. Elle est Fatou Matakebe, ouais. Comme deux figures de griottes maliennes qui observent notre monde de manière microscopique et macroscopique. Voilà.
0: Donc, qu'est-ce qu'elle représente pour vous, Aya Nakamura? Cette identité décomplexée, justement, assumée?
1: Oh, c'est une forme de poétesse ou une manière d'une personne qui raconte le monde, mais de la manière la plus intime. Et j'aimais bien que dans chaque chanson, j'ai l'impression qu'elle continue de nous raconter son état amoureux, les difficultés qu'elle ressent.
0: Voilà. Oui, ouais.
1: J'aime ça. J'aime qu'elle invente des mots et qu'elle bouscule. J'aime moi-même me prendre ma petite claque en me disant « Ah ouais !» Et puis elle fait du bien parce qu'elle mélange des musiques afro et des musiques caraïbéennes. Donc moi, ça me fait plaisir de revoir le zouk, ouais. Remis à l'honneur, et plein d'autres styles.
0: Elle fait du bien.
1: J'aime moi-même me prendre ma petite claque en me disant « Ah ouais !» Et puis elle fait du bien parce qu'elle mélange des musiques afro et des musiques caraïbéennes. Donc moi, ça me fait plaisir de revoir le zouk, ouais. Remis à l'honneur, et plein d'autres styles.
0: Elle fait du bien aussi parce qu'elle a résisté à une avalanche d'attentes.

0: avec des objets, des bougies et des pierres. Enfin voilà, j'aime bien ce syncrétisme-là. Je me dis que j'ai besoin quand même de réinvestir la religion parce qu'elle n'est pas, comment dire ça, la manière dont elle est traduite et dont elle est financée, dont elle contient encore énormément de violences sexuelles, de violences sur les enfants. De voilà, il y a énormément de choses à déconstruire. Mais j'ai l'impression que ma responsabilité, c'est de, en tant que personne d'une religion dominante qui a colonisé, c'est de la remettre en question, de la remettre sur la table, de peut-être surtout quand on est en train d'attaquer à ce point les personnes qui pratiquent l'islam ou qui pratiquent le judaïsme. J'ai l'impression qu'il faut vraiment qu'on se remette en question en France là et qu'on se reprenne par la main pour remettre ce sujet là. Là j'y vais très gentiment en faisant une question un peu imaginaire, de me dire ok, dans ma religion on va vénérer le gras et puis on va c'est y ça. Mettre un peu d'astrologie,
1: c'est une religion du gras, et puis vous amusez sur l'écran géant du plateau hein, des citations comme tirées d'un écrit biblique, Rebecca 2:23 comme on le ferait 13, sur 12, les psaumes.
0: J'ai écrit Rebecca 13:12 très clairement.
1: D'accord, c'est une date, une date très importante. Donc vous mettez tout ça à distance à travers la représentation. Il y a quelque chose qu'on n'a pas évoqué, c'est la question de la vidéo, Rebecca Chaillot. Mmh. On parlait tout à l'heure de ce moment de l'ensevelissement où le visage de la performeuse en fait est filmé en même temps qu'on assiste à la scène et où on voit sa souffrance de plus en plus forte et de plus en plus vive en direct sur l'écran. Pour vous, c'est un passage obligé aujourd'hui, la vidéo sur un plateau.
0: Bah, comme j'ai dit, je pense que je suis un peu traumatisée
1: de ce.
0: Bah. Moi, je suis pas.
1: Cette deuxième fenêtre.
0: Ouais. En vrai, je suis pas une fan de la vidéo. Je pense que ça sent. Enfin, quand je viens d'aller voir Tiffaine Raffier ce matin et je connais un peu le travail de Julien Gosselin, il y a une manière de faire vidéo qui est hyper esthétique, hyper belle, hyper soignée. Et moi, j'arrive là et bon, c'est très bourrin avec un téléphone et voilà. Mais parce que je pense que j'avais pas. J'ai un rapport qui est celui d'avoir découvert le smartphone il y a pas longtemps, d'être dans un truc addictif aux images et de me dire bon bah, il faut tout filmer, il faut tout prendre. Et là, cette faire performance, c'est montrer ce qu'on est en train de faire. Donc là, j'avais besoin et d'être en empathie. Et pour la chose qu'on fabriquait avec Smiley, il y avait vraiment besoin qu'on puisse sentir ce qu'elle ressentait et comprendre.
1: Qu'on voit son visage et pas seulement son corps enseveli.
0: Exactement, parce que sinon on est trop loin. Et on se dit souvent qu'on souffre plus des choses qu'on voit très proches de nous que, voilà, c'est Rodrigo Garcia qui dit ça. Je souffre plus parce que j'aime me couper le doigt que d'entendre le nombre de morts à la guerre. Enfin, il y a un truc comme ça, de la proximité de la douleur. Donc je pense que j'avais envie qu'on joue
1: pour
0: avec
1: l'empathie,
0: ça.
1: En fait, pour créer l'empathie, voilà. Aussi.
0: Mais,
1: ouais.
0: Mais je me suis sentie obligée en parlant de, et en essayant la science-fiction et en parlant d'actualité, de travailler avec des écrans, même si je sais pas toujours quoi en faire.
1: Dans un instant, on vous fait découvrir le spectacle de Tatiana Seguin, Descendante de combattante, où la danseuse rend hommage à des figures noires de l'histoire, oubliées ou pas assez connues. Mais d'abord, dans la playlist RFI, Meryl, née à Saint-Esprit, en Martinique, et qui a conquis le public, notamment depuis 2-3 ans. Le titre qu'on entend là, c'est...

0: playlist ce mois-ci sur RFI, à retrouver sur toutes les bonnes plateformes. Rebecca Chaillot, on va parler maintenant d'un spectacle qui, à bien des égards, fait écho au vôtre. C'est celui de Tatiana Seguin, descendante de combattante. Tatiana Seguin, vous êtes programmée donc dans le off à la chapelle du Verbe incarné. Alors c'est un hommage dansé. Vous dansez depuis toute petite. Hommage à des femmes inspirantes pour vous. Et vous nous l'avez dit d'entrée de jeu, c'est aussi un spectacle où vous nous livrez une part de votre intimité. Voilà comment vous vous présentez sur scène.
1: Je m'appelle Tatiana Seguin et j'ai 42 ans. Je suis la fille de Katia Seguin, charentaise, et Luc Ventose, martiniquais. Je suis née dans cette famille où mon métissage a toujours été une immense source de joie. Mon père est né au Lamentin, à côté de Fort-de-France. Il est arrivé en France à l'âge de 4 ans, après avoir attrapé la poliomyélite. Ma mère a passé son enfance à Angoulême, entre l'épicerie de ma grand-mère, Mamie Marie-Claude, et l'école de danse de Christine Paget. Ils se sont rencontrés et ils font partie de ces gens qui ont donné vie au métissage.
0: Voilà, l'identité métisse, Tatiana Seguin. Identité heureuse, vous l'expliquez dans le spectacle, jusqu'à ce que vous découvriez, ben vous aussi, le racisme et cette expression « travailler comme une négresse » que vous prenez comme une claque un jour. C'est là que vous vous dites « il faut que je fasse quelque chose ».
2: Exactement, j'ai grandi dans une bulle, entourée de gens avec qui je me sentais très bien. Je me sentais pas différente, je me sentais pas avoir une histoire particulière. Et puis j'ai grandi. Et en effet, il y a eu cette attaque un peu verbale qui ne me visait absolument pas, parce que moi je n'ai jamais directement souffert du racisme, enfin je crois.
0: Et vous découvrez qu'il existe à travers les mots.
2: À travers les mots et puis surtout la non-réaction de tous les gens qui avaient autour et cette femme voilà dans le bus très tôt le matin qui nous dit bah j'ai pourtant travaillé comme une négresse mais non ils m'ont toujours pas payé. Mmh. Et du coup je lisais le livre d'Audrey Célestine Dévis de combat. Ouais. À ce moment-là
0: vous aussi donc il y a un livre vous aussi à la source de ce spectacle Dévis de combat d'Audrey Célestine dans ce livre-là il y a je crois 60 portraits de femmes noires, ça va de l'esclavage à Black Lives Matter. Vous en avez choisi quelques-uns, ça commence avec Harriet Tubman au 19e siècle hein, quand l'esclavage avait encore cours aux États-Unis, mais c'est une figure historique que vous reliez aussi à aujourd'hui, c'est ça le propos aussi du spectacle.
2: Complètement. En fait, ces morceaux d'histoire de ces femmes me permettent d'amener le sujet avec le plus de légèreté possible et en passant par mes filtres à moi. J'adore la vie. Je suis remplie de joie. Du coup, j'ai pas réussi à écrire quelque chose de sombre. Donc je tire un peu les ficelles des histoires de ces femmes et puis je les connecte à mes envies, à mes traumas, à mes cicatrices, parce que vraiment en lisant ce livre, je me suis dit ah mais mes cicatrices elles saignent encore en fait. Je croyais qu'elles étaient bien fermées et non. Et il se trouve que voilà, j'ai lu ce livre, j'ai perdu mon papa dans la même foulée, mon papa qui est martiniquais, et j'ai eu besoin de faire résonner ma propre histoire.
0: Tout l'héritage, ouais.
2: Exactement.
0: Tout l'héritage
2: et c'est lacune d'héritage parce que j'ai manqué de cet héritage, donc voilà, le travail est de mettre tout ça sur la table pour que mes enfants et nos enfants n'en manquent pas.
0: Ouais, je parlais d'Harriet Tubman et la façon dont elle résonne aussi avec la période actuelle. Vous dites à un moment donné dans le spectacle, son visage aurait pu être sur les billets de $20, mais je n'ai pas envie de vous raconter pourquoi ça ne s'est pas fait. Parce
2: Exactement.
0: Que ça aurait voulu dire prononcer le nom d'un certain président américain qui s'y est opposé et évoquer cette réécriture de l'histoire aujourd'hui.
2: Et évidemment, dans mes premiers écrits, j'avais bien écrit son nom, ouais. Mais j'ai pas eu envie de passer mon énergie dans ce spectacle-là à parler de ce qui empêche et de ce qui entrave. Là, à ce moment-là, c'est pas mon rôle ici. Mais ça le deviendra peut-être,
0: ouais.
2: Je ne sais pas.
0: Vous, après le Conservatoire National de Musique et de Danse, vous êtes allé vous former aux États-Unis hein, avec l'Alvin Ailey American Dance Theater à New York. C'était une autre époque. Vous y avez été
2: oui, j'étais
0: heureuse là-bas.
2: Et j'étais. Quand je suis arrivée là-bas, il y a Obama qui venait de se faire élire. Moi, j'étais dans un rêve.
0: C'était le rêve.
2: Quatre jours après, je travaillais avec Beyoncé. Enfin non, c'était vraiment American Dream mais full quoi. Donc ma conscience politique, elle était, c'était rose. Quoi, ouais. Complet.
0: Rebecca Chaillot, il a fallu vous aussi que vous alliez à la recherche, j'allais dire, de figures inspirantes comme le fait Tatiana Seguin pour avancer dans votre travail.
3: Oui, complètement. Là, je cherche juste qui parce que je panique. Mais...
0: Ah non, mais il n'y a pas de panique. Hein. C'est pas une interro écrite, ni orale d'ailleurs.
3: Oui, forcément. Bah, des gens qui prennent la parole, qui théorisent. Oui. On peut pas être partout. Et donc, c'était bien d'avoir des personnes qui arrivent à prendre de la distance, à théoriser. Je pense à Rocaille et Diallo là tout de suite, ou à Maboulos ou Mauro. Voilà, c'était trop important d'avoir des personnes qui posent des mots, même sur les violences à Avignon. Des gens qui font « Attends, Rebecca, bouge pas. Non, t'écris ce qui s'est passé. Ok, merci d'expliquer. C'est pas de ma faute, j'ai pas fait de bêtises. Ouais. » Donc, je comprends. Et bien, c'est bien sûr.
0: Tatiana Seguin, tout en dansant, vous braquez les projecteurs, par exemple, sur Paulette Nardal, qui a inspiré le courant de la négritude, mais qui a été bizarrement éclipsée par ceux qui sont venus après, Aimé Césaire, Léopold Sédar Senghor. Et puis, évidemment, dans Descendantes de combattantes, il y a Aretha.

0: Freedom, Aretha Franklin et les Blues Brothers, toutes ces personnalités, Tatiana Seguin, vous leur donnez corps évidemment par la danse. Alors ce sont de courtes chorégraphies comme des tableaux distincts à chaque fois. Comment est-ce que vous les avez conçus, ces tableaux-là, en fonction des personnalités? Vous avez réfléchi ou alors vous vous êtes mise juste à essayer des...
1: Je crois que justement j'ai pas trop réfléchi, j'ai laissé un peu
0: C'est venu des tripes directement.
1: C'est vraiment une pièce sans filtre au niveau chorégraphique. Donc moi j'ai une écriture chorégraphique qui est très très métissée parce que j'ai jamais mis de barrière entre les stylistiques et que j'aime tout pratiquer, et je pense que le savoir-faire de chacune de ces disciplines nourrit l'autre. Et du coup c'est la première fois que je m'autorise à être toute seule sur scène. À la base, cette pièce, j'ai écrite pour 9 artistes afrodescendantes, et puis en 2 ans, au fur et à mesure que j'avançais, on est devenu 7-5, 3-2 et 1-1.
0: Parce que c'était compliqué aussi de monter un spectacle à plusieurs, ou parce que voilà,
1: en premier lieu il y a eu des contraintes techniques et d'argent, évidemment, parce que c'était très ambitieux d'être au moins 7 sur le plateau. Mais ensuite, ça a été l'exigence de recherche et d'implication que je pouvais pas faire peser sur les épaules de ces artistes-là, alors que moi j'avais vraiment envie d'aller dans le labeur.
0: Et vous retrouvez donc seul sur scène, vous dites que vous avez mis 5 ans à le préparer, ce spectacle, à le monter.
1: Il y a eu déjà 1 an et demi, 2 ans pour me trouver légitime, où j'ai eu des gens comme André Abescon autour de moi pour m'aider à croire en ce projet, et je me disais ça va intéresser personne, mais si, et j'ai compris que mon travail en tant qu'artiste était de créer de l'intérêt, mais grâce à des gens comme Rebecca et des figures comme ça qui m'inspirent dans cette prise de parole. Et
0: Je voudrais que vous nous parliez de quelqu'un que moi personnellement j'ai découvert dans ce spectacle, qui s'appelle Josepha Jouffray. Est-ce que vous la connaissez, Rebecca Chaillon?
1: Bon,
0: alors je suis contente de savoir que je suis pas la seule à l'avoir découverte. Dites-nous, Tatiana Seguin, qui est Josepha Jouffray?
1: Josepha Jouffray, donc c'est une des figures qui n'est pas dans Des vies de combat, mais qui aurait pu y être. C'est une
0: Ça c'est vous qui l'avez rajoutée,
1: C'est
0: elle est martiniquaise.
1: Elle est martiniquaise, et c'est une femme dans les années 60 qui a eu un salon de coiffure dans Paris et qui s'est demandé si on se rendait compte un peu de la beauté des cheveux des femmes et de toute leur africanité, des femmes noires et de
0: parce que à l'époque on lui demandait des lissages, des défrisages, on lui demandait de gommer la texture des cheveux.
1: Et en fait, je pense que c'est pas qu'elle a voulu arrêter de faire ça, je pense que c'est qu'elle voulait simplement dire qu'on peut exister à côté de ça aussi. Donc elle a fait ses recherches, elle a contacté tous les laboratoires français pour je dis n'importe quoi, mais faire des collants pour des peaux foncées, des rouges à lèvres plus sombres, des choses comme ça, autant que des cosmétiques faits pour vraiment nos cheveux. Et aucun laboratoire français n'a ouvert ses portes. Elle est allée donc en Allemagne, en fait, où ça a pu se faire, et les produits ont vu le jour.
0: Et c'est venu d'Allemagne ensuite en France.
1: Exactement.
0: Puisque c'est un mouvement, enfin vous dites c'est la pionnière du NAPI, hein, Natural and Happy. C'est un mouvement qui a essaimé en Europe, aux États-Unis, etc.
1: Complètement, complètement. Ouais.
0: Sur le Pont des Arts, c'est le moment pour nous de saluer nos auditeurs africains qui ont rendez-vous, figurez-vous, avec le football. Il y a la Coupe du Monde, le match Argentine-Égypte pour une place en quart de finale. Rencontre à suivre en direct et en intégralité avec nos envoyés spéciaux, avec l'équipe du service des sports. Pour vous qui nous écoutez partout ailleurs dans le monde, vous ne bougez pas, on se retrouve tout de suite après Bonnie Tyler.

0: Looking Out for a Hero, Bonnie Tyler. Bah oui, voilà, on a ressorti Bonnie Tyler parce qu'elle figure dans un spectacle du Off dont on va parler maintenant sur le Pont des Arts en direct d'Avignon aujourd'hui encore. On part pour le théâtre de la Manufacture avec un artiste qui a choisi sous une forme singulière de nous livrer un récit à la fois intime et politique. Il s'appelle Anthony Martin. Maxime Grandbert, vous êtes allé découvrir pour nous sa pièce Quand on dort, on n'a pas faim.
1: Oui, Nathalie, Anthony Martin parle de son propre parcours, celui d'un jeune homme noir et gay qui quitte sa banlieue pour intégrer la prestigieuse classe préparatoire du lycée Henri IV à Paris. Mais au lieu de raconter frontalement son histoire, il choisit le détour du conte, et précisément un conte qu'il qualifie de médiéval afro-queer, où le théâtre rencontre le drag, la performance, le cabaret, le chant et même la danse. Un spectacle total, en somme.
0: Et le titre du spectacle, Maxime, Quand on dort, on n'a pas faim, a de quoi intriguer. De quelle fin parle-t-il exactement?
1: Et je suis allé lui poser la question à l'issue de la présentation. Anthony Martin.
2: Ça évoque plein de choses, en même temps ça reste très nébuleux, et j'aimais beaucoup ça. Et en même temps, toute la pièce est vraiment parcourue de moi qui vraiment, pendant un catch, je suis justement beaucoup resté sur ma faim, mine de rien. J'avais une folle envie de tout, et j'ai l'impression de m'être plutôt beaucoup fait manger, mais que moi je mangeais pas beaucoup. C'est-à-dire que je me suis beaucoup ennuyé, je me suis beaucoup perdu, j'ai subi énormément de violence, et en fait je me suis dit, mais du coup quand on se réveille, on a les crocs quoi. Donc ça m'intéressait vraiment beaucoup, cette notion de faim, et c'est parcouru par plein de personnages qui me mange, et moi qui suis toujours en train de demander à manger, un peu à quémander, et voilà.
3: Oh, très haut dans le ciel trônait le lycée Henri IV. Le petit nègre qui monte au lycée Henri IV, il allait venger sa race. Il repensait à ce pacte passé avec lui-même en primaire dans un coin du préau. Quand tu auras 18 ans, tu vivras ta vie. En attendant, cache-toi. L'heure avait sonné. Sa vraie vie allait enfin pouvoir commencer.
0: Et on entend bien dans cet extrait, Maxime, ce spectacle parle autant de représentation que d'identité.
1: Oui, Anthony Martin raconte avoir grandi avec les princesses Disney, les mangas japonais ou encore la saga Twilight, des univers qu'il adorait gamin, mais où il ne trouvait jamais personne qui ne lui ressemblait. Alors il a décidé d'écrire aujourd'hui le conte dont il aurait aimé être le héros.
2: Effectivement, moi, toutes les fictions, elles étaient que blanches et très hétéronormées, puisque très tardivement, en fait, et donc je me disais, mais en fait... Vraiment, enfin, moi, j'y crois vraiment à ça, au fait que vraiment l'imaginaire, c'est la plus grande bataille, parce qu'en fait, c'est quand on se voit nulle part, littéralement, on n'existe pas. Enfin, c'est-à-dire que moi, j'ai grandi en me niant. Enfin, dans ma tête, j'avais des cheveux roses, j'avais des yeux verts et j'avais une peau violette. Enfin, j'étais dans une telle dissociation de moi-même parce que je me voyais nulle part, et l'image que les gens projetaient sur moi n'était pas l'image que, enfin, comment je me représentais.
3: Bonsoir, Anthony. Pardonne-moi pour cette entrée. Fracassante! Je me présente. Je m'appelle Paris Arta. Et oui, ça t'embouche un point, n'est-ce pas? Tu m'attends rêver. Tu m'attends imaginer que je t'ai choisi, toi, parmi tous les homosexuels que j'avais sous la main. On va plus quitter tous les deux. Tu vas voir avec moi. Tout devient rose et bleu.
0: Voilà, imitation évidemment de la célèbre actrice Fanny Ardant à travers ce personnage de Paris Ardant. Elle joue la bonne fée hein, qui est censée aider Anthony Martin à s'orienter dans les méandres de la communauté gay avec malice, naïveté. Le public, Maxime, est extrêmement réactif
1: oui,
0: à tout ça.
1: Très réactif et d'ailleurs Anthony Martin joue constamment avec la salle. Il interpelle les spectateurs, il pète littéralement le quatrième mur. Ouais. Il le dit sur scène. Il improvise même un blind test de Zouk antillais où il interpelle le public. Une manière aussi de rappeler que les références culturelles ne sont jamais universelles. Finalement, au détour du conte, Anthony Martin nous raconte ce qui lui a manqué lorsqu'il était enfant. Et plutôt que de dénoncer cette absence, il choisit d'inventer des personnages qu'il aurait aimé rencontrer à l'époque. Et c'est sans doute pour cela que son histoire résonne aussi bien au-delà de son propre parcours.
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0: Voilà, ça ça s'appelle donc Quand on dort, on n'a pas faim, et c'est présenté jusqu'au 25 juillet au Théâtre de la Manufacture dans le Off d'Avignon. Merci Maxime. Rebecca Chaillon, cette question évidemment de la représentation, le fait de ne pas avoir sous les yeux quand on est enfant des gens qui nous ressemblent, c'est quelque chose que vous avez vécu vous-même comme Anthony Martin, que vous connaissez, avec qui vous avez un peu travaillé, je crois.
5: Complètement travaillé, ouais, ouais. On a fait ensemble Plutôt vomir que faillir, un spectacle sur les violences, la domination adulte sur les adolescents, sur les enfants. Et oui, on partage ça.
0: Vous vous reconnaissez dans ce qu'il dit, ouais.
5: On se reconnaît très bien, on a beaucoup parlé, ouais, ouais. En étant tous les deux martiniquais, en étant tous les deux queer, en étant tous les deux très exubérants dans notre jeune, notre vie, avec des cheveux bleus et des, voilà, moi j'ai beaucoup eu les cheveux roses et tout ça. Et quand on s'est rencontrés, j'ai vu,
0: vous êtes reconnus.
5: On s'est reconnus.
0: Merci beaucoup, Rebecca Chaillon. Merci. La parabole du seum au cloître des Célestins jusqu'au 12 juillet. Vous enchaînez ensuite à Lyon, aux Nuits de Fourvière.
5: Tout à fait, du 16 au 19.
0: Et puis en tournée. Worldwide.
5: au moins à Dublin et à Bruxelles et en Suisse. Ouais,
0: voilà. En Europe, déjà. Voilà, ouais. Tatiana Seguin, votre spectacle, Descendante de combattante, jusqu'au 23 juillet à la chapelle du Verbe incarné, c'est ça?
6: Exactement, c'est ça, 19h25.
0: On invite évidemment celles et ceux qui nous écoutent à aller voir ces deux spectacles sur le Pont des Arts, avec Pierre Plantier à la réalisation. Merci à Nicolas Benita aux manettes de ce studio à la Chambre de Commerce et d'Industrie d'Avignon. Rendez-vous demain même heure, 15h10, temps universel sur RFI. Et demain donc, nouvelle émission en direct d'Avignon. La rencontre entre la chorégraphe Mathilde Monnier et la compositrice et batteuse Lucie Antunes. Danse et musique réunies dans l'écrin de la carrière de Boulbon, sous les étoiles, pour le spectacle Silence. C'est extraordinaire. Et puis on sera également avec la comédienne et réalisatrice Valérie Donzelli, qui fête ici à Avignon ses premiers pas de metteuse en scène de théâtre, avec un texte qui parle de cinéma et figurant de Delphine de Vigan. On compte sur vous, évidemment. À demain, dans un instant, sur RFI, le journal en français facile. Excellente fin de journée, à notre écoute.
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0: Vous êtes bien à l'écoute de RFI, il est 17h à Paris, 15h en temps universel. Le journal vous est présenté par Karine Bellicha. Bonjour Karine.
1: Bonjour Caroline, bonjour à tous. Condamné mais éligible à la présidentielle l'an prochain, le suspense continue en France. La chef de file de l'extrême droite en tête dans les sondages va s'exprimer ce soir. Après la décision de la Cour d'appel de Paris, Marine Le Pen pourrait mener sa campagne, mais sous bracelet électronique. Nous irons au siège du RN où elle se trouve actuellement avant de s'exprimer à 20h à la télévision. Raphaël Delvolvé nous y attend. Nous irons aussi à l'Assemblée nationale. Grande effervescence pour l'ensemble de la classe politique, suspendue à la décision de Marine Le Pen. Et puis direction enfin le Mondial et Atlanta, précisément à 1h du match entre l'Égypte et l'Argentine. La Cour d'appel de Paris dit avoir pris en compte la liberté des candidatures et de choix de l'électeur. Voici la teneur d'un communiqué de la première présidence de la Cour d'appel après l'arrêt rendu qui condamne la chef de file de l'extrême droite pour détournement de fonds publics à une peine d'inéligibilité de 15 mois ferme, déjà purgée, mais elle devrait faire une partie de sa campagne sous bracelet électronique. La décision revient donc maintenant à Marine Le Pen. Raphaël Delvolvé, ça se joue désormais au siège du RN où la leader de l'extrême droite se trouve en ce moment.
2: Oui, ça fait 2 heures maintenant. Marine Le Pen et ses très proches, dont son potentiel remplaçant Jordan Bardella, analysent dans une pièce climatisée l'arrêt de la cour d'appel. Un des interlocuteurs de la chef des députés la trouve sereine et concentrée, car désormais, vous l'avez dit Karine, tout dépend d'elle. Veut-elle se présenter avec un bracelet électronique à porter pendant 1 an? Elle avait dit ne pas vouloir faire campagne dans ces conditions, mais Marine Le Pen a dans son entourage des voix lui conseillant avec insistance d'y aller quand même, de demander un aménagement à un juge d'application des peines. Alors se laissera-t-elle influencer ou renoncera-t-elle malgré ce revirement, il faut bien le dire, spectaculaire de la justice? Rien ne semble en tout cas tranché, car plusieurs réunions ont lieu ici au siège du Rassemblement National. On y parle politique et détails techniques.
1: Raphaël Delvolvé en direct du siège du RN. En attendant le verdict ce soir à 20h heure française sur le plateau du journal télévisé de TF1 pour formaliser sa candidature ou son renoncement. Direction à présent l'Assemblée nationale pour les réactions politiques. Charlotte Urien-Tomaka au Palais Bourbon. Chacun y va de son commentaire.
3: Oui, bien sûr, et c'est l'effervescence ici à l'Assemblée nationale. La décision a en effet suscité de vives réactions. Tout d'abord à gauche, plusieurs élus estiment que cette réduction de peine, je cite, envoie un mauvais signal en matière d'exemplarité de la vie publique et rappelle que la condamnation pour détournement de fonds est confirmée. C'est le cas du président du groupe PS à l'Assemblée, Boris Vallaud, qui estime, je le cite, que Marine Le Pen est une délinquante qui se présenterait à l'élection présidentielle. Elle est coupable, c'est tout ce qu'il faut retenir, ajoute-t-il. Toujours au PS, le premier secrétaire du parti, Olivier Faure, a également réagi devant la presse et il estime que lorsque l'on est candidat, on doit être exemplaire. On l'écoute.
4: Elle a été condamnée pour détournement de fonds publics, ça n'est pas rien. Et donc, à elle maintenant de dire quelle est en fait sa conception à la fois du droit, de la justice et de la fonction présidentielle.
3: Du côté de la France Insoumise, aucune réaction à l'heure qu'il est. Les élus du parti attendent de savoir si Marine Le Pen sera ou non candidate pour réagir. Ça devrait donc être le cas dès ce soir. C'est évidemment le cas également des élus du RN. Impossible d'en croiser un ici à l'Assemblée ce mardi. Consigne a été passée par le parti de ne pas répondre aux journalistes jusqu'à ce que la présidente du groupe se soit exprimée ce soir chez nos confrères de TF1. Enfin, au sein de la majorité présidentielle, les réactions restent mesurées, avec un rappel du principe de respect des décisions de justice et de la séparation des pouvoirs. Si la plupart des élus du bloc central estiment qu'ils ne commentent pas les décisions de justice, seule une poignée d'entre eux accepte de réagir. C'est le cas de Jean-René Cazeneuve, député Renaissance.
5: Si elle a le moindre respect pour nos concitoyens, elle ne peut pas, en étant condamnée à 3 ans de prison pour des faits qui sont extrêmement graves, qu'elle se présente comme si de rien n'était à l'élection présidentielle. Ça n'est pas acceptable.
3: Cette décision relance donc désormais les spéculations sur la stratégie du Rassemblement national en vue de l'échéance présidentielle de 2027. Et donc, vous l'avez dit, on en saura plus ce soir après la prise de parole de Marine Le Pen.
1: Charlotte Hurien-Tomaka en direct de l'Assemblée nationale. Affaire à suivre donc, voilà, pour l'actualité politique en France. Plusieurs contrats d'armement ont déjà été annoncés à l'ouverture du sommet de l'OTAN à Ankara. Un dixième Airbus va notamment rejoindre la flotte de ravitaillement en vol de l'Alliance Atlantique. Des contrats destinés à démontrer l'engagement des Européens à développer leurs capacités de défense, comme le réclame à corps et à cri le président américain. Annonce stratégique pour tenter de l'amadouer avant l'ouverture des débats. Les Européens se sont engagés à consacrer au moins 5% du PIB à leurs dépenses de sécurité d'ici 10 ans. L'industrie de défense en Europe a commencé à développer ses capacités, mais elle reste encore très en retard sur les États-Unis dans certains secteurs stratégiques comme les renseignements ou la maîtrise de l'espace. Donald Trump est arrivé à Ankara et il n'en démord pas. Tout compte fait, Volodymyr Zelensky et Vladimir Poutine veulent tous les deux aboutir à un accord de paix. Voilà ce qu'il a dit, malgré des négociations au point mort, alors que Kiev espère des engagements de l'Alliance Atlantique pour renforcer sa défense aérienne face aux attaques quotidiennes de la Russie. À Kiev, le corps d'Anastasia Berezovsk a été retrouvé hier soir, épilogue d'une affaire qui avait commencé à Monaco le 29 juin dernier. L'oligarque ukrainien Vadim Eremlaev, son épouse et son fils de 13 ans étaient grièvement blessés dans un attentat à la bombe, aux circonstances troubles. Interpol s'était lancé sur les pistes de cette femme. À Kiev, les explications de notre correspondant Lucas Lazo.
6: La police ukrainienne l'a confirmé cet après-midi, le corps découvert hier soir dans les environs de Kiev, enterré et criblé de balles, est bien celui de cette femme de 39 ans, principale suspecte dans l'attentat de Monaco. Deux hommes ont été interpellés dans cette nouvelle enquête, dont un officier du renseignement militaire ukrainien qui a confessé le meurtre devant les enquêteurs. Ce crime épaissit encore le mystère autour d'une affaire aux ramifications internationales. À l'origine, une bombe placée devant le domicile monégasque de Vadim Ermolaev, homme d'affaires ukrainien multimillionnaire, installé dans la principauté depuis plusieurs années. Les enquêteurs monégasques n'ont pas encore établi le mobile de cette tentative d'assassinat, mais plusieurs médias évoquent déjà des pistes sensibles, y compris celle d'un possible lien avec des services ukrainiens. Vadim Ermolaev est visé depuis 2023 par des sanctions ukrainiennes pour des activités commerciales maintenues en Crimée, territoire occupé par la Russie. Son nom apparaît aussi dans les enquêtes de la presse ukrainienne sur le bataillon Monaco, surnom donné avec ironie à ces riches ukrainiens accusés d'avoir quitté le pays après l'invasion russe pour se réfugier sur la Côte d'Azur. À Kiev, Lucas Lazo, RFI.
1: Emmanuel Macron rejoindra, lui, Ankara ce soir après sa visite en Syrie marquée par un double attentat aux abords de l'hôtel où il résidait. Des explosions qui ont fait 18 blessés, dont 4 policiers. La visite du président français s'est tout de même poursuivie. Ahmed Al-Shara a dit souhaiter que la France devienne le premier partenaire de la Syrie post-Assad. La canicule s'installe une nouvelle fois en Europe, conséquence du réchauffement climatique du Portugal au Royaume-Uni jusqu'au pays de l'Est. En Espagne, l'alerte rouge à la chaleur est déclarée dans plusieurs régions. En France, 67 départements seront placés en vigilance orange canicule demain. Le mondial de foot à présent dans moins d'une heure. Maintenant, l'Égypte va rencontrer l'Argentine en 8e de finale. Un match à suivre sur RFI si vous nous écoutez en Afrique. Eric Mamrut, vous êtes à Atlanta pour suivre le match des 8e de finale. L'ambiance, Eric, y est majoritairement sud-américaine.
7: Oui, Karine, même si l'on a vu quelques maillots rouges arriver au stade et que les quelques 60 000 sièges du stade d'Atlanta sont rouges également, bien on ne devrait y voir que du bleu ciel tout à l'heure quand il sera rempli au moment du coup d'envoi, car comme pour chaque Coupe du Monde, les supporters argentins ont fait le déplacement en masse et on les retrouve dans toutes les villes où l'équipe championne du monde se produit, des hinchas argentins très expressifs, évidemment, qui chantent et poussent leurs joueurs sans discontinuer. Ils vont donc enflammer le stade en espérant que leur équipe joue un petit peu mieux quand même que vendredi dernier face au Cap-Vert en 16e de finale. Les coéquipiers de Lionel Messi avaient été surpris par la générosité affichée par les requins bleus, gênés aussi par la chaleur humide qui régnait ce jour-là à Miami. L'Argentine très peu inspirée qui ne s'est imposée que lors de la prolongation. La voilà donc avertie avant d'affronter une autre équipe africaine, l'Égypte, qui n'en finit pas d'écrire l'histoire ici aux États-Unis après après cet extrait de la phase de poule, les Pharaons ont remporté leur tout premier match à élimination directe contre l'Australie, s'offrant donc un huitième de finale de prestige face à l'Argentine, championne du monde. Un sacré défi, évidemment. Coup d'envoi dans 50 minutes ici à Atlanta.
1: Eric Mamrut en direct et tout de suite sur le pont des Arts avec Nathalie Amar.
0: Merci Karine Bénichard.
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10: Sur le Pont des Arts est en direct du Festival d'Avignon. Nathalie Amar.

0: Toutes et à tous, le public d'Avignon se souvient encore, 3 ans plus tard, de sa carte noire nommée Désir, un spectacle dans lequel elle menait la vie dure aux clichés racistes et qui lui avait valu d'ailleurs des attaques racistes. En 2023, Rebecca Chaillon était sur scène. Cette année, pour sa nouvelle création, Au cloître des Célestins, elle s'est contentée d'écrire et de mettre en scène avec sa complice Céline Champineau. Cette création, c'est la parabole du seum, une performance de 2h30, plus de 2h30, comme une somme des peurs et des graves dysfonctionnements de la société de 2026. Et pour porter cette colère profonde, la force d'un collectif, performeuses et performeurs issus de son territoire, la Seine-Saint-Denis, Rebecca Chaillon est avec nous sur le Pont des Arts. Bonjour et bienvenue sur RFI, Rebecca Chaillon.
1: Bonjour.
0: Le seum en arabe, c'est le venin, c'est un mot qui est passé dans le langage courant. Aujourd'hui, les ados l'adorent pour dire la colère. Pour vous, c'est un moteur de création, c'est un carburant?
1: Je pensais pas, mais oui, ça s'est avéré être un vrai moteur. Je pensais que c'était plutôt quelque chose qui me bloquait. Puis, grâce au livre de Shams Zarouk, Le goût du seum, je me suis rendu compte que ça pouvait être une force.
0: Ouais, c'est une force parce que cette pièce, c'est la somme de vos peurs, la somme de vos seums, une façon de les exorciser, en quelque sorte.
1: J'essaye. En les déposant là, j'espère qu'on les récupérera et qu'on pourra m'aider à m'en sortir.
0: La principale source de seum et de colère pour vous, c'est quoi, Rebecca Chaillon?
1: Vraiment, la montée du fascisme et d'entendre toutes ces prises de parole d'extrême droite se diffuser et devenir de plus en plus banalisées.
0: Décomplexées,
1: très tranquilles et de me dire « Ah mince, je me suis peut-être enfermée dans ma bulle en Ile-de-France à voir les mêmes personnes et à être plutôt d'accord et j'ai pas senti à quel point les choses s'aggravaient dans le monde tout court, mais aussi juste autour de chez moi, depuis la pandémie par exemple déjà.
0: Ouais, depuis 2020. À l'origine de cette pièce, il y a eu aussi la découverte d'un livre, La parabole du semeur. Vous avez raconté que c'est Mélissa Lavaux qui vous l'a recommandé. Alors c'est un ouvrage de science-fiction qui est signé Octavia Butler et qui en fait lu aujourd'hui s'avère quasiment prophétique. Hein. Il remonte aux années 90 et il décrit des États-Unis au bord de la dictature, les ravages des bouleversements climatiques. Il y a tout dans ce livre.
1: Il y a tout, exactement. Et puis il y a cette adolescente noire, fille de prêcheur, qui va tenter de survivre et qui va se retrouver avec des personnes avec qui elle n'a pas choisi de survivre et qui va essayer de créer une communauté pleine d'espoir autour d'une nouvelle religion. Ça m'a beaucoup marqué.
0: Ça vous a touché, ça vous a marqué, et d'autant que Octavia Butler, c'est une des premières, si ce n'est la première autrice africaine, américaine à écrire de la science-fiction. Dans cette émission, Rebecca Chaillon, des échos du off également, avec d'abord Anthony Martin, que vous connaissez, je
1: très
0: crois.
1: Bien.
0: Voilà. Quand on dort, on n'a pas faim. Au théâtre de la Manufacture, c'est un conte médiéval afro-queer à la croisée du cabaret et de la performance. Maxime Grandbert.
2: Oui, Nathalie. Avec cette pièce, Anthony Martin transforme son propre parcours, celui d'un jeune homme noir, gay, admis en classe préparatoire à Henri IV à Paris, en un conte moderne, dans un décor de carton-pâte, où il évoque les violences subies, qu'elles soient de genre, de race ou de classe. Et à travers cette histoire très personnelle, il pose une question beaucoup plus universelle. Quel récit nous construisent?
0: Et puis, descendante de combattante à la chapelle du Verbe incarné, Tatiana Seguin, seule sur scène pour un très bel hommage dansé à des figures de femmes noires illustres.

0: illustres comme Joséphine Baker que l'on entend. Bonjour Tatiana Seguin.
1: Bonjour.
0: On en découvre beaucoup d'autres dans cette pièce, dans cette chorégraphie descendante de combattantes. Vous leur donnez vie en dansant, c'est ça le pari de ce spectacle?
1: Exactement. La mission, c'était de mettre la femme à l'honneur et la femme noire en lumière. Donc je tresse des morceaux d'histoire de ces femmes à la mienne, à la nôtre. Voilà.
0: À tout à l'heure.
1: À tout à l'heure. 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
0: Sur le pont des Arts. Sur le pont des Arts, on parle donc pour commencer de cette parabole du Seum, Rebecca Chaillon. On est accueillis dans votre spectacle au cloître des Célestins, comme dans un hypermarché. Hein. C'est un bon vieux mammouth des années 80. Ça a disparu, cette enseigne, oui. Je crois. Et alors, sur scène, il y a une laitière. Je spoil un peu le début, mais il faut quand même mettre les auditeurs, les auditrices dans l'atmosphère. Il y a une laitière qui rappelle beaucoup celle du tableau de Vermeer.
2: C'est complètement elle.
0: La même coiffe, la même robe, etc., qui invite le public à une grande loterie où il peut remporter 10% de son poids en marchandises. Et donc les volontaires commencent par monter sur la balance. Le poids s'affiche au-dessus de la scène. Poser d'entrée de jeu cette question du poids, c'est une façon pour vous de poser aussi la question de la norme, tout simplement. Vous nous mettez ça là devant les yeux.
2: Ça m'amusait de travailler à ce qu'on voit et ce qu'on imagine et à quel point les chiffres ne veulent pas dire grand-chose, finalement, alors qu'ils donnent accès parfois à des droits, par exemple au droit à la PMA ou à d'autres droits ou à d'autres choses. En fait, ces chiffres condamnent pas mal et ça m'intéressait qu'on se mette face à ça. Et j'avais très envie aussi de m'amuser à me dire c'est quoi le poids d'un public, le poids collectif et qu'est-ce qu'on peut faire peser contre un système qui nous dérange.
0: Il y en avait dans le cloître, tout le monde n'est pas passé sur la balance, mais il y en avait beaucoup du public dans le cloître. Les quatre performeuses et les performeurs que vous avez choisis sont tous gros, ils ne cachent pas leur corps pendant toute la séance de pesée. Il y a d'ailleurs l'une d'entre elles qui est face au public, nue sur la scène, comme pour dire je suis là, faites avec maintenant. Débrouillez-vous avec ça.
2: Oui, je pense qu'on avait assez soupé chacune dans l'équipe de ah, j'ai grossi et de ne pas faire la différence entre une perception de son poids et une condition de personne grosse qui, là pour le coup, en fait, c'est quelque chose qu'on va sentir concrètement, en fait, trouver des habits, pouvoir avoir accès à des soins, assister même à des spectacles, ne pas avoir à payer double dans un avion, enfin des situations ou même devoir marcher plus doucement ou toutes les choses qui peuvent arriver quand on a un corps gros qui frotte, qui voilà, il y a énormément de situations comme ça que
0: vous aviez envie de mettre en lumière.
2: Bah en fait tout simplement de marquer là, de poser.
0: Ouais, et tout en vous amusant, vous le disiez, ça m'amusait de connaître le poids du public et c'est vrai que on le sent cet amusement sur scène. Vous représentez le gras par une énorme motte de beurre que les performeuses vont occuper pour s'y asseoir, pour l'escalader parfois difficilement. Une société qui bannit le gras, c'est une société qui bannit tout simplement la différence, Rebecca Chaillon.
2: Bah je pense que je pensais beaucoup à des polars que j'avais lu il y a pas longtemps, dont un qui est un polar une dystopie polar, autour d'une fascisation, mais bon finalement ça existe déjà, hein, des corps, en disant on va prendre une pilule, maintenant tout le monde doit maigrir, tout le monde doit avoir le même corps, et ça fait vraiment penser à des périodes du nazisme où il fallait des corps blancs, des corps aux yeux bleus, aux cheveux blonds, avec des corps sportifs, voire militaires. Et donc, pour moi, c'était une manière de parler de fascisme parce qu'il fallait que les corps ne débordent pas, que les corps ne dévient pas de cette norme, rentrent dans le même taille de vêtements et suivent le mouvement. On n'a pas le droit à l'excès, on n'a pas le droit d'être riche d'une autre manière que celle que voudrait le capitalisme.
0: Oui, et ce que vous représentez aussi, ce sont ces séances effectivement ridicules de ce que l'on appelait les Weight Watchers, je ne sais même pas si ça existe encore,
2: ça existe,
0: chacun se glorifie d'avoir perdu tant de grammes chaque semaine, et voilà, c'est une espèce de victoire qui est une fausse victoire.
2: En tout cas, c'est une boucle qui crée des troubles vraiment très violents chez beaucoup de personnes, même si ça ne se voit pas toujours.
0: Ouais. Vous opposez le ventre bourgeois, Rebecca Chaillon, à celui de ces réunions Weight Watchers, plus ou moins, à celui de la précarité, parce que dans votre Seum, il y a aussi ça, il y a aussi un fort propos social, un fort propos sur les inégalités, non seulement face aux questions alimentaires, mais face à la crise climatique, face à tout un tas de choses.
2: Tout est lié, en fait. À partir du moment où on va détruire des territoires, détruire des ressources naturelles, on détruit des espèces animales, on va détruire la manière de s'alimenter de plusieurs personnes, on va impacter tout ça quand il fera trop chaud et qu'on aura plus d'eau. d'eau. Enfin, l'eau, c'est l'aliment. Quand, enfin, toutes ces choses-là sont hyper connectées, même si c'est pas forcément facile ou évident à voir tout de suite. Pour moi, c'était la même chose qu'on racontait.
0: Ouais, et vous les représentez sur scène. Hein. On va pas tout raconter, mais la catastrophe climatique, elle est très présente. Mmh. Elle est très présente sur la scène de cette parabole du Seum. Les acteurs, les actrices que vous avez choisies, ils ont en commun avec vous ce territoire géographique.
2: La scène de la triche,
0: il y a un peu de triche, ouais.
2: Beaucoup de triche.
0: Et c'est quand même là où vous avez vos attaches et vous vouliez recruter entre guillemets les performeurs, les performeuses.
2: Parce que de toute façon, en fait, même si donc en fait, il y a peut-être que Camille, je pense, qui est de région parisienne, et Nabila qui a vécu en Île-de-France aussi. Les autres sont éclatés dans la France ou même en Suisse. Mais il y avait des expériences différentes de la vie en banlieue, ou juste parce que elles sont racisées, d'être renvoyées à une question de précarité, de classe populaire.
0: Ouais, vous dites que chacun a développé des stratégies de survie parce que chacun a été confronté en tant que queer, en tant que trans, en tant que arabe, noir ou que sais-je, à des discriminations, à du racisme.
2: Ah oui, depuis toujours en fait. Ne serait-ce que l'humour, par exemple, c'est une stratégie de survie. Le mensonge, se travestir, essayer de s'assimiler, comment gommer son accent. Ouais. On est plusieurs et du coup, c'est une grande palette de techniques de survie qu'on a partagées.
0: Dans la parabole du Seum, il y a des tableaux qui marquent, qui restent. On verra tout à l'heure comment vous avez travaillé sur cette performance. Je pense que chacun va en sortir au moins avec un en tête. Il y a notamment ce moment où une des performeuses, Living Smile Vidya, se retrouve ensevelie sous un tas d'objets, 1 plus 1 plus 1 et ainsi de suite, et encore une fois on pèse 1.
3: Okay, stop. Thank you. My name is Living Smile Vidya. Living as in I did not die.
0: Voilà, Living Smile Vidya qui se présente ensuite, hein, après avoir reçu tout ce poids sur son corps alors qu'elle est allongée sur la scène. Elle dit qu'elle aurait dû s'appeler Surviving Smile Vidya. C'est une survivante de quoi? Du harcèlement, du lynchage, de l'exil?
2: Déjà, comme elle le dit elle-même, elle vient de... J'allais dire, des slum dogs, enfin des slums, je sais pas comment on dit. En tout cas, de la banlieue indienne.
0: Indienne, ouais.
2: Et donc, elle a vécu vraiment un rejet énormément de violence policière, de violence de caste, parce qu'elle appartient à une caste très basse. Et puis, la question de transitionner, et donc là, de se retrouver à être une des premières activistes femmes trans, à prendre la parole, à être visible, et à se faire aussi violenter par ça. Smiley, le parcours, il est incroyable, et elle le partage beaucoup, donc je trahis pas. Elle a elle-même son propre solo, où elle raconte tout son
0: Absolument,
2: parcours.
0: Ouais.
2: Elle a un livre, elle a même des lieux qui s'appellent avec son nom en Inde, dans le Tamil Nadu, et donc c'est vraiment quelqu'un...
0: Elle dit j'ai refusé de disparaître, c'est une résistante, quoi.
2: C'est une vraie résistante, elle est bélier, déjà d'une. Donc ça se sent.
0: L'astrologie compte dans le spectacle.
2: L'astrologie, c'est une manière de lire le monde qui m'intéresse beaucoup.
0: Elle est bélier, elle fonce dans l'obstacle.
2: Elle lâche pas, ouais. Et même si elle se fait du mal, si ça fait mal, elle est quand même là, elle continue. Non, c'est un vrai parcours de survivante qui est vraiment très éloigné de certaines personnes dans le groupe, et puis elle parle pas la même langue, donc la situation d'être déjà étrangère même au sein d'une communauté qui voudrait s'entraider, c'est déjà une question qu'on met qu'on va mettre au sein du spectacle aussi, un peu de manière méta. Et oui, c'est quelqu'un qui nous partage là son expérience pour qu'on puisse
0: elle nous transmet son histoire, et vous figurez sur scène cette accumulation en fait de
2: elle prend le poids du spectacle, elle prend le poids du monde sur ses épaules,
0: de souffrance,
2: enfin, sur ses jambes.
0: C'est vrai que votre travail, il est depuis Carte Noire, entre le théâtre et la performance, hein. Cette parabole, elle est née dans votre esprit d'un texte écrit, d'une intention, d'un déroulé, ou d'abord d'images et de flashs que l'on garde effectivement de ce spectacle-là.
2: Plutôt de sensations, de me dire, alors, je vais en Martinique, je rentre, je vois que la plage a à moitié disparu, Je vois que l'eau est coupée, je vois qu'il y a des coupures d'électricité, je vois qu'il y a eu 5 séismes en 2 semaines. Ok, je suis en train d'assister à la fin de mon territoire. Territoire dans lequel je n'ai même pas la chance de pouvoir aller correctement et d'être encore confronté là-bas à du racisme et du colonialisme. Il faut que je puisse exprimer cette chose-là qui est au-delà de l'anxiété, qui est celle de savoir que quelque chose est en train de se faire contre lequel je ne peux rien. Enfin, je ne peux rien. En tout cas, je peux que parler, partager ça. Donc ça, c'est sûr que ces genres de flashs-là, c'est des choses qui apparaissent. L'endroit où j'y ai vu un peu de soutien ou d'espoir en découvrant la science-fiction écrite par des personnes qui sont pas des hommes blancs, qui ouais. Ça m'a permis de me dire ah, ok, tout le monde peut investir cette chose-là, ce terrain de se permettre des imaginaires qui peut-être nous sauvent ou nous donnent des clés. Bon voilà, il y a des flashs de choses où j'ai un smartphone depuis un an seulement, donc je découvre ce que c'est de voir des images de Gaza tous les jours et de voir des gens qui disent aidez-nous et de voir des violences policières ou des personnes qui me ressemblent.
0: Et vous le dites d'ailleurs dans le spectacle, bah, il y a encore un mort sur mon écran.
2: Quelqu'un est encore mort sur mon écran, mais parce que c'est ça tous les jours. Mmh. Et donc ça, c'est des choses, évidemment, c'est hyper chaotique, mais c'est tout en même temps que justement on se lève le matin et on entend qu'il y a un séisme qui a tué 3000 personnes au Venezuela et dans le même temps Marine Le Pen qui va peut-être quand même candidater
0: des milliardaires qui s'envolent pour l'espace, voilà. etc.
2: Tout est en
0: etc.
2: même temps, donc c'est sûr que j'ai voulu mettre cet état de confusion qui fabrique de la sidération parfois, mais grâce au travail collectif qui est mené par toutes les personnes qui travaillent à construire ce spectacle, alors on a des bouts d'espoir et à toutes ces personnes qui voilà, je parlais du goût du seum tout à l'heure de ce livre là mais comme de ces récits de l'imaginaire écrits par des personnes de la Caraïbe et aussi par des personnes afro-américaines, c'est des bouts d'espoir que j'ai envie de partager. Je suis ravie que tout le monde se dise ah, c'est quoi la parabole du semeur, je vais aller le lire. Voilà, d'avoir ce pouvoir là c'est beau,
0: c'est réussi. Sur le pont des arts en direct d'Avignon avec Rebecca Chaillon pour la parabole du semeur.

0: Rebecca Chaillon, c'est vous qui nous l'avez suggéré ce morceau. On l'entend dans le spectacle un peu par bribes. Tout à la fin, Aya Nakamura, Fly, c'est une figure qui compte pour vous, la reine Aya.
1: La déesse Aya.
0: La déesse, ouais.
1: Dans mon syncrétisme, ouais, elle compte beaucoup. J'avais très envie, bon, j'ai pas eu l'espace, mais j'avais très envie que Aya soit une figure très présente. Elle est Fatoumata Kébé, ouais. Comme deux figures de griottes maliennes qui observent notre monde de manière microscopique et macroscopique. Voilà.
0: Donc, qu'est-ce qu'elle représente pour vous, Aya Nakamura? Cette identité décomplexée, justement, assumée?
1: Oh, c'est une forme de poétesse ou une manière d'une personne qui raconte le monde, mais de la manière la plus intime. Et j'aimais bien que dans chaque chanson, j'ai l'impression qu'elle continue de nous raconter son état amoureux, les difficultés qu'elle ressent.
0: Voilà. Oui, ouais.
1: J'aime ça. J'aime qu'elle invente des mots et qu'elle bouscule. J'aime moi-même me prendre ma petite claque en me disant « Ah ouais !» Et puis elle fait du bien parce qu'elle mélange des musiques afro et des musiques caraïbéennes. Donc moi, ça me fait plaisir de revoir le zouk, ouais. Remis à l'honneur, et plein d'autres styles.
0: Elle fait du bien aussi parce qu'elle a résisté à une avalanche d'attaques racistes en 2024 au moment des JO. J'imagine que ça vous a pas laissé insensible, Rebecca Chaillon,
1: voilà.
0: Qui aviez l'année d'avant aussi expérimenté cela. Est-ce que vous diriez que ça, c'est derrière vous maintenant, ou est-ce que c'est toujours présent, c'est une blessure toujours présente?
1: Non, c'est toujours une blessure présente, et puis surtout, elle est réactivée constamment par le fait qu'autour de moi, énormément de militantes, de militants, d'artistes, de scientifiques qui viennent parler du climat, etc., etc., sont en train de vivre la même chose. Donc je me dis, moi, j'ai eu la chance d'être visibilisée, d'être accompagnée, hyper entourée, et d'être mise en lumière par la presse, et donc de recevoir du soutien. Mais en fait, il y a énormément de personnes qui, au quotidien, se font laminer comme ça. Et puis des politiciens, politiciennes, enfin bon, enfin, je pense aux personnes de la France insoumise, et je vois des situations qui sont complètement lunaires. Donc non, tout ça s'est réactivé constamment.
0: Est-ce que vous comprenez que certains n'aient pas compris votre carte noire dans mes désirs et le parti pris que vous aviez pris à l'époque, que vous expliquiez, de séparer le public à l'entrée, les noirs d'un côté, les blancs de l'autre, dire la non-mixité. Non, mais pour dire la non-mixité, c'est une nécessité pour les minorités. C'était ça votre propos aussi? Ça n'a pas été compris?
1: Si, moi je pense que ça a été bien compris. Non, vraiment, je distingue vraiment la réception du public face à Carte Noire, qui est quand même un spectacle qui a fait 105 dates, produite par l'État français, par le ministère de la Culture, par énormément de lieux, et reçue par des milliers de spectateurs, qui est toujours complet, avec plein de gens, et voilà. Et un phénomène de prendre une image d'un spectacle,
0: La montée en épingle.
1: Oui, par Éric Zemmour, par Gilbert Collard, en tout cas par des politiciens d'extrême droite qui ont pris cette chose-là, s'en sont saisis sans avoir vu le spectacle, et qui l'ont donné en pâture à des personnes qui sont derrière leurs écrans et qui sont décomplexées totalement. Donc pour moi, ça n'a rien à voir avec la réception du spectacle. Au contraire, je pense que c'est pour ça que c'est super bien passé. Et on m'a décrite après comme quelqu'un qui voulait faire de la controverse ou créer des choses, et je suis quelqu'un d'assez doux.
0: C'est pacifique.
1: Malgré mon scorpion. Ouais. Je suis très, très sympa, je suis très douce. Et du coup, ce spectacle, il n'était pas là pour violenter.
0: Racontez-nous l'astrologie, là. Parce que ça fait deux fois, là.
1: Ouais, bien sûr,
0: en quelques minutes.
1: Je ne vais pas m'arrêter. On a besoin de ça, nous, les personnes mises à la marge. Je pense, là, c'est plus la queerness qui va parler, c'est-à-dire les religions monothéistes. Souvent, la question d'homosexualité, elles sont pour moi mal interprétées, mal traduites. Et du coup, il y a quelque chose de l'ordre du rejet qui se fabrique.
0: Ouais.
1: Voilà, donc il va falloir qu'on crée d'autres types de religions ou qu'on les relise autrement. Et ça m'amuse de me dire qu'on a eu besoin de convoquer, à travers le tarot ou à travers l'astrologie, d'autres manières de nous regarder, de nous définir, et que c'est une manière poétique et un peu... Alors poétique, je ne vais pas tout de suite, mais en tout cas poétique, de lire d'autres choses de nous que que les cases dans lesquelles on est enfermé. Et puis après, moi, je viens d'une famille caribéenne, et la question du syncrétisme, ou en tout cas d'un mélange entre la religion qui a colonisé le territoire et la connaissance animiste presque des pierres, des plantes de notre culture, ça, c'est hyper important.
0: Donc, c'est la question que j'allais vous poser, justement, puisque dans cette parabole du seum, outre les colères dont on a parlé, il y a vraiment cette question de la spiritualité qui est présente absolument tout le temps, et en plus, dans ce lieu, le cloître des Célestins qui en est vraiment chargé. Vous, votre rapport à la spiritualité et aux religions, quel est-il, Rebecca Chaillon?
1: Il est tout le temps là. Voilà, c'est une présence hyper importante depuis l'enfance. On m'a rien imposé du tout. Du coup, j'ai pu y aller plus tranquillement que tous les copains copaines qui avaient été forcés de faire du cadeau. Moi, quand on m'a dit, je voulais faire ma communion pour avoir le cadeau. Quand on m'a dit c'est 2 ans, j'ai dit ah bah non.
0: Finalement et voilà. Non. Ouais.
1: Mais par contre, j'ai toujours ma Bible à côté de moi avec un côté un peu fétiche, enfin un côté un peu je le mets dans un autel avec des objets, des bougies et des pierres. Enfin voilà, j'aime bien ce syncrétisme là. Je me dis que j'ai besoin quand même de réinvestir la religion parce qu'elle n'est pas, comment dire ça, la manière dont elle est traduite et dont elle est financée, dont elle avec des objets, des bougies et des pierres. Enfin voilà, j'aime bien ce syncrétisme là. Je me dis que j'ai besoin quand même de réinvestir la religion parce qu'elle n'est pas, comment dire ça, la manière dont elle est traduite et dont elle est financée, dont elle contient encore énormément de violences sexuelles, de violences

0: il y a une manière de faire vidéo qui est hyper esthétique, hyper belle, hyper soignée, et moi j'arrive là et bon, c'est très bourrin avec un téléphone et voilà, mais parce que je pense que j'avais pas, j'ai un rapport qui est celui d'avoir découvert le smartphone il y a pas longtemps, d'être dans un truc addictif aux images et de me dire bon bah il faut tout filmer, il faut tout prendre, et là cette faire performance c'est montrer ce qu'on est en train de faire, donc là j'avais besoin et d'être en empathie, et pour la chose qu'on fabriquait avec Smiley, il y avait vraiment besoin qu'on puisse sentir ce qu'elle ressentait et comprendre
1: qu'on voit son visage, ouais, et pas seulement son corps enseveli.
0: Exactement, parce que sinon on est trop loin, et on se dit souvent qu'on souffre plus des choses qu'on voit très proche de nous, que voilà, c'est Rodrigo Garcia qui dit ça, je souffre plus parce que j'aime me couper le doigt que d'entendre le nombre de morts à la guerre, enfin il y a un truc comme ça de la proximité de la douleur, donc je pense que j'avais envie qu'on joue
1: pour l'empathie, en fait, pour créer l'empathie, voilà. Aussi.
0: Mais, ouais. Mais je me suis sentie obligée en parlant de, et en essayant la science-fiction et en parlant d'actualité, de travailler avec des écrans, même si je sais pas toujours quoi en faire.
1: Dans un instant, on vous fait découvrir le spectacle de Tatiana Seguin, descendante de combattante, où la danseuse rend hommage à des figures noires de l'histoire, oubliées ou pas assez connues. Mais d'abord, dans la playlist RFI, Meryl, née à Saint-Esprit, en Martinique, et qui a conquis le public, notamment depuis 2-3 ans. Le titre qu'on entend là, c'est

0: Voilà, Meryl et Ledjou, le choix de nos programmateurs, c'est en playlist ce mois-ci sur RFI, à retrouver sur toutes les bonnes plateformes. Rebecca Chaillot, on va parler maintenant d'un spectacle qui, à bien des égards, fait écho au vôtre. C'est celui de Tatiana Seguin, descendante de combattante. Tatiana Seguin, vous êtes programmée donc dans le off à la chapelle du Verbe incarné. Alors, c'est un hommage dansé. Vous dansez depuis toute petite. Hommage à des femmes inspirantes pour vous. Et vous nous l'avez dit d'entrée de jeu, c'est aussi un spectacle où vous nous livrez une part de votre intimité. Voilà comment vous vous présentez sur scène.
1: Je m'appelle Tatiana Seguin et j'ai 42 ans. Je suis la fille de Katia Seguin, charentaise, et Luc Ventose, martiniquais. Je suis née dans cette famille où mon métissage a toujours été une immense source de joie. Mon père est né au Lamentin, à côté de Fort-de-France. Il est arrivé en France à l'âge de 4 ans, après avoir attrapé la poliomyélite. Ma mère a passé son enfance à Angoulême, entre l'épicerie de ma grand-mère, Mamie Marie-Claude, et l'école de danse de Christine Paget. Ils se sont rencontrés et ils font partie de ces gens qui ont donné vie au métissage.
0: Voilà, l'identité métisse, Tatiana Seguin. Identité heureuse, vous l'expliquez dans le spectacle, jusqu'à ce que vous découvriez, ben, vous aussi, le racisme et cette expression « travailler comme une négresse » que vous prenez comme une claque un jour. C'est là que vous vous dites « il faut que je fasse quelque chose ».
2: Exactement. J'ai grandi dans une bulle, entourée de gens avec qui je me sentais très bien. Je me sentais pas différente. Je me sentais pas avoir une histoire particulière. Et puis j'ai grandi. Et en effet, il y a eu cette

0: attaque un peu verbale qui ne me visait absolument pas, parce que moi je n'ai jamais directement souffert du racisme, enfin je crois.
1: Et vous découvrez qu'il existe à travers les mots.
0: À travers les mots et puis surtout la non-réaction de tous les gens qui avaient autour et cette femme voilà dans le bus très tôt le matin qui nous dit j'ai pourtant travaillé comme une négresse mais non ils m'ont toujours pas payé. Et du coup je lisais le livre d'Audrey Célestine David Combat à ce moment-là.
1: Vous aussi donc il y a un livre vous aussi à la source de ce spectacle David Combat d'Audrey Célestine. Dans ce livre-là il y a je crois 60 portraits de femmes noires, ça va de l'esclavage à Black Lives Matter. Vous en avez choisi quelques-uns. Ça commence avec Harriet Tubman au 19e siècle quand l'esclavage avait encore cours aux États-Unis, mais c'est une figure historique que vous reliez aussi à aujourd'hui. C'est ça le propos aussi du spectacle.
0: Complètement. En fait, ces morceaux d'histoire de ces femmes me permettent d'amener le sujet avec le plus de légèreté possible et en passant par mes filtres à moi. J'adore la vie. Je suis remplie de joie. Du coup, j'ai pas réussi à écrire quelque chose de sombre. Donc je tire un peu les ficelles des histoires de ces femmes et puis je les connecte à mes envies, à mes traumas, à mes cicatrices, parce que vraiment en lisant ce livre, je me suis dit mes cicatrices elles saignent encore en fait. Je croyais qu'elles étaient bien fermées et non. Et il se trouve que voilà, j'ai lu ce livre, j'ai perdu mon papa dans la même foulée, mon papa qui est martiniquais, et j'ai eu besoin de faire résonner ma propre histoire.
1: Tout l'héritage, ouais.
0: Exactement.
1: Tout l'héritage
0: et c'est lacune d'héritage parce que j'ai manqué de cet héritage, donc voilà, le travail est de mettre tout ça sur la table pour que mes enfants et nos enfants n'en manquent pas.
1: Ouais, je parlais d'Harriet Tubman et la façon dont elle résonne aussi avec la période actuelle. Vous dites à un moment donné dans le spectacle, son visage aurait pu être sur les billets de $20, mais je n'ai pas envie de vous raconter pourquoi ça ne s'est pas fait. Parce
0: Exactement.
1: Que ça aurait voulu dire, prononcer le nom d'un certain président américain qui s'y est opposé et évoquer cette réécriture de l'histoire aujourd'hui.
0: Et évidemment, dans mes premiers écrits, j'avais bien écrit son nom, mais j'ai pas eu envie de passer mon énergie dans ce spectacle-là à parler de ce qui empêche et de ce qui entrave. Là, à ce moment-là, c'est pas mon rôle ici. Mais ça le deviendra peut-être, je sais pas.
1: Vous, après le Conservatoire National de Musique et de Danse, vous êtes allé vous former aux États-Unis avec l'Alvin Ailey American Dance Theater à New York. C'était une autre époque. Vous y avez été
0: heureuse
1: là-bas.
0: Et quand je suis arrivée là-bas, il y a Obama qui venait de se faire élire. Moi, j'étais dans un rêve.
1: rêve éveillé.
0: 4 jours après, je travaillais avec Beyoncé. Enfin non, c'était vraiment American Dream, mais full quoi. Donc ma conscience politique, elle était, c'était erroné quoi. Complet.
1: Rebecca Chaillou, il a fallu vous aussi que vous alliez à la recherche, j'allais dire, de figures inspirantes comme le fait Tatiana Seguin pour avancer dans votre travail.
2: Oui, complètement. Là, je cherche juste qui parce que je panique. Mais...
1: Ah non, mais il n'y a pas de panique. Hein. C'est pas une interro écrite, ni orale d'ailleurs.
2: Oui, forcément. Des gens qui prennent la parole, qui théorisent. On peut pas être partout. Et donc, c'était bien d'avoir des personnes qui arrivent à prendre de la distance, à théoriser. Je pense à Rokhaya Diallo là tout de suite, ou Maboulos ou Mauro. Voilà, c'était trop important d'avoir des personnes qui posent des mots, même sur les violences à Avignon. Des gens qui font « Attends, Rebecca, bouge pas. Non, t'écris ce qui s'est passé. Ok, merci d'expliquer. C'est pas de ma faute, j'ai pas fait de bêtises. Donc, je comprends. Et Beyoncé, c'est bien sûr.
1: Tatiana Seguin, tout en dansant, vous braquez les projecteurs, par exemple, sur Paulette Nardal, qui a inspiré le courant de la négritude, mais qui a été bizarrement éclipsée par ceux qui sont venus après, Aimé Césaire, Léopold Sédar Senghor. Et puis, évidemment, dans Descendantes de combattantes, il y a Aretha.

0: Freedom, Aretha Franklin et les Blues Brothers, toutes ces personnalités, Tatiana Seguin, vous leur donnez corps évidemment par la danse. Alors ce sont de courtes chorégraphies comme des tableaux distincts à chaque fois. Comment est-ce que vous les avez conçus, ces tableaux-là, en fonction des personnalités? Vous avez réfléchi ou alors vous vous êtes mise juste à essayer des...
1: Je crois que justement j'ai pas trop réfléchi, j'ai laissé un peu
0: C'est venu des tripes directement.
1: C'est vraiment une pièce sans filtre au niveau chorégraphique. Donc moi j'ai une écriture chorégraphique qui est très très métissée parce que j'ai jamais mis de barrière entre les stylistiques et que j'aime tout pratiquer, et je pense que le savoir-faire de chacune de ces disciplines nourrit l'autre. Et du coup c'est la première fois que je m'autorise à être toute seule sur scène. À la base, cette pièce, j'ai écrite pour 9 artistes afrodescendantes, et puis en 2 ans, au fur et à mesure que j'avançais, on est devenu 7, 5, 3, 2 et 1.
0: Parce que c'était compliqué aussi de monter un spectacle à plusieurs, ou parce que voilà.
1: En premier lieu, il y a eu des contraintes techniques et d'argent, évidemment, parce que c'était très ambitieux d'être au moins 7 sur le plateau. Mais ensuite, ça a été l'exigence de recherche et d'implication que je pouvais pas faire peser sur les épaules de ces artistes-là, alors que moi, j'avais vraiment envie d'aller dans le labeur.
0: Mmh. Et vous vous retrouvez donc seul sur scène. Vous dites que vous avez mis 5 ans à le préparer, ce spectacle, à le monter.
1: Il y a eu déjà 1 an et demi, 2 ans pour me trouver légitime, où j'ai eu des gens comme André Abescon autour de moi pour m'aider à croire en ce projet. Et je me disais, ça va intéresser personne, mais si. Et j'ai compris que mon travail en tant qu'artiste était de créer de l'intérêt. Mais grâce à des gens comme Rebecca et des figures comme ça qui m'inspirent dans cette prise de parole.
0: Je voudrais que vous nous parliez de quelqu'un que moi, personnellement, j'ai découvert dans ce spectacle, qui s'appelle Josepha Jouffray. Est-ce que vous la connaissez, Rebecca Chaillon?
2: Non.
0: Alors je suis contente de savoir que je suis pas la seule à l'avoir découverte. Dites-nous, Tatiana Seguin, qui est Josepha Jouffray?
1: Josepha Jouffray, donc c'est une des figures qui n'est pas dans Des vies de combat, mais qui aurait pu y être. C'est une
0: Ah, ça c'est vous qui l'avez rajoutée.
1: Elle
0: est martiniquaise.
1: Elle est martiniquaise et c'est une femme dans les années 60 qui a eu un salon de coiffure dans Paris et qui s'est demandé si on se rendait compte un peu de la beauté des cheveux des femmes et de toute leur africanité, des femmes noires et de
0: parce que à l'époque on lui demandait des lissages, des défrisages, on lui demandait de gommer la texture des cheveux.
1: Et en fait, je pense que c'est pas qu'elle a voulu arrêter de faire ça. Je pense que c'est qu'elle voulait simplement dire qu'on peut exister à côté de ça aussi. Donc elle a fait ses recherches, elle a contacté tous les laboratoires français pour je dis n'importe quoi, mais faire des collants pour des peaux foncées, des rouges à lèvres plus sombres, des choses comme ça, autant que des cosmétiques faits pour vraiment nos cheveux. Et aucun laboratoire français n'a ouvert ses portes. Elle est allée donc en Allemagne, en fait, où ça a pu se faire, et les produits ont vu le jour.
0: Et c'est venu d'Allemagne ensuite en France.
1: Exactement.
0: Puisque c'est un mouvement, enfin vous dites c'est la pionnière du nappy, hein, natural and happy. C'est un mouvement qui a essaimé en Europe, aux États-Unis, etc.
1: Complètement.
0: Sur le Pont des Arts, c'est le moment pour nous de saluer nos auditeurs africains qui ont rendez-vous, figurez-vous, avec le football. Il y a la Coupe du Monde, le match Argentine-Égypte pour une place en quart de finale. Rencontre à suivre en direct et en intégralité avec nos envoyés spéciaux, avec l'équipe du service des sports. Pour vous qui nous écoutez partout ailleurs dans le monde, vous ne bougez pas, on se retrouve tout de suite après Bonnie Tyler.

0: Crying Out for a Hero, Bonnie Tyler. Bah oui, voilà, on a ressorti Bonnie Tyler parce qu'elle figure dans un spectacle du Off dont on va parler maintenant sur le Pont des Arts en direct d'Avignon aujourd'hui encore. On part pour le théâtre de la Manufacture avec un artiste qui a choisi sous une forme singulière de nous livrer un récit à la fois intime et politique. Il s'appelle Anthony Martin. Maxime Grandbert, vous êtes allé découvrir pour nous sa pièce « Quand on dort, on n'a pas faim ».
1: Oui, Nathalie, Anthony Martin parle de son propre parcours, celui d'un jeune homme noir et gay qui quitte sa banlieue pour intégrer la prestigieuse classe préparatoire du lycée Henri IV à Paris. Mais au lieu de raconter frontalement son histoire, il choisit le détour du conte, et précisément un conte qu'il qualifie de médiéval afro-queer, où le théâtre rencontre le drag, la performance, le cabaret, le chant et même la danse. Un spectacle total, en somme.
0: Et le titre du spectacle, Maxime, Quand on dort, on n'a pas faim, a de quoi intriguer. De quelle fin parle-t-il exactement?
1: Et je suis allé lui poser la question à l'issue de la présentation. Anthony Martin.
2: Ça évoque plein de choses, en même temps ça reste très nébuleux et j'aimais beaucoup ça. Et en même temps, toute la pièce est vraiment parcourue de moi qui vraiment, pendant un catch, je suis justement beaucoup resté sur ma faim, mine de rien. J'avais une folle envie de tout et j'ai l'impression de m'être plutôt beaucoup fait manger, mais que moi je mangeais pas beaucoup. C'est-à-dire que je me suis beaucoup ennuyé, je me suis beaucoup perdu, j'ai subi énormément de violence et en fait je me suis dit, mais du coup quand on se réveille, on a les crocs quoi. Donc ça m'intéressait vraiment beaucoup cette notion de faim et c'est parcouru par plein de personnages qui me mange, et moi qui suis toujours en train de demander à manger, un peu à quémander, et voilà.
3: Oh, très haut dans le ciel, trônait le lycée Henri IV. Le petit nègre qui monte au lycée Henri IV. Il allait venger sa race. Il repensait à ce pacte passé avec lui-même en primaire dans un coin du préau. Quand tu auras 18 ans, tu vivras ta vie. En attendant, cache-toi. L'heure avait sonné. Sa vraie vie allait enfin pouvoir commencer.
0: Et on entend bien dans cet extrait, Maxime, ce spectacle parle autant de représentation que d'identité.
1: Oui, Anthony Martin raconte avoir grandi avec les princesses Disney, les mangas japonais ou encore la saga Twilight, des univers qu'il adorait gamin, mais où il ne trouvait jamais personne qui ne lui ressemblait. Alors il a décidé d'écrire aujourd'hui le conte dont il aurait aimé être le héros.
2: Effectivement, moi, toutes les fictions, elles étaient que blanches et très hétéronormées, puisque très tardivement, en fait. Et donc je me disais, mais en fait... Vraiment, enfin, moi, j'y crois vraiment à ça, au fait que vraiment l'imaginaire, c'est la plus grande bataille, parce qu'en fait, quand on se voit nulle part, littéralement, on n'existe pas. Enfin, c'est-à-dire que moi, j'ai grandi en me niant. Enfin, dans ma tête, j'avais des cheveux roses, j'avais des yeux verts et j'avais une peau violette. Enfin, j'étais dans une telle dissociation de moi-même parce que je me voyais nulle part et l'image que les gens projetaient sur moi n'était pas l'image que, enfin, comment je me représentais.
3: Bonsoir, Anthony. Pardonne-moi pour cette entrée. Fracassante! Je me présente. Je m'appelle Paris Arta. Et oui, ça t'embouche un point, n'est-ce pas? Tu m'attends rêver. Tu m'attends imaginer que je t'ai choisi, toi, parmi tous les homosexuels que j'avais sous la main. On va plus quitter tous les deux. Tu vas voir, avec moi, tout devient rose et bleu.
0: Voilà, imitation évidemment de la célèbre actrice Fanny Ardant à travers ce personnage de Paris Ardant. Elle joue la bonne fée hein, qui est censée aider Anthony Martin à s'orienter dans les méandres de la communauté gay avec malice, naïveté. Le public, Maxime, est extrêmement réactif
1: oui,
0: à tout ça.
1: Très réactif et d'ailleurs Anthony Martin joue constamment avec la salle. Il interpelle les spectateurs, il pète littéralement le quatrième mur, comme ouais. Il le dit sur scène. Il improvise même un blind test de Zouk antillais, où il interpelle le public, une manière aussi de rappeler que les références culturelles ne sont jamais universelles. Finalement, au détour du conte, Anthony Martin nous raconte ce qui lui a manqué lorsqu'il était enfant, et plutôt que de dénoncer cette absence, il choisit d'inventer des personnages qu'il aurait aimé rencontrer à l'époque. Et c'est sans doute pour cela que son histoire résonne aussi bien au-delà de son propre parcours.
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0: Ça s'appelle donc Quand on dort, on n'a pas faim, et c'est présenté jusqu'au 25 juillet au Théâtre de la Manufacture dans le Off d'Avignon. Merci Maxime. Rebecca Chaillon, cette question évidemment de la représentation, le fait de ne pas avoir sous les yeux quand on est enfant des gens qui nous ressemblent, c'est quelque chose que vous avez vécu vous-même comme Anthony Martin, que vous connaissez, avec qui vous avez un peu travaillé, je crois.
5: Complètement travaillé, ouais, ouais. On a fait ensemble Plutôt vomir que faillir, un spectacle sur les violences, la domination adulte sur les adolescents, sur les enfants. Et oui, on partage ça.
0: Vous vous reconnaissez dans ce qu'il dit, ouais.
5: On se reconnaît très bien, on a beaucoup parlé, ouais, ouais. En étant tous les deux martiniquais, en étant tous les deux queer, en étant tous les deux très exubérants dans notre jeune, notre vie, avec des cheveux bleus et des, voilà, moi, j'ai beaucoup eu les cheveux roses et tout ça. Et quand on s'est rencontrés, j'ai vu,
0: vous êtes reconnus.
5: On s'est reconnus.
0: Merci beaucoup, Rebecca Chaillon. Merci. La parabole du seum au cloître des Célestins jusqu'au 12 juillet. Vous enchaînez ensuite à Lyon, aux Nuits de Fourvière.
5: Tout à fait, du 16 au 19.
0: Et puis en tournée. Worldwide. Quasiment.
5: Au moins à Dublin et à Bruxelles et en Suisse. Ouais, voilà.
0: En Europe déjà. Voilà, ouais. Tatiana Séguin, votre spectacle Descendante de combattante jusqu'au 23 juillet à la chapelle du Verbe Incarné, c'est ça?
6: Exactement, c'est et ça, à 19h25.
0: On invite évidemment celles et ceux qui nous écoutent à aller voir ces deux spectacles sur le Pont des Arts avec Pierre Plantier à la réalisation. Merci à Nicolas Benita aux manettes de ce studio à la Chambre de Commerce et d'Industrie d'Avignon. Rendez-vous demain même heure, 15h10, temps universel sur RFI. Et demain donc, nouvelle émission en direct d'Avignon. La rencontre entre la chorégraphe Mathilde Monnier et la compositrice et batteuse Lucie Antunes. Danse et musique réunies dans l'écrin de la carrière de Boulbon, sous les étoiles pour le spectacle Silence. C'est extraordinaire. Et puis on sera également avec la comédienne et réalisatrice Valérie Donzelli, qui fête ici à Avignon ses premiers pas de metteuse en scène de théâtre, avec un texte qui parle de cinéma et figurant de Delphine de Vigan. On compte sur vous, évidemment. À demain, dans un instant, sur RFI, le journal en français facile. Excellente fin de journée, à notre écoute.
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0: Vous êtes bien à l'écoute de RFI, les 17h à Paris, 15h en temps universel. Le journal vous est présenté par Karine Bellicha. Bonjour Karine.
1: Bonjour Caroline, bonjour à tous. Condamné mais éligible à la présidentielle l'an prochain, le suspense continue en France. La chef de file de l'extrême droite en tête dans les sondages va s'exprimer ce soir. Après la décision de la Cour d'appel de Paris, Marine Le Pen pourrait mener sa campagne, mais sous bracelet électronique. Nous irons au siège du RN où elle se trouve actuellement avant de s'exprimer à 20h à la télévision. Raphaël Delvolvé nous y attend. Nous irons aussi à l'Assemblée nationale. Grande effervescence pour l'ensemble de la classe politique suspendue à la décision de Marine Le Pen. Et puis direction enfin le Mondial et Atlanta, précisément à 1h du match entre l'Égypte et l'Argentine. La Cour d'appel de Paris dit avoir pris en compte la liberté des candidatures et de choix de l'électeur. Voici la teneur d'un communiqué de la première présidence de la Cour d'appel après l'arrêt rendu qui condamne la chef de file de l'extrême droite pour détournement de fonds publics à une peine d'inéligibilité de 15 mois ferme, déjà purgée, mais elle devrait faire une partie de sa campagne sous bracelet électronique. La décision revient donc maintenant à Marine Le Pen. Raphaël Delvolvé, ça se joue désormais au siège du RN où la leader de l'extrême droite se trouve en ce moment.
2: Oui, ça fait 2 heures maintenant. Marine Le Pen et ses très proches, dont son potentiel remplaçant Jordan Bardella, analysent dans une pièce climatisée l'arrêt de la cour d'appel. Un des interlocuteurs de la chef des députés la trouve sereine et concentrée, car désormais, vous l'avez dit Karine, tout dépend d'elle. Veut-elle se présenter avec un bracelet électronique à porter pendant 1 an? Elle avait dit ne pas vouloir faire campagne dans ces conditions, mais Marine Le Pen a dans son entourage des voix lui conseillant avec insistance d'y aller quand même, de demander un aménagement à un juge d'application des peines. Alors se laissera-t-elle influencer ou renoncera-t-elle malgré ce revirement, il faut bien le dire, spectaculaire de la justice? Rien ne semble en tout cas tranché, car plusieurs réunions ont lieu ici au siège du Rassemblement National. On y parle politique et détails techniques.
1: Raphaël Delvolvé en direct du siège du RN en attendant le verdict ce soir à 20h heure française sur le plateau du journal télévisé de TF1 pour formaliser sa candidature ou son renoncement. Direction à présent l'Assemblée nationale pour les réactions politiques. Charlotte Urien-Tomaca au Palais Bourbon, chacun y va de son commentaire.
3: Oui, bien sûr, et c'est l'effervescence ici à l'Assemblée nationale. La décision a en effet suscité de vives réactions. Tout d'abord à gauche, plusieurs élus estiment que cette réduction de peine, je cite, envoie un mauvais signal en matière d'exemplarité de la vie publique et rappelle que la condamnation pour détournement de fonds est confirmée. C'est le cas du président du groupe PS à l'Assemblée, Boris Vallot, qui estime, je le cite, que Marine Le Pen est une délinquante qui se présenterait à l'élection présidentielle. Elle est coupable, c'est tout ce qu'il faut retenir, ajoute-t-il. Toujours au PS, le premier secrétaire du parti, Olivier Faure, a également réagi devant la presse et il estime que lorsque l'on est candidat, on doit être exemplaire. On l'écoute.
4: Elle a été condamnée pour détournement de fonds publics, ça n'est pas rien. Et donc, à elle maintenant de dire quelle est en fait sa conception à la fois du droit, de la justice et de la fonction présidentielle.
3: Du côté de la France Insoumise, aucune réaction à l'heure qu'il est. Les élus du parti attendent de savoir si Marine Le Pen sera ou non candidate pour réagir. Ça devrait donc être le cas dès ce soir. C'est évidemment le cas également des élus du RN. Impossible d'en croiser un ici à l'Assemblée ce mardi. Consigne a été passée par le parti de ne pas répondre aux journalistes jusqu'à ce que la présidente du groupe se soit exprimée ce soir chez nos confrères de TF1. Enfin, au sein de la majorité présidentielle, les réactions restent mesurées, avec un rappel du principe de respect des décisions de justice et de la séparation des pouvoirs. Si la plupart des élus du bloc central estiment qu'ils ne commentent pas les décisions de justice, seule une poignée d'entre eux accepte de réagir. C'est le cas de Jean-René Cazeneuve, député Renaissance.
5: Si elle a le moindre respect pour nos concitoyens, elle ne peut pas, en étant condamnée à 3 ans de prison pour des faits qui sont extrêmement graves, qu'elle se présente comme si de rien n'était à l'élection présidentielle. Ça n'est pas acceptable.
3: Cette décision relance donc désormais les spéculations sur la stratégie du Rassemblement national en vue de l'échéance présidentielle de 2027. Et donc, vous l'avez dit, on en saura plus ce soir après la prise de parole de Marine Le Pen.
1: Charlotte Hurien, Tomaka, en direct de l'Assemblée nationale. Affaire à suivre, donc voilà pour l'actualité politique en France. Plusieurs contrats d'armement ont déjà été annoncés à l'ouverture du sommet de l'OTAN à Ankara. Un 10e Airbus va notamment rejoindre la flotte de ravitaillement en vol de l'Alliance Atlantique. Des contrats destinés à démontrer l'engagement des Européens à développer leur capacité de défense, comme le réclame à corps et à cri le président américain. Annonce stratégique pour tenter de l'amadouer avant l'ouverture des débats. Les Européens se sont engagés à consacrer au moins 5% du PIB à leurs dépenses de sécurité d'ici 10 ans. L'industrie de défense en Europe a commencé à développer ses capacités, mais elle reste encore très en retard sur les États-Unis dans certains secteurs stratégiques comme les renseignements ou la maîtrise de l'espace. Donald Trump est arrivé à Ankara et il n'en démord pas. Tout compte fait, Volodymyr Zelensky et Vladimir Poutine veulent tous les deux aboutir à un accord de paix. Voilà ce qu'il a dit, malgré des négociations au point mort, alors que Kiev espère des engagements de l'Alliance Atlantique pour renforcer sa défense aérienne face aux attaques quotidiennes de la Russie. À Kiev, le corps d'Anastasia Berezovsk a été retrouvé hier soir, épilogue d'une affaire qui avait commencé à Monaco le 29 juin dernier. L'oligarque ukrainien Vadim Eremlaev, son épouse et son fils de 13 ans, étaient grièvement blessés dans un attentat à la bombe, aux circonstances troubles. Interpol s'était lancé sur les pistes de cette femme. À Kiev, les explications de notre correspondant Luc Alazou.
6: La police ukrainienne l'a confirmé cet après-midi. Le corps découvert hier soir dans les environs de Kiev, enterré et criblé de balles, est bien celui de cette femme de 39 ans, principale suspecte dans l'attentat de Monaco. Deux hommes ont été interpellés dans cette nouvelle enquête, dont un officier du renseignement militaire ukrainien qui a confessé le meurtre devant les enquêteurs. Ce crime épaissit encore le mystère autour d'une affaire aux ramifications internationales. À l'origine, une bombe placée devant le domicile monégasque de Vadim Ermolaev, homme d'affaires ukrainien multimillionnaire, installé dans la principauté depuis plusieurs années. Les enquêteurs monégasques n'ont pas encore établi le mobile de cette tentative d'assassinat, mais plusieurs médias évoquent déjà des pistes sensibles, y compris celle d'un possible lien avec des services ukrainiens. Vadim Ermolaev est visé depuis 2023 par des sanctions ukrainiennes pour des activités commerciales maintenues en Crimée, territoire occupé par la Russie. Son nom apparaît aussi dans les enquêtes de la presse ukrainienne sur le bataillon Monaco, surnom donné avec ironie à ces riches Ukrainiens accusés d'avoir quitté le pays après l'invasion russe pour se réfugier sur la Côte d'Azur. À Kiev, Luc Alazo, RFI.
1: Emmanuel Macron rejoindra lui Ankara ce soir après sa visite en Syrie marquée par un double attentat aux abords de l'hôtel où il résidait. Des explosions qui ont fait 18 blessés, dont 4 policiers. La visite du président français s'est tout de même poursuivie. Ahmed Al-Shara a dit souhaiter que la France devienne le premier partenaire de la Syrie post-Assad. La canicule s'installe une nouvelle fois en Europe, conséquence du réchauffement climatique du Portugal au Royaume-Uni jusqu'aux pays de l'Est. En Espagne, l'alerte rouge à la chaleur est déclarée dans plusieurs régions. En France, 67 départements seront placés en vigilance orange canicule demain. Le mondial de foot à présent, dans moins d'une heure maintenant, l'Égypte va rencontrer l'Argentine en 8e de finale. Un match à suivre sur RFI si vous nous écoutez en Afrique. Eric Mamrut, vous êtes à Atlanta pour suivre le match des 8e de finale. L'ambiance, Eric, y est majoritairement sud-américaine.
7: Oui, Karine, même si l'on a vu quelques maillots rouges arriver au stade et que les quelques 60 000 sièges du stade d'Atlanta sont rouges également, bien on ne devrait y voir que du bleu ciel tout à l'heure quand il sera rempli au moment du coup d'envoi, car comme pour chaque Coupe du Monde, les supporters argentins ont fait le déplacement en masse et on les retrouve dans toutes les villes où l'équipe championne du monde se produit, des hinchas argentins très expressifs, évidemment, qui chantent et poussent leurs joueurs sans discontinuer. Ils vont donc enflammer le stade en espérant que leur équipe joue un petit peu mieux quand même que vendredi dernier face au Cap-Vert en 16e de finale. Les coéquipiers de Lionel Messi avaient été surpris par la générosité affichée par les requins bleus, gênés aussi par la chaleur humide qui régnait ce jour-là à Miami, une Argentine très peu inspirée qui ne s'est imposée que lors de la prolongation. La voilà donc avertie avant d'affronter une autre équipe africaine, l'Égypte, qui n'en finit pas d'écrire l'histoire ici aux États-Unis. Après après cet extrait de la phase de poule, les Pharaons ont remporté leur tout premier match à élimination directe contre l'Australie, s'offrant donc un huitième de finale de prestige face à l'Argentine, championne du monde. Un sacré défi, évidemment. Coup d'envoi dans 50 minutes ici à Atlanta.
1: Eric Mamrut en direct et tout de suite sur le pont des Arts avec Nathalie Amar.
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0: Tous, le public d'Avignon se souvient encore, 3 ans plus tard, de sa carte noire nommée Désir, un spectacle dans lequel elle menait la vie dure aux clichés racistes et qui lui avait valu d'ailleurs des attaques racistes. En 2023, Rebecca Chaillon était sur scène. Cette année, pour sa nouvelle création, Au cloître des Célestins, elle s'est contentée d'écrire et de mettre en scène avec sa complice Céline Champineau. Cette création, c'est la parabole du seum, une performance de 2h30, plus de 2h30, comme une somme des peurs et des graves dysfonctionnements de la société de 2026. Et pour porter cette colère profonde, la force d'un collectif, performeuse et performeur, issu de son territoire, la Seine-Saint-Denis, Rebecca Chaillon est avec nous sur le Pont des Arts. Bonjour et bienvenue sur RFI, Rebecca Chaillon.
1: Bonjour.
0: Le seum en arabe, c'est le venin, c'est un mot qui est passé dans le langage courant. Aujourd'hui, les ados l'adorent pour dire la colère. Pour vous, c'est un moteur de création, c'est un carburant?
1: Je pensais pas, mais oui, ça s'est avéré être un vrai moteur. Je pensais que c'était plutôt quelque chose qui me bloquait. Puis, grâce au livre de Shams Zarouk, Le goût du seum, je me suis rendu compte que ça pouvait être une force.
0: Ouais, c'est une force parce que cette pièce, c'est la somme de vos peurs, la somme de vos seums, une façon de les exorciser, en quelque sorte.
1: J'essaye. En les déposant là, j'espère qu'on les récupérera et qu'on pourra m'aider à m'en sortir.
0: La principale source de seum et de colère pour vous, c'est quoi, Rebecca Chaillon?
1: Vraiment la montée du fascisme et d'entendre toutes ces prises de parole d'extrême droite se diffuser et devenir de plus en plus banalisées.
0: Décomplexées,
1: très tranquilles et de me dire « Ah mince, je me suis peut-être enfermée dans ma bulle en Ile-de-France à voir les mêmes personnes et à être plutôt d'accord et j'ai pas senti à quel point les choses s'aggravaient dans le monde tout court, mais aussi juste autour de chez moi, depuis la pandémie par exemple déjà.
0: Ouais, depuis 2020. À l'origine de cette pièce, il y a eu aussi la découverte d'un livre, La parabole du semeur. Vous avez raconté que c'est Mélissa Lavaux qui vous l'a recommandé. Alors c'est un ouvrage de science-fiction qui est signé Octavia Butler et qui en fait lu aujourd'hui s'avère quasiment prophétique. Hein. Il remonte aux années 90 et il décrit des États-Unis au bord de la dictature, les ravages des bouleversements climatiques. Il y a tout dans ce livre.
1: Il y a tout, exactement. Et puis il y a cette adolescente noire, fille de prêcheur, qui va tenter de survivre et qui va se retrouver avec des personnes avec qui elle n'a pas choisi de survivre et qui va essayer de créer une communauté pleine d'espoir autour d'une nouvelle religion. Ça m'a beaucoup marqué.
0: Ça vous a touché, ça vous a marqué, et d'autant que Octavia Butler, c'est une des premières, si ce n'est la première autrice africaine, américaine à écrire de la science-fiction. Dans cette émission, Rebecca Chaillon, des échos du off également, avec d'abord Anthony Martin, que vous connaissez.
1: Très bien.
0: Voilà. Quand on dort, on n'a pas faim. Au théâtre de la Manufacture, c'est un conte médiéval afro-queer à la croisée du cabaret et de la performance. Maxime Grandbert.
2: Oui, Nathalie, avec cette pièce, Anthony Martin transforme son propre parcours, celui d'un jeune homme noir, gay, admis en classe préparatoire à Henri IV à Paris, en un conte moderne, dans un décor de carton-pâte, où il évoque les violences subies, qu'elles soient de genre, de race ou de classe. Et à travers cette histoire très personnelle, il pose une question beaucoup plus universelle. Quel récit nous construisent?
0: Et puis, descendante de combattante à la chapelle du Verbe incarné, Tatiana Seguin, seule sur scène pour un très bel hommage dansé à des figures de femmes noires illustres,

0: illustres comme Joséphine Baker que l'on entend. Bonjour Tatiana Seguin.
1: Bonjour.
0: On en découvre beaucoup d'autres dans cette pièce, dans cette chorégraphie descendante de combattantes. Vous leur donnez vie en dansant, c'est ça le pari de ce spectacle?
1: Exactement. La mission, c'était de mettre la femme à l'honneur et la femme noire en lumière. Donc je tresse des morceaux d'histoire de ces femmes à la mienne, à la nôtre. Voilà.
0: À tout à l'heure.
1: À tout à l'heure.
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0: Sur le pont des arts, on parle donc pour commencer de cette parabole du seum, Rebecca Chaillon. On est accueillis dans votre spectacle au cloître des Célestins, comme dans un hypermarché. Hein. C'est un bon vieux mammouth des années 80. Ça a disparu, cette enseigne, oui, je crois. Et alors, sur scène, il y a une laitière. Je spoil un peu le début, mais il faut quand même mettre les auditeurs, les auditrices dans l'atmosphère. Il y a une laitière qui rappelle beaucoup celle du tableau de Vermeer.
3: C'est, hein, complètement elle.
0: La même coiffe, la même robe, etc., qui invite le public à une grande loterie où il peut remporter 10% de son poids en marchandises. Et donc les volontaires commencent par monter sur la balance. Le poids s'affiche au-dessus de la scène. Poser d'entrée de jeu cette question du poids, c'est une façon pour vous de poser aussi la question de la norme, tout simplement. Vous nous mettez ça là devant les yeux.
3: Ça m'amusait de travailler à ce qu'on voit et ce qu'on imagine et à quel point les chiffres ne veulent pas dire grand-chose, finalement, alors qu'ils donnent accès parfois à des droits, par exemple au droit à la PMA ou à d'autres droits ou à d'autres choses. En fait, ces chiffres condamnent pas mal et ça m'intéressait qu'on se mette face à ça. Et j'avais très envie aussi de m'amuser à me dire c'est quoi le poids d'un public, le poids collectif et qu'est-ce qu'on peut faire peser contre un système qui nous dérange.
0: Il y en avait dans le cloître, tout le monde n'est pas passé sur la balance, mais il y en avait
3: quasi
0: beaucoup du public dans le cloître. Les quatre performeuses et les performeurs que vous avez choisis sont tous gros, ils ne cachent pas leur corps pendant toute la séance de pesée. Il y a d'ailleurs l'une d'entre elles qui est face au public, nue sur la scène, comme pour dire je suis là, faites avec maintenant. Débrouillez-vous avec ça.
3: Oui, je pense qu'on avait assez souper chacun chacune dans l'équipe de ah, j'ai grossi, et de pas faire la différence entre une perception de son poids et une condition de personne grosse qui, là pour le coup, en fait c'est quelque chose qu'on va sentir concrètement, en fait trouver des habits, se faire pouvoir avoir accès à des soins, assister même à des spectacles, ne pas avoir à payer double dans un avion, enfin des situations, ou même devoir marcher plus doucement, ou toutes les choses qui peuvent arriver quand on a un corps gros qui frotte, qui voilà, il y a énormément de situations comme ça que
0: vous aviez envie de mettre en lumière.
3: Bah en fait tout simplement de marquer là, de
0: ouais,
3: poser.
0: Ouais, et tout en vous amusant, vous le disiez, ça m'amusait de connaître le poids du public, et c'est vrai que on le sent, cet amusement sur scène. Vous représentez le gras par une énorme motte de beurre que les performeuses vont occuper pour s'y asseoir, pour l'escalader parfois difficilement. Une société qui bannit le gras, c'est une société qui bannit tout simplement la différence, Rebecca Chaillon.
3: Bah, je pense que je pensais beaucoup à des polars que j'avais lu il y a pas longtemps, dont un qui est un polar un peu une dystopie polar,
0: oui,
3: autour d'une fascisation. Mais bon, finalement, ça existe déjà, hein, des corps, en disant on va prendre une pilule, maintenant tout le monde doit maigrir, tout le monde doit avoir le même corps, et ça fait vraiment penser à voilà, à des périodes du nazisme où il fallait des corps blancs, des corps aux yeux bleus, aux cheveux blonds, avec des corps sportifs, voire militaires. Et donc, pour moi, c'était une manière de parler de fascisme, parce qu'il fallait que les corps ne débordent pas, que les corps ne dévient pas de cette norme, rentrent dans le même taille de vêtements et suivent le mouvement. On n'a pas le droit à l'excès, on n'a pas le droit d'être riche d'une autre manière que celle que voudrait le capitalisme.
0: Oui, et ce que vous représentez aussi, ce sont ces séances effectivement ridicules de ce que l'on appelait les Weight Watchers, je ne sais même pas si ça existe encore,
3: où
0: chacun se glorifie d'avoir perdu tant de grammes chaque semaine, et voilà, c'est une espèce de victoire qui est une fausse victoire.
3: En tout cas, c'est une boucle qui crée des troubles vraiment très violents chez beaucoup de personnes, même si ça ne se voit pas toujours.
0: Ouais. Vous opposez le ventre bourgeois, Rebecca Chaillon, à celui de ces réunions Weight Watchers, plus ou moins, hein, à celui de la précarité, parce que dans votre somme, il y a aussi ça, il y a aussi un fort propos social, un fort propos sur les inégalités, non seulement face aux questions alimentaires, mais face à la crise climatique, face à tout un tas de choses.
3: Tout est lié, en fait. À partir du moment où on va détruire des territoires, détruire des ressources naturelles, on détruit des espèces animales, on va détruire la manière de s'alimenter de plusieurs personnes, on va impacter tout ça quand il fera trop chaud et qu'on aura plus d'eau. d'eau. Enfin, l'eau, c'est l'aliment. Quand, enfin, toutes ces choses-là sont hyper connectées, même si c'est pas forcément facile ou évident à voir tout de suite. Pour moi, c'était la même chose qu'on racontait.
0: Ouais, et vous les représentez sur scène. Hein. On va pas tout raconter, mais la catastrophe climatique, elle est très présente. Mm-hmm. Elle est très présente sur la scène de cette parabole du Seum. Les acteurs, les actrices que vous avez choisis, ils ont en commun avec vous ce territoire géographique.
3: La scène triche un petit peu. J'ai un peu triché.
0: Il y a un peu de triche. Ouais.
3: Beaucoup de triche.
0: Et c'est quand même là où vous avez vos attaches et où vous vouliez recruter, entre guillemets, ouais, les performeurs, les performeuses.
3: Parce que de toute façon, en fait, même si, donc, en fait, il y a peut-être que Camille, je pense, qui est de région parisienne, et Nabila, qui a vécu en Île-de-France aussi, les autres sont, voilà, éclatés dans la France ou même en Suisse. Mais il y avait des expériences différentes de la vie en banlieue, où juste parce qu'ils sont, et elles sont racisées, d'être renvoyées à, justement, à une question de précarité, de classe populaire.
0: Ouais, vous dites que chacun a développé des stratégies de survie parce que chacun a été confronté en tant que queer, en tant que trans, en tant que arabe, noir ou que sais-je, à des discriminations et du racisme.
3: Ah oui, depuis toujours en fait. Ne serait-ce que l'humour, par exemple, c'est une stratégie de survie. Le mensonge, se travestir, essayer de s'assimiler, comment gommer son accent. Ouais. On est plusieurs et du coup, c'est une grande palette de techniques de survie qu'on a partagées.
0: Dans la parabole du Seum, il y a des tableaux qui marquent, qui restent. On verra tout à l'heure comment vous avez travaillé sur cette performance. Je pense que chacun va en sortir au moins avec un en tête. Il y a notamment ce moment où une des performeuses, Living Smile Vidya, se retrouve ensevelie sous un tas d'objets, 1 plus 1 plus 1 et ainsi de suite, et encore une fois on pèse.
4: My name is Living Smile Vidya. Living as in I did not die.
0: Voilà, Living Smile Vidya qui se présente ensuite, hein, après avoir reçu tout ce poids sur son corps alors qu'elle est allongée sur la scène. Elle dit qu'elle aurait dû s'appeler Surviving Smile Vidya. C'est une survivante de quoi ? Du harcèlement, du lynchage, de l'exil ?
3: Déjà, comme elle le dit elle-même, elle vient de... J'allais dire, oui, enfin, des slum dogs, enfin, des slums, je sais plus comment on dit. En tout cas, de la banlieue indienne.
0: Indienne, ouais.
3: Et donc, elle a vécu vraiment un rejet énormément de violence policière, de violence de caste, parce qu'elle appartient à une caste très basse. Et puis, la question de transitionner, et donc là, de se retrouver à être une des premières activistes femmes trans, à prendre la parole, à être visible, et à se faire aussi violenter par ça. Smiley, le parcours, il est incroyable, et elle le partage beaucoup, donc je trahis pas. Elle a elle-même son propre solo, où elle raconte tout son
0: Absolument,
3: parcours.
0: Ouais.
3: Elle a un livre, elle a même des lieux qui s'appellent avec son nom en Inde, dans le Tamil Nadu, et donc c'est vraiment quelqu'un...
0: Elle dit, j'ai refusé de disparaître, c'est une résistante, quoi.
3: C'est une vraie résistante, elle est bélier, déjà d'une. Et
0: donc, ça se sent. L'astrologie compte, hein, dans le spectacle.
3: L'astrologie, ouais. C'est une manière de lire le monde qui m'intéresse beaucoup.
0: Elle est bélier, elle fonce dans l'obstacle.
3: Elle lâche pas, ouais. Et même si elle se fait du mal, si ça fait mal, elle est quand même là, elle continue. Non, c'est un vrai parcours de survivante qui est vraiment très éloignée de certaines personnes dans le groupe, et puis elle parle pas la même langue, donc la situation d'être déjà étrangère même au sein d'une communauté qui voudrait s'entraider, c'est déjà une question qu'on met qu'on va mettre au sein du spectacle aussi, un peu de manière méta. Et oui, c'est quelqu'un qui nous partage là son expérience pour qu'on puisse peut-être
0: elle nous transmet son histoire, et vous figurez sur scène cette accumulation, en fait, de
3: ouais, elle prend le poids du spectacle, elle prend le poids du monde sur ses épaules,
0: de souffrance,
3: enfin, sur ses jambes.
0: C'est vrai que votre travail, il est depuis Carte Noire, entre le théâtre et la performance, hein. Cette parabole, elle est née dans votre esprit d'un texte écrit, d'une intention, d'un déroulé, ou d'abord d'images et de flashs que l'on garde effectivement,
3: ouais,
0: dans ce spectacle-là.
3: Plutôt de sensations, de me dire, alors, je vais en Martinique, je rentre, je vois que la plage a à moitié disparu, Je vois que l'eau est coupée, je vois qu'il y a des coupures d'électricité, je vois qu'il y a eu 5 séismes en 2 semaines. Ok, je suis en train d'assister à la fin de mon territoire. Territoire dans lequel je n'ai même pas la chance de pouvoir aller correctement et d'être encore confronté là-bas à du racisme et du colonialisme. Il faut que je puisse exprimer cette chose-là qui est au-delà de l'anxiété, qui est celle de savoir que quelque chose est en train de se faire contre lequel je ne peux rien. Enfin, je ne peux rien. En tout cas, je peux que parler, partager ça. Donc ça, c'est sûr que ces genres de flashs-là, c'est des choses qui apparaissent. L'endroit où j'y ai vu un peu de soutien ou d'espoir en découvrant la science-fiction écrite par des personnes qui sont pas des hommes blancs, qui ouais. Ça m'a permis de me dire ah, ok, tout le monde peut investir cette chose-là, ce terrain de se permettre des imaginaires qui peut-être nous sauvent ou nous donnent des clés. Bon voilà, il y a des flashs de choses où j'ai un smartphone depuis un an seulement, donc je découvre ce que c'est de voir des images de Gaza tous les jours et de voir des gens qui disent aidez-nous et de voir des violences policières ou des personnes qui me ressemblent.
0: Et vous le dites d'ailleurs dans le spectacle, bah, il y a encore un mort sur mon écran.
3: Quelqu'un est encore mort sur mon écran, mais parce que c'est ça tous les jours. Mmh. Et donc ça, c'est des choses, évidemment, c'est hyper chaotique, mais c'est tout en même temps que justement, on se lève le matin et on entend qu'il y a un séisme qui a tué 3000 personnes au Venezuela et dans le même temps, Marine Le Pen qui va peut-être quand même candidater.
0: Ce soir ça. On et saura puis ce soir. En même temps, des milliardaires qui s'envolent pour l'espace, voilà. Etc.
3: Tout est en
0: etc.
3: même temps, donc c'est sûr que j'ai voulu mettre cet état de confusion qui fabrique de la sidération parfois, mais grâce au travail collectif qui est mené par toutes les personnes qui travaillent à construire ce spectacle, alors on a des bouts d'espoir et à toutes ces personnes qui voilà, je parlais du goût du seum tout à l'heure de ce livre-là, mais comme de ces récits de l'imaginaire écrits par des personnes de la Caraïbe et aussi par des personnes afro-américaines, c'est des bouts d'espoir que j'ai envie de partager. Je suis ravie que tout le monde se dise ah, c'est quoi la parabole du semeur, je vais aller le lire. Voilà, d'avoir ce pouvoir-là, c'est beau.
0: C'est réussi. Sur le pont des arts en direct d'Avignon avec Rebecca Chaillon pour la parabole du semeur.

0: Rebecca Chaillon, c'est vous qui nous l'avez suggéré, ce morceau. On l'entend dans le spectacle un peu par bribes. Tout à la fin, Aya Nakamura, Fly, c'est une figure qui compte pour vous, la reine Aya.
1: La déesse Aya.
0: La déesse, ouais.
1: Dans mon syncrétisme, ouais, elle compte beaucoup. J'avais très envie, bon, j'ai pas eu l'espace, mais j'avais très envie que Aya soit une figure très présente. Elle est Fatoumata Kébé, ouais. Comme deux figures de griottes maliennes qui observent notre monde de manière microscopique et macroscopique. Voilà. Donc,
0: qu'est-ce qu'elle représente pour vous, Aya Nakamura? Cette identité décomplexée, justement, assumée?
1: C'est une forme de poétesse ou une manière d'une personne qui raconte le monde, mais de la manière la plus intime. Et j'aimais bien que dans chaque chanson, j'ai l'impression qu'elle continue de nous raconter son état amoureux, les difficultés qu'elle ressent.
0: Voilà. Oui, ouais.
1: J'aime ça. J'aime qu'elle invente des mots et qu'elle bouscule. J'aime moi-même me prendre ma petite claque en me disant « Ah ouais !» Et puis elle fait du bien parce qu'elle mélange des musiques afro et des musiques caraïbéennes. Donc moi, ça me fait plaisir de revoir le zouk, ouais. Remis à l'honneur, et plein d'autres styles.
0: Elle fait du bien aussi parce qu'elle a résisté à une avalanche d'attaques racistes en 2024 au moment des JO. J'imagine que ça vous a pas laissé insensible, Rebecca Chaillon,
1: voilà.
0: Vous qui aviez l'année d'avant aussi expérimenté cela. Est-ce que vous diriez que ça, c'est derrière vous maintenant, ou est-ce que c'est toujours présent, c'est une blessure toujours présente?
1: Non, c'est toujours une blessure présente, et puis surtout, elle est réactivée constamment par le fait qu'autour de moi, énormément de militants, d'artistes, de scientifiques qui viennent parler du climat, etc., etc., sont en train de vivre la même chose. Donc je me dis, moi, j'ai eu la chance d'être visibilisée, d'être accompagnée, hyper entourée, et d'être mise en lumière par la presse, et donc de recevoir du soutien. Mais en fait, il y a énormément de personnes qui, au quotidien, se font laminer comme ça. Et puis des politiciens, politiciennes, enfin bon, enfin, je pense aux personnes de la France insoumise, et je vois des situations qui sont complètement lunaires. Donc tout ça s'est réactivé constamment.
0: Est-ce que vous comprenez que certains n'aient pas compris votre carte noire dans mes désirs et le parti pris que vous aviez pris à l'époque, que vous expliquiez, de séparer le public à l'entrée, les noirs d'un côté, les blancs de l'autre, dire la non-mixité. Non, mais pour dire la non-mixité, c'est une nécessité pour les minorités. C'était ça votre propos aussi? Ça n'a pas été compris?
1: Si, moi je pense que ça a été bien compris. Non, vraiment, je distingue vraiment la réception du public face à Carte Noire, qui est quand même un spectacle qui a fait 105 dates, produite par l'État français, par le ministère de la Culture, par énormément de lieux, et reçue par des milliers de spectateurs, qui est toujours complet, avec plein de gens, et voilà. Et un phénomène de prendre une image d'un spectacle,
0: en épingle.
1: Oui, par Éric Zemmour, par Gilbert Collard, en tout cas par des politiciens d'extrême droite qui ont pris cette chose-là, s'en sont saisis sans avoir vu le spectacle, et qui l'ont donné en pâture à des personnes qui sont derrière leurs écrans et qui sont décomplexées totalement. Donc pour moi, ça n'a rien à voir avec la réception du spectacle. Au contraire, je pense que c'est ça qui s'est super bien passé. Et on m'a décrite après comme quelqu'un qui voulait faire de la controverse ou créer des choses, et je suis quelqu'un d'assez doux.
0: Assez pacifique.
1: Malgré mon scorpion. Ouais. Je suis très, très, je suis très sympa, je suis très douce. Et du coup, ce spectacle, il n'était pas là pour violenter.
0: Racontez-nous l'astrologie, là. Parce que ça fait deux fois, là.
1: Oui, bien sûr.
0: En quelques minutes.
1: Je ne vais pas m'arrêter. On a besoin de ça, nous, les personnes mises à la marge. Je pense, là, c'est plus la queerness qui va parler. C'est-à-dire, les religions monothéistes, souvent, la question d'homosexualité, elles sont pour moi mal interprétées, mal traduites. Et du coup, il y a quelque chose de l'ordre du rejet qui se fabrique.
0: Ouais.
1: Voilà. Donc, il va falloir qu'on crée d'autres types de religions ou qu'on les relise autrement. Et ça m'amuse de me dire qu'on a eu besoin de convoquer, à travers le tarot ou à travers l'astrologie, d'autres manières de nous regarder, de nous définir, et que c'est une manière poétique et un peu... Alors poétique, je vais pas tout de suite, mais en tout cas poétique, de lire d'autres choses de nous que que les cases dans lesquelles on est enfermé. Et puis après, moi, je viens d'une famille caribéenne, et la question du syncrétisme, ou en tout cas d'un mélange entre la religion qui a colonisé le territoire et la connaissance animiste presque des pierres, des plantes de notre culture, ça, c'est hyper important.
0: Donc, c'est la question que j'allais vous poser, justement, puisque dans cette parabole du Seum, outre les colères dont on a parlé, il y a vraiment cette question de la spiritualité qui est présente absolument tout le temps, et en plus, dans ce lieu, le cloître des Célestins qui en est vraiment chargé. Vous, votre rapport à la spiritualité et aux religions, quel est-il, Rebecca Chaillon?
1: Il est tout le temps là. Voilà, c'est une présence hyper importante depuis l'enfance. On m'a rien imposé du tout. Du coup, j'ai pu y aller plus tranquillement que tous les copains-copaines qui avaient été forcés de faire du cadeau. Moi, quand on m'a dit, je voulais faire ma communion pour avoir le cadeau. Quand on m'a dit, c'est 2 ans, j'ai dit, ah bah non.
0: Finalement, et voilà. Non. Ouais.
1: Mais par contre, j'ai toujours ma Bible à côté de moi avec un côté un peu fétiche, enfin, un côté un peu, je le mets dans un autel avec des objets, des bougies et des pierres. Enfin, voilà. J'aime bien ce syncrétisme-là. Je me dis que j'ai besoin quand même de réinvestir la religion parce qu'elle n'est pas, comment dire ça, la manière dont elle est traduite et dont elle est financée, dont elle contient encore énormément de violences sexuelles, de violences sur les enfants, il y a énormément de choses à déconstruire, mais j'ai l'impression que ma responsabilité, c'est de, en tant que personne d'une religion dominante qui a colonisé, c'est de la remettre en question, de la remettre sur la table, de peut-être, surtout quand on est en train d'attaquer à ce point, les personnes qui pratiquent l'islam ou qui pratiquent le judaïsme, j'ai l'impression qu'il faut vraiment qu'on se remette en question en France, là, et qu'on se reprenne par la main pour remettre ce sujet-là. Là, j'y vais très gentiment, en faisant une question un peu imaginaire, de me dire, OK, dans ma religion, on va vénérer le gras, et puis on va c'est y ça. Mettre un peu d'astrologie.
0: C'est une religion du gras. Et puis vous vous amusez sur l'écran géant du plateau, des citations comme tirées d'un écrit biblique, Rebecca 2, 23, comme on le ferait
1: 13, 12,
0: sur les psaumes.
1: Écrit Rebecca 13, 12, très clairement.
0: 12, d'accord, c'est une date très importante. Donc vous mettez tout ça à distance à travers la représentation. Il y a quelque chose qu'on n'a pas évoqué, c'est la question de la vidéo, Rebecca Chaillot. Mmh. On parlait tout à l'heure de ce moment de l'ensevelissement où le visage de la performeuse en fait est filmé en même temps qu'on assiste à la scène et où on voit sa souffrance de plus en plus forte et de plus en plus vive en direct sur l'écran. Pour vous, c'est un passage obligé aujourd'hui, la vidéo sur un plateau.
1: Bah, comme j'ai dit, je pense que je suis un peu traumatisée
0: de ce.
1: Bah. Moi, je suis pas.
0: Cette deuxième fenêtre.
1: Ouais,
0: quelque part.
1: En vrai, je suis pas une fan de la vidéo. Je pense que ça sent. Enfin, quand je viens d'aller voir Tiffaine Raffier ce matin et je connais un peu le travail de Julien Gosselin, il y a une manière de faire vidéo qui est hyper esthétique, hyper belle, hyper soignée. Et moi, j'arrive là et bon, c'est très bourrin avec un téléphone et voilà. Mais parce que je pense que j'avais pas. J'ai un rapport qui est celui d'avoir découvert le smartphone il y a pas longtemps, d'être dans un truc. Il y a une manière de faire vidéo qui est hyper esthétique, hyper belle, hyper soignée. Et moi, j'arrive là et bon, c'est très bourrin avec un téléphone. Et voilà, mais parce que je pense que j'avais pas. J'ai un rapport qui est celui d'avoir découvert le smartphone il y a pas longtemps, d'être dans un truc addictif aux images et de me

0: Voilà, Meryl et Ledjou, le choix de nos programmateurs, c'est en playlist ce mois-ci sur RFI, à retrouver sur toutes les bonnes plateformes. Rebecca Chaillot, on va parler maintenant d'un spectacle qui, à bien des égards, fait écho au vôtre. C'est celui de Tatiana Seguin, descendante de combattante. Tatiana Seguin, vous êtes programmée donc dans le off à la chapelle du Verbe incarné. Alors, c'est un hommage dansé. Vous dansez depuis toute petite. Hommage à des femmes inspirantes pour vous. Et vous nous l'avez dit d'entrée de jeu, c'est aussi un spectacle où vous nous livrez une part de votre intimité. Voilà comment vous vous présentez sur scène.
1: Je m'appelle Tatiana Seguin et j'ai 42 ans. Je suis la fille de Katia Seguin, charentaise, et Luc Ventose, martiniquais. Je suis née dans cette famille où mon métissage a toujours été une immense source de joie. Mon père est né au Lamentin, à côté de Fort-de-France. Il est arrivé en France à l'âge de 4 ans, après avoir attrapé la poliomyélite. Ma mère a passé son enfance à Angoulême, entre l'épicerie de ma grand-mère, mamie Marie-Claude, et l'école de danse de Christine Paget. Ils se sont rencontrés et ils font partie de ces gens qui ont donné vie au métissage.
0: Voilà, l'identité métisse, Tatiana Seguin. Identité heureuse, vous l'expliquez dans le spectacle, jusqu'à ce que vous découvriez, ben, vous aussi, le racisme et cette expression « travailler comme une négresse » que vous prenez comme une claque un jour. C'est là que vous vous dites « il faut que je fasse quelque chose ».
2: Exactement. J'ai grandi dans une bulle, entourée de gens avec qui je me sentais très bien. Je me sentais pas différente, je me sentais pas avoir une histoire particulière. Et puis j'ai grandi. Et en effet, il y a eu cette attaque un peu verbale qui ne me visait absolument pas, parce que moi, je n'ai jamais directement souffert du racisme. Enfin, je crois.
0: Et vous découvrez qu'il existe à travers les mots.
2: À travers les mots et puis surtout la non-réaction de tous les gens qui avaient autour et cette femme voilà dans le bus très tôt le matin qui nous dit bah j'ai pourtant travaillé comme une négresse mais non ils m'ont toujours pas payé. Mmh. Et du coup je lisais le livre d'Audrey Célestine David Combat ouais. À ce moment-là
0: vous aussi donc il y a un livre vous aussi à la source de ce spectacle David Combat d'Audrey Célestine dans ce livre-là il y a je crois 60 portraits de femmes noires ça va de l'esclavage à Black Lives Matter vous en avez choisi quelques-uns ça commence avec Harriet Tubman au 19e siècle hein, quand l'esclavage avait encore cours aux États-Unis mais c'est une figure historique que vous reliez aussi à aujourd'hui c'est ça le propos aussi du spectacle
2: complètement en fait ces morceaux d'histoire de ces femmes me permettent d'amener le sujet avec le plus de légèreté possible et en passant par mes filtres à moi. J'adore la vie, je suis remplie de joie. Du coup, j'ai pas réussi à écrire quelque chose de sombre. Donc je tire un peu les ficelles des histoires de ces femmes et puis je les connecte à mes envies, à mes traumas, à mes cicatrices, parce que vraiment en lisant ce livre, je me suis dit ah mais mes cicatrices elles saignent encore en fait. Je croyais qu'elles étaient bien fermées et non. Et il se trouve que voilà, j'ai lu ce livre, j'ai perdu mon papa dans la même foulée, mon papa qui est martiniquais, et j'ai eu besoin de faire résonner ma propre histoire.
0: Tout l'héritage, ouais.
2: Exactement.
0: Tout l'héritage
2: et c'est lacune d'héritage parce que j'ai manqué

0: cet héritage. Donc voilà, le travail est de mettre tout ça sur la table pour que mes enfants et nos enfants n'en manquent pas.
1: Ouais, je parlais d'Harriet Tubman et la façon dont elle résonne aussi avec la période actuelle. Vous dites à un moment donné dans le spectacle, son visage aurait pu être sur les billets de $20, mais je n'ai pas envie de vous raconter pourquoi ça ne s'est pas fait. Parce
0: Exactement.
1: Que ça aurait voulu dire, prononcer le nom d'un certain président américain qui s'y est opposé et évoquer cette réécriture de l'histoire aujourd'hui.
0: Et évidemment, dans mes premiers écrits, j'avais bien écrit son nom, mais j'ai pas eu envie de passer mon énergie dans ce spectacle-là à parler de ce qui empêche et de ce qui entrave. Là, à ce moment-là, c'est pas mon rôle ici. Mais ça le deviendra peut-être, oui. Je sais pas.
1: Vous, après le Conservatoire National de Musique et de Danse, vous êtes allé vous former aux États-Unis, hein, avec l'Alvin Ailey American Dance Theater à New York. C'était une autre époque. Vous y avez été
0: oui, j'étais
1: heureuse là-bas.
0: Et j'étais quand je suis arrivée là-bas, il y a Obama qui venait de se faire élire. Moi, j'étais dans un rêve.
1: C'était le rêve.
0: Quatre jours après, je travaillais avec Beyoncé. Enfin non, c'était vraiment American Dream, mais full quoi. Donc ma conscience politique, elle était, c'était erroné. Quoi, ouais. Complet.
1: Rebecca Chaillou, il a fallu vous aussi que vous alliez à la recherche, j'allais dire, de figures inspirantes comme le fait Tatiana Seguin pour avancer dans votre travail.
2: Oui, complètement. Là, je cherche juste qui parce que je panique, mais.
1: Ah, non, mais il n'y a pas de panique, hein. C'est pas une interro écrite.
2: Non,
1: ni orale, d'ailleurs.
2: Oui, forcément. Des gens qui prennent la parole, qui théorisent. Ouais. On peut pas être partout. Et donc, c'était bien d'avoir des personnes qui arrivent à prendre de la distance, à théoriser. Je pense à Rocaille et Diallo, là, tout de suite, ou à Maboulos ou Mauro. Voilà, c'était trop important d'avoir des personnes qui posent des mots, même sur les violences à Avignon. Des gens qui font « Attends, Rebecca, bouge pas. Non, t'écris ce qui s'est passé.
1: Ouais.
2: Ah, ok, merci d'expliquer. C'est pas de ma faute, j'ai pas fait de bêtises.
1: Ouais.
2: Donc, je comprends. Et Beyoncé, c'est bien sûr.
1: Ouais. Tatiana Seguin, tout en dansant, vous braquez les projecteurs, par exemple, sur Paulette Nardal, qui a inspiré le courant de la négritude, mais qui a été bizarrement éclipsée par ceux qui sont venus après, hein, Aimé Césaire, Léopold Sédar Senghor. Et puis, évidemment, dans Descendantes de combattantes, il y a Aretha.

0: Freedom, Aretha Franklin et les Blues Brothers, toutes ces personnalités, Tatiana Seguin, vous leur donnez corps évidemment par la danse. Alors ce sont de courtes chorégraphies comme des tableaux distincts à chaque fois. Comment est-ce que vous les avez conçus, ces tableaux-là, en fonction des personnalités? Vous avez réfléchi ou alors vous vous êtes mise juste à essayer des...
1: Je crois que justement j'ai pas trop réfléchi, j'ai laissé un peu
0: C'est venu des tripes directement.
1: C'est vraiment une pièce sans filtre au niveau chorégraphique. Donc moi j'ai une écriture chorégraphique qui est très très métissée parce que j'ai jamais mis de barrière entre les stylistiques et que j'aime tout pratiquer, et je pense que le savoir-faire de chacune de ces disciplines nourrit l'autre. Et du coup c'est la première fois que je m'autorise à être toute seule sur scène. À la base, cette pièce, j'ai écrite pour 9 artistes afrodescendantes, et puis en 2 ans, au fur et à mesure que j'avançais, on est devenu 7-5, 3-2 et 1-1.
0: Parce que c'était compliqué aussi de monter un spectacle à plusieurs, ou parce que
1: En premier lieu, il y a eu des contraintes techniques et d'argent, évidemment, parce que c'était très ambitieux d'être au moins 7 sur le plateau. Mais ensuite, ça a été l'exigence de recherche et d'implication que je pouvais pas faire peser sur les épaules de ces artistes-là, alors que moi, j'avais vraiment envie d'aller dans le labeur.
0: Mmh. Et vous vous retrouvez donc seul sur scène. Vous dites que vous avez mis 5 ans à le préparer, ce spectacle, à le monter.
1: Il y a eu déjà 1 an et demi, 2 ans pour me trouver légitime, où j'ai eu des gens comme André Abescon autour de moi pour m'aider à croire en ce projet. Et je me disais, ça va intéresser personne, mais si. Et j'ai compris que mon travail en tant qu'artiste était de créer de l'intérêt. Et grâce à des gens comme Rebecca et des figures comme ça qui m'inspirent dans cette prise de parole.
0: Je voudrais que vous nous parliez de quelqu'un que moi, personnellement, j'ai découvert dans ce spectacle, qui s'appelle Josepha Jouffray. Est-ce que vous la connaissez, Rebecca Chaillon?
2: Bon,
0: alors je suis contente de savoir que je suis pas la seule à l'avoir découverte. Dites-nous, Tatiana Seguin, qui est Josepha Jouffray?
1: Josepha Jouffray, donc c'est une des figures qui n'est pas dans Des vies de combat, mais qui aurait pu y être. C'est une
0: Ah, ça c'est vous qui l'avez rajoutée.
1: Ouais,
0: d'accord.
1: Ouais. C'est
0: elle est martiniquaise.
1: Elle est martiniquaise et c'est une femme dans les années 60 qui a eu un salon de coiffure dans Paris et qui s'est demandé si on se rendait compte un peu de la beauté des cheveux des femmes et de toute leur africanité, des femmes noires et de
0: parce que à l'époque on lui demandait des lissages, des défrisages, on lui demandait de gommer la texture des cheveux.
1: Et en fait, je pense que c'est pas qu'elle a voulu arrêter de faire ça, je pense que c'est qu'elle voulait simplement dire qu'on peut exister à côté de ça aussi. Donc elle a fait ses recherches, elle a contacté tous les laboratoires français pour je dis n'importe quoi, mais faire des collants pour des peaux foncées, des rouges à lèvres plus sombres, des choses comme ça, autant que des cosmétiques faits pour vraiment nos cheveux. Et aucun laboratoire français n'a ouvert ses portes. Elle est allée donc en Allemagne, en fait, où ça a pu se faire, et les produits ont vu le jour.
0: Et
1: là-bas.
0: C'est venu d'Allemagne ensuite en France.
1: Exactement.
0: Parce que c'est un mouvement, enfin, vous dites que c'est la pionnière du nappy, hein, natural and happy. C'est un mouvement qui a essaimé en Europe, aux États-Unis, etc.
1: Complètement. Ouais.
0: Sur le Pont des Arts, c'est le moment pour nous de saluer nos auditeurs africains qui ont rendez-vous, figurez-vous, avec le football. Il y a la Coupe du Monde, le match Argentine-Égypte pour une place en quart de finale. Rencontre à suivre en direct et en intégralité avec nos envoyés spéciaux, avec l'équipe du service des sports. Pour vous qui nous écoutez partout ailleurs dans le monde, vous ne bougez pas, on se retrouve tout de suite après Bonnie Tyler.

0: Crying Out for a Hero, Bonnie Tyler. Bah oui, voilà, on a ressorti Bonnie Tyler parce qu'elle figure dans un spectacle du Off dont on va parler maintenant sur le Pont des Arts en direct d'Avignon aujourd'hui encore. On part pour le théâtre de la Manufacture avec un artiste qui a choisi sous une forme singulière de nous livrer un récit à la fois intime et politique. Il s'appelle Anthony Martin. Maxime Grandbert, vous êtes allé découvrir pour nous sa pièce Quand on dort, on n'a pas faim.
1: Oui, Nathalie, Anthony Martin parle de son propre parcours, celui d'un jeune homme noir et gay qui quitte sa banlieue pour intégrer la prestigieuse classe préparatoire du lycée Henri IV à Paris. Mais au lieu de raconter frontalement son histoire, il choisit le détour du conte, et précisément un conte qu'il qualifie de médiéval afro-queer, où le théâtre rencontre le drag, la performance, le cabaret, le chant et même la danse. Un spectacle total, en somme.
0: Et le titre du spectacle, Maxime, Quand on dort, on n'a pas faim, a de quoi intriguer, de quelle fin parle-t-il exactement?
1: Et je suis allé lui poser la question à l'issue de la présentation. Anthony Martin.
2: Ça évoque plein de choses, en même temps ça reste très nébuleux, et j'aimais beaucoup ça. Et en même temps, toute la pièce est vraiment parcourue de moi qui vraiment, pendant un catch, je suis justement beaucoup resté sur ma faim, mine de rien. J'avais une folle envie de tout, et j'ai l'impression de m'être plutôt beaucoup fait manger, mais que moi je mangeais pas beaucoup. C'est-à-dire que je me suis beaucoup ennuyé, je me suis beaucoup perdu, j'ai subi énormément de violence, et en fait je me suis dit, mais du coup quand on se réveille, on a les crocs quoi. Donc ça m'intéressait vraiment beaucoup, cette notion de faim, et c'est parcouru par plein de personnages qui me mange, et moi qui suis toujours en train de demander à manger, un peu à quémander, et voilà.
3: Oh, très haut dans le ciel trônait le lycée Henri IV. Le petit nègre qui monte au lycée Henri IV. Il allait venger sa race. Il repensait à ce pacte passé avec lui-même en primaire dans un coin du préau. Quand tu auras 18 ans, tu vivras ta vie. En attendant, cache-toi. L'heure avait sonné. Sa vraie vie allait enfin pouvoir commencer.
0: Et on entend bien dans cet extrait, Maxime, ce spectacle parle autant de représentation que d'identité.
1: Oui, Anthony Martin raconte avoir grandi avec les princesses Disney, les mangas japonais ou encore la saga Twilight, des univers qu'il adorait gamin, mais où il ne trouvait jamais personne qui ne lui ressemblait. Alors il a décidé d'écrire aujourd'hui le conte dont il aurait aimé être le héros.
2: Effectivement, moi, toutes les fictions, elles étaient que blanches et très hétéronormées, puisque très tardivement, en fait. Et donc je me disais, mais en fait... Vraiment, enfin, moi, j'y crois vraiment à ça, au fait que vraiment l'imaginaire, c'est la plus grande bataille, parce qu'en fait, quand on se voit nulle part, littéralement, on n'existe pas. Enfin, c'est-à-dire que moi, j'ai grandi en me niant. Enfin, dans ma tête, j'avais des cheveux roses, j'avais des yeux verts et j'avais une peau violette. Enfin, j'étais dans une telle dissociation de moi-même parce que je me voyais nulle part, et l'image que les gens projetaient sur moi n'était pas l'image que, enfin, comment je me représentais.
3: Bonsoir, Anthony. Pardonne-moi pour cette entrée. Fracassante. Je me présente. Je m'appelle Paris Arthur. Et oui, ça t'embouche un point, n'est-ce pas? Tu m'attends rêvé. Tu m'attends imaginé que je t'ai choisi, toi, parmi tous les homosexuels que j'avais sous la main. On va plus quitter tous les deux. Tu vas voir avec moi. Tout devient rose et bleu.
0: Voilà, imitation évidemment de la célèbre actrice Fanny Ardant à travers ce personnage de Paris Ardant. Elle joue la bonne fée, hein, qui est censée aider Anthony Martin à s'orienter dans les méandres de la communauté gay avec malice, naïveté. Le public, Maxime, est extrêmement réactif,
1: oui,
0: à tout ça.
1: Très réactif, et d'ailleurs Anthony Martin joue constamment avec la salle. Il interpelle les spectateurs, il pète littéralement le quatrième mur. Ouais. Il le dit sur scène. Il improvise même un blind test de Zouk antillais où il interpelle le public. Une manière aussi de rappeler que les références culturelles ne sont jamais universelles. Finalement, au détour du conte, Anthony Martin nous raconte ce qui lui a manqué lorsqu'il était enfant. Et plutôt que de dénoncer cette absence, il choisit d'inventer des personnages qu'il aurait aimé rencontrer à l'époque. Et c'est sans doute pour cela que son histoire résonne aussi bien au-delà de son propre parcours.
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0: Bah, ça s'appelle donc Quand on dort, on n'a pas faim, et c'est présenté jusqu'au 25 juillet au Théâtre de la Manufacture dans le Off d'Avignon. Merci Maxime. Rebecca Chaillon, cette question évidemment de la représentation, le fait de ne pas avoir sous les yeux quand on est enfant des gens qui nous ressemblent, c'est quelque chose que vous avez vécu vous-même comme Anthony Martin, que vous connaissez, avec qui vous avez un peu travaillé, je crois.
5: Complètement travaillé, ouais. On a fait ensemble Plutôt vomir que faillir, un spectacle sur les violences, la domination adulte sur les adolescents, sur les enfants. Et oui, on partage ça.
0: Vous vous reconnaissez dans ce qu'il dit,
5: On se reconnaît très bien, on a beaucoup parlé, ouais. En étant tous les deux martiniquais, en étant tous les deux queer, en étant tous les deux très exubérants dans notre jeune, notre vie, avec des cheveux bleus et des, voilà, moi j'ai beaucoup eu les cheveux roses et tout ça. Et quand on s'est rencontrés, j'ai vu,
0: vous êtes reconnus.
5: On s'est reconnus.
0: Merci beaucoup, Rebecca Chaillon. Merci. La parabole du seum au cloître des Célestins jusqu'au 12 juillet. Vous enchaînez ensuite à Lyon, aux Nuits de Fourvière.
5: Tout à fait, du 16 au 19.
0: Et puis en tournée. Worldwide. Quasiment.
5: Au moins à Dublin et à Bruxelles et en Suisse.
0: Ouais, voilà. En Europe, déjà. Voilà, ouais. Tatiana Séguin, votre spectacle, Descendante de combattantes, jusqu'au 23 juillet à la chapelle du Verbe incarné, c'est ça?
6: Exactement, c'est ça, à 19h25.
0: On invite évidemment celles et ceux qui nous écoutent à aller voir ces deux spectacles sur le Pont des Arts, avec Pierre Plantier à la réalisation. Merci à Nicolas Benita, aux manettes de ce studio, à la Chambre de commerce et d'industrie d'Avignon. Rendez-vous demain, même heure, 15h10, temps universel sur RFI. Et demain donc, nouvelle émission en direct d'Avignon. La rencontre entre la chorégraphe Mathilde Monnier et la compositrice et batteuse Lucie Antunes. Danse et musique réunies dans l'écrin de la carrière de Boulbon, sous les étoiles, pour le spectacle Silence. C'est extraordinaire. Et puis on sera également avec la comédienne et réalisatrice Valérie Donzelli, qui fête ici à Avignon ses premiers pas de metteuse en scène de théâtre, avec un texte qui parle de cinéma et figurant de Delphine de Vigan. On compte sur vous, évidemment. À demain, dans un instant, sur RFI, le journal en français facile. Excellente fin de journée, à notre écoute.
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7: À Paris, 14h en temps universel, vous écoutez RFI et c'est l'heure du journal. Présenté par Mathis Limano, bonjour.
8: Et bonjour Pascal Paradou, bonjour à tous. Dans ce journal, le sommet de l'OTAN qui se tient en ce moment à Ankara en Turquie. Un sommet marqué par les multiples invectives de Donald Trump contre ses alliés de l'Alliance Atlantique. Le président américain a aussi annoncé que le cessez-le-feu avec l'Iran était terminé. Décision prise après de nouveaux échanges de frappes entre Téhéran et Washington. L'actualité marquée aussi par les relations entre l'Irlande et Israël. Les députés irlandais ont approuvé une interdiction d'importer des produits issus des colonies israéliennes illégales. Une interdiction, vous l'entendrez, davantage symbolique qu'économique. En France, la défenseure des droits pointe du doigt les gendarmes pour leur agissement à Sainte-Soline, lieu de violents affrontements avec des militants écologistes autour d'un projet de méga-bassine. C'était en 2023. Et puis la photographie mise à l'honneur en ce moment à l'occasion des rencontres d'Arles. On y sera en fin de journal. Ce sont des malades qui me font perdre mon temps. L'agacement de Donald Trump depuis le sommet de l'OTAN en Turquie mettant fin au cessez-le-feu avec l'Iran. Décision prise après l'escalade qui a démarré hier, des tirs sur des navires attribués à Téhéran, puis la réaction américaine. Une vaste attaque lancée dans la nuit contre des sites militaires du sud de l'Iran. L'Iran qui réplique et vise des bases américaines au Koweït et à Bahreïn. Dans la région, la population se retrouve à nouveau entre deux feux. Pour les Iraniens, Oriane Verdier, le cauchemar continue.
9: Le pays est déjà sorti détruit des plus de 4 mois de guerre active. Hier, une source sur place nous racontait sous couvert d'anonymat les destructions massives qu'avaient engendré les bombardements israélo-américains, l'inflation, le chômage causé par la destruction de sites tels que des raffineries où travaillaient de nombreux Iraniens. Depuis la signature du protocole d'accord, les deux puissances américaines et iraniennes s'accusent mutuellement de violer le cessez-le-feu et le sort des Iraniens est donc suspendu à ces négociations tortueuse. Les habitants du sud du pays ont ainsi passé une nouvelle nuit rythmée par les détonations des bombardements américains. L'état-major iranien a déclaré aujourd'hui que tout soutien à l'armée américaine serait une cible des forces armées. Il légitimise ainsi les frappes sur les pays du Golfe, mais aussi la violente répression menée contre sa propre population. Toute personne qui critique le régime est ainsi considérée comme complice de l'agresseur. Selon Iran Human Rights, au moins 370 personnes ont été exécutées depuis le début de l'année. Les vagues d'arrestations continuent également.
8: Oriane Verdier, pas d'accalmie en vue entre l'Iran et les États-Unis. Donald Trump affirme que l'armée américaine va frapper fort l'Iran la nuit prochaine. Tandis que sur l'Ukraine, cette annonce surprise du président américain, toujours au sommet de l'OTAN, annonce qui pourrait changer le cours de la guerre. Les États-Unis vont autoriser l'Ukraine à fabriquer directement sur son sol des systèmes de défense anti-aérienne Patriot, essentiels à l'interception des missiles balistiques russes, ceux lancés la nuit dernière, ont encore fait 7 morts dans la région de Kiev. RFI 15h03 à Dublin, après l'Espagne, autour de l'Irlande, d'interdire l'importation de biens issus des colonies israéliennes. Le texte doit encore être entériné par la chambre haute du Parlement, mais l'Irlande, une fois de plus, Louise Jouvezom, fait office de rempart contre la politique coloniale de l'État hébreu.
10: En 2024 déjà, le gouvernement irlandais avait reconnu la Palestine comme un État souverain, en même temps que l'Espagne et la Norvège, dans le but de promouvoir une solution à deux États. Le mois dernier, Dublin a également interdit l'entrée sur son sol au ministre israélien de la Sécurité nationale et des Finances pour leur responsabilité dans, je cite, « le désastre de Gaza ». Cette nouvelle loi vient donc s'ajouter à une série de sanctions vis-à-vis d'Israël, des sanctions plus symboliques qu'économiques. L'interdiction d'importation ne concerne en effet que les biens. Or, le montant des produits que l'Irlande importe de Jérusalem-Est et de Cisjordanie n'a pas dépassé le million d'euros entre 2020 et 2024. Les amendements introduits par l'opposition de gauche pour étendre la portée du texte, en interdisant notamment le commerce de services, liés au tourisme par exemple, ont été rejetés. Le droit européen n'aurait pas permis l'application de ce type de mesures, s'est justifié le gouvernement. Un argument qui avait déjà prévalu en mai dernier, lorsque les députés irlandais ont voté contre une proposition de loi visant à interdire tout commerce avec l'État hébreu.
8: Louise Jouvezom, en Allemagne, deux jeunes filles grièvement blessées et un individu de 16 ans interpellé après une attaque dans une école de Bavière. La police ne confirme pas à ce stade quelle arme a été utilisée, mais la presse allemande évoque une attaque au couteau. La canicule frappe la France pour la troisième fois en moins de deux mois. Une chaleur qui gagne du terrain. 67 départements en vigilance orange ce mercredi, d'après Météo France, qui prévoit un épisode sévère et durable. Journée critique aussi sur le fond des incendies. Le risque de feux de forêt est étendu à une large moitié sud du pays. Toujours en France, les gendarmes pointés du doigt par la défenseure des droits pour leur agissement à Sainte-Soline. Souvenez-vous, c'était au printemps 2023, une manifestation contre les méga-bassines dans le département des Deux-Sèvres. Elle avait été durement réprimée par les forces de l'ordre. Des tirs tendus de LBD et de grenades de gaz lacrymogène pourtant interdit avait été dirigé contre les civils, faisant de nombreux blessés graves. Des propos injurieux de la part des gendarmes avaient également été enregistrés. Bonjour Amélie Beaucourt.
0: Bonjour Mathis.
8: La défenseure des droits appelle désormais le ministère de l'Intérieur à prendre des sanctions contre ses fonctionnaires.
0: Oui, son enquête révèle de graves manquements déontologiques avec d'un côté ces propos orduriers que l'on entend sur les enregistrements vidéo de l'intervention des gendarmes, des militaires qui se félicitent d'infliger des blessures à mesure qu'ils tirent sur les manifestants, et puis de l'autre des pratiques de tir interdites par les procédures qui ont causé des blessures très graves et en grande quantité, surtout au vu du nombre d'armes utilisées dans un laps de temps très court, explique la défenseure des droits. Elle considère donc que même si ce rassemblement était interdit, les autorités ont adopté une logique de confrontation qui a conduit à ce lourd bilan humain. 200 blessés avaient été décomptés dans les rangs des civils, dont 40 graves et 47 parmi les gendarmes. L'institution indépendante a donc saisi le ministère de l'Intérieur pour demander des sanctions à l'encontre des agents identifiés. Elle a aussi révélé les carences de l'enquête administrative qui avait été menée par l'inspection générale de la gendarmerie nationale. Enquête qui avait conduit au traitement disciplinaire de 33 gendarmes. Le ministère de l'Intérieur, lui, temporise et appelle à attendre les conclusions des enquêtes judiciaires, cette fois-ci, qui sont-elles encore en cours.
8: Amélie Beaucourt, Service France de RFI. 3685 morts et des dizaines de milliers de personnes toujours disparues. C'est le dernier bilan des autorités au Venezuela après le double tremblement de terre qui a frappé le pays il y a deux semaines. Les secours internationaux sont quasiment tous partis. L'espoir de retrouver des personnes vivantes est quasiment nul. Le chef des opérations humanitaires de l'ONU lance un appel aux dons de près de 300 millions de dollars afin d'aider les 1 300 000 personnes affectées par le double séisme. Le rappeur Booba renvoyé devant la justice pour cyberharcèlement contre l'agente d'influenceur Magali Berda. Le rappeur s'est lancé depuis 2022 dans une croisade contre les influenceurs qu'il appelle influx voleurs, un procès qui se tiendra le 25 mars 2027. Pas de match ce mercredi en la Coupe du Monde. Les équipes qualifiées se préparent pour les quarts de finale. Coup d'envoi demain à 20h, temps universel avec France-Maroc au stade de Boston. Hier, l'Argentine miraculée s'est qualifiée aux dépens de l'Égypte après avoir été menée au score 2-0 dans la soirée. La Suisse a sorti la Colombie au terme d'une séance de tirs au but. Et puis le rendez-vous incontournable des amoureux de la photo vient d'ouvrir ses portes dans le sud de la France. Les Rencontres d'Arles, 57e édition cette année, qui coïncide avec le bicentenaire de l'invention de la photographie. Le thème des mondes à relire, une ambition forte et des récits puissants qui mettent le continent africain à l'honneur. Sur place, Elisabeth Le Quéré.
11: À l'heure où les images jetables saturent nos écrans, le plus grand festival de photos du monde choisit de ralentir pour redonner une voix et une histoire au continent africain. Le voyage commence en 57 quand le Ghana devient le premier pays d'Afrique subsaharienne à accéder à l'indépendance. L'exposition que lui consacre Damaris Amao retrace ce moment fondateur et la commissaire en dévoile aussi la dimension intime.
12: Étant fille d'une immigrée ghanéenne en France, j'entendais très peu parler de ce pays. C'est peut-être une exposition qu'en effet j'aurais voulu voir petite ou adolescente. Et donc voilà, pour moi c'est aussi une manière de me retrouver dans cet état du monde qui est fait bien sûr d'arrachement, mais aussi voilà, c'est une manière aussi de retrouver un peu de sens dans tout ça.
11: Cette quête de sens traverse aussi d'autres expositions, celle consacrée à l'ivoirien Paul Kodjo, qui a capté l'effervescence post-indépendance de la Côte d'Ivoire. En RDC, Sami Balogi confronte l'histoire de sa famille à celle de sa terre natale, marquée par l'extractivisme minier. En Algérie, enfin, Katia Kameli poursuit son roman algérien, une relecture par l'image de l'histoire nationale. En Arles, cette année, la photographie ne se contente pas de montrer l'Afrique, elle lui rend une part de son histoire. Elisabeth Le Quéré, Arles, RFI.
8: À 16h10 à Arles comme à Paris, Anne-Cécile Bras, bonjour.
13: Bonjour Mathis, bonjour à tous.
8: C'est pas du vent sur RFI avec vous.
13: Et oui, avec plein de journalistes, nous allons balayer l'actualité environnementale internationale.
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1: Bonjour à tous, nous sommes mercredi, nous sommes ravis de vous retrouver pour ce nouveau club de C'est pas du vent. Aujourd'hui, nous allons parcourir et commenter l'actualité environnementale internationale avec Conception Alvarez. Bonjour.
2: Bonjour Anne-Cécile, bonjour à tous.
1: Vous êtes rédactrice en chef adjointe du média en ligne Novetic et pour les journalistes maison avec nous dans ce studio 41, il y a Simon Rosé et Lucille Gimbert. Bonjour, bonjour à tous les deux.
3: Bonjour.
1: Du service environnement climat de RFI, Raphaël Morand, bonjour.
4: Buenos días.
1: Buenos días, des services Amérique latine rattachés aussi au service environnement et Caroline Filliette qui est fait partie de l'équipe de C'est pas du vent. Bonjour,
5: bonjour
1: Caroline.
5: Bonjour Cécile, bonjour à tous.
1: Alors en une phrase, de quoi allez-vous nous parler, Conception?
2: Eh bien moi je vais vous parler des retombées économiques de l'extraction du pétrole et du gaz en Afrique.
1: Et oui, vous verrez, elles ne sont pas terribles. Simon.
3: On va parler d'argent aussi et de manque d'argent pour payer les réparations dues aux catastrophes liées au changement climatique.
1: Raphaël.
4: On ira au Pérou où le pays se prépare à l'arrivée du phénomène météorologique El Niño.
1: Lucille.
5: On va parler des menaces que subissent les journalistes météo dans le monde entier, notamment lors des vagues de chaleur comme en ce moment en Europe, mais tout autre événement climatique.
1: Oui, vous verrez, c'est assez hallucinant. Et Caroline Filliette, dans la chronique culture, vous allez nous parler de quoi?
5: Alors, on va se demander si les baleines apprécient la musique électro avec le film La baleine et le musicien.
1: Eh oui, pourquoi pas, mais vous verrez.
3: François Porcheron aime bien la musique électro.
1: François Porcheron aime bien la musique électro, mais jusqu'à preuve du contraire, ce n'est pas une baleine.
3: Justement,
1: là, c'est une question. Bon, nous trancherons peut-être cela plus tard, Simon. Et la chronique hip-hop donnera la parole à Louis Bertrand, qui travaille depuis 30 ans à l'extraction du sable du fleuve Kienke. C'est à Kribi, au Cameroun. Merci de passer cette heure avec nous. Vous avez le programme, c'est parti.
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1: Les étonnements, agacements ou soulagements peut-être à la lecture de l'actualité internationale. Conception, vous avez retenu une bonne nouvelle.
2: Oui, pour une fois, les data centers qui ne sont plus les bienvenus au Danemark. Le pays vient de prendre une décision assez inédite. Face à un réseau électrique saturé, il a établi des niveaux de priorité pour le raccordement des nouveaux projets. Et les data centers arrivent bon dernier derrière les usages essentiels comme la santé, les transports, le chauffage ou encore les énergies renouvelables. C'est un choix symbolique à l'heure où on va devoir arbitrer justement sur les priorités d'usage énergétique et au moment où l'intelligence artificielle se développe massivement. D'autres pays ont aussi limité l'implantation des nouveaux data centers. C'est le cas aux Pays-Bas autour d'Amsterdam ou encore de l'Irlande dans la région de Dublin. Même les États-Unis s'y mettent avec l'État du Maine qui vient d'adopter un moratoire sur l'implantation de très grands data centers. Et en France, que fait-on? Eh bien, c'est plutôt la stratégie inverse puisqu'on ouvre grand nos réseaux électriques au développement de ces projets. On peut citer le projet du méga data center qui doit voir le jour dans le petit village de Fouju, en Seine-et-Marne, qui va consommer l'équivalent d'un réacteur nucléaire.
1: C'est énorme.
2: C'est énorme. Et lorsque le réseau électrique ne suffira plus à cette faire nos besoins, est-ce que les data centers seront prioritaires?
1: Simon Rosé. Mais
3: justement, j'ai travaillé un peu dessus cette semaine puisque Google a publié son rapport annuel environnemental et on apprend que sous l'impulsion des centres de données de plus en plus croissants et nombreux, Google, maintenant en tant qu'entreprise, consomme en électricité plus qu'un pays, justement, comme le Danemark dont tu parlais, Conception, ou même qu'un pays comme le Maroc ou le Nigeria.
1: Raphaël.
4: Et ce qui est intéressant, c'est qu'aux États-Unis, vous avez souligné qu'aux États-Unis, il y a ce débat-là, il y a quand même un gros mouvement de refus, de manifestations, les communautés locales se lèvent, s'organisent et disent non, on ne veut pas de ces data centers pour les raisons que vous avez évoquées.
3: C'est la question consommation de l'électricité, de l'eau. Mais
1: Oui. Et puis il faudrait peut-être faire la même chose en France, Conception.
2: Il y a des contestations en France,
1: ça monte,
2: massives aussi.
1: Ouais. Alors Simon, justement, vous, de quoi vous voulez nous parler?
3: Moi, encore une décision avec un sens du timing qui est pas piqué des hannetons, en pleine nouvelle vague de chaleur, donc la troisième, hein, alors que nous ne sommes que le 8 juillet, les thermomètres flirtent
1: vague
3: à nouveau.
1: Vague de chaleur en France.
3: Oui, ouais. en Europe, c'est une décision française avec un sens timing, donc pas piqué des hannetons. Le gouvernement, eh bien, il a décidé de supprimer une petite structure interministérielle qui travaillait justement sur l'adaptation des logements et des territoires au changement climatique, des chercheurs, des élus, des habitants, ils partageaient leur retour d'expérience. Hein. Tout le monde trouvait ça super. Ça coûtait que quelques dizaines de millions d'euros sur le budget total de l'État français. C'est pas grand-chose, mais c'était trop, visiblement. Donc c'est supprimé et on va donc continuer à prendre directement le réchauffement climatique et ses conséquences en le subissant sur le terrain.
1: Bah oui, mais qui aurait pu prédire des canicules aussi importantes ?
3: On sait bien, on sait pas.
1: C'est ironique, bien entendu, les scientifiques alertent depuis un demi-siècle. Raphaël.
4: Alors moi, mon étonnement, c'est l'architecture bioclimatique. Vous étiez censé me demander.
1: Oui, oui, alors je vais vous poser la question puisque vous me l'avez écrit sur un papier. Alors donc Raphaël, c'est l'architecture bioclimatique qui retient votre attention cette semaine et qui permet de se passer justement de climatiseurs pendant les canicules.
4: Oui, donc on a parlé des vagues de chaleur extrêmes à répétition qui frappent une partie de l'Europe et notamment la France. Et ici, eh bien, les Français cherchent du frais par tous les moyens. 1,8 million de ventilateurs et de climatiseurs ont été vendus en 2 semaines. Mais la clim, on le sait, n'est pas toujours bonne pour l'environnement. Elle peut aggraver les îlots de chaleur en ville. Cela contribue aussi à l'effet de serre. Ça fait monter la facture d'électricité. C'est gourmand en énergie. Il y a une alternative intéressante, c'est l'architecture bioclimatique avec des principes simples, inspirés des pays chauds et qui rafraîchissent les bâtiments. Et donc, sans utiliser la climatisation, on peut avoir par exemple 26 degrés à l'intérieur de ces constructions lorsqu'il fait 40 degrés en extérieur.
1: Alors, comment ça marche ?
4: Alors, ces bâtiments bioclimatiques ont par exemple des façades inspirées des moucharabiers, des toits peints en blanc pour réfléchir la lumière, des murs en terre, une cour intérieure végétalisée souvent, ou alors des systèmes de ventilation naturelle qui font passer l'air sous la terre, toujours plus fraîche que dehors en été, hein. Et ensuite, cet air est renvoyé à l'intérieur des bâtiments. Il y a des bibliothèques, des écoles, des immeubles d'habitation qui commencent à sortir de terre en France, construits selon ces principes-là. Et ça permet aussi d'échapper au débat pour ou contre la climatisation qu'on a vu ces dernières semaines en France.
1: Oui, pour la construction en terre, voilà.
4: Exactement.
1: Et vous, Lucille, votre étonnement, c'est une application pour marcher à l'ombre.
5: Oui, on entend bien dans nos étonnements qu'on a été un petit peu marqué par la vague de chaleur qui perdure. Donc l'ombre va devenir l'or de demain, puisqu'il fait maintenant désormais régulièrement plus de 40 degrés dans les villes européennes qui n'y sont pas adaptées. Cette application, elle a été développée par un ingénieur qui a une trentaine d'années dans l'ouest du pays, Axel Aubry. Elle s'appelle Fréchou.fr. C'est une application de navigation, hein. On ne va pas citer les grands concurrents, mais qui calcule l'itinéraire, et cette fois-ci pas le plus rapide ou le plus court, mais le plus frais. En fait, il a croisé des données en accès libre, il a récupéré une cartographie urbaine, la hauteur des bâtiments, et donc des ombres portées en fonction des heures de la journée, la présence d'arbres, de parcs, et donc il vous propose des itinéraires alternatifs, et dans certains cas, en marchant quelques centaines de mètres en plus, en faisant un trajet de 2-3 minutes en plus, et bien en fait, on gagne plusieurs degrés de confort thermique, entre 34 degrés en moyenne ou 31. Ben, je choisis 31 degrés. Pour l'instant, Fréchou.fr est disponible pour les villes françaises de Rennes, Lille et Paris. Et bientôt dans d'autres villes, une idée ingénieuse.
1: Et oui, et sans doute à imiter de par le monde.
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1: Conception Alvarez, je rappelle que vous êtes rédactrice en chef adjointe du média Novetic. Et alors, vous voulez nous parler de l'échec du modèle extractif qui n'a pas réussi à sortir l'Afrique de la pauvreté.
2: On parle souvent des impacts environnementaux liés à l'exploitation du pétrole et du gaz en Afrique. J'en profite pour signaler que Total Energy vient d'être assigné en justice sur la dépollution au Nigeria, pays qui vient de quitter. Mais il est aussi important de s'intéresser aux impacts économiques et notamment aux retombées économiques locales. C'est ce qu'ont cherché à faire deux organisations, Oil Change International et Power Shift Africa, dans un rapport publié début mai. Elles ont analysé 13 pays africains producteurs de pétrole et de gaz, et le constat est sans appel, il n'y a pas un seul exemple positif. Bien au contraire. Malgré des décennies d'extraction, la pauvreté n'a pas baissé, la croissance économique n'a pas décollé en Afrique. Si l'on prend les principaux pays producteurs, Nigeria et Angola, le taux de la population qui vit dans l'extrême pauvreté est toujours de 40%, donc c'est une population qui vit avec moins de 3 dollars par jour. Et le rapport montre même que ces pays exportateurs de pétrole ont généralement une croissance plus faible et une inflation plus élevée que les autres pays africains.
1: Donc faible création d'emplois, trop forte dépendance au pétrole et au gaz. Et le rapport détaille aussi tous les impacts négatifs liés à l'extraction des hydrocarbures.
2: Ouais, sur la création d'emplois, par exemple, au Nigeria, l'industrie pétrolière n'emploie que 0,01%. C'est 0,3% en Angola, 0,1% au Congo. Ces pays, donc vraiment, on voit que c'est des proportions complètement infimes. Ces pays, en plus, sont extrêmement dépendants économiquement du pétrole et du gaz. Et donc, ils vont être très vulnérables à la moindre variabilité des prix. On l'a vu en 2014, la chute du baril a contraint le gouvernement angolais à réduire son budget de 25%. Il a gelé le salaire des fonctionnaires et des fournisseurs pendant plusieurs mois. L'économie a stagné, l'inflation a grappé en flèche, elle a atteint 30% et la dette extérieure est passée de 36 à 115% du PIB. Et en se focalisant en fait sur la production de pétrole, c'est tous les autres pans de l'économie de ces pays qui sont laissés à l'abandon. Il n'y a pas du tout de diversification économique, donc on voit les risques. On peut prendre encore une fois l'exemple du Nigeria. La production pétrolière a en fait fait grimper le taux de change, ce qui a complètement entraîné l'effondrement de la production des autres biens, comme l'huile de palme, l'arachide, le cacao, le manioc. Et le pays, du coup, est devenu importateur net de produits alimentaires dès les années 70.
1: Alors, les auteurs ont également décortiqué les mécanismes utilisés par l'industrie pétrolière et gazière et démontré qu'ils limitent de fait le développement, comme vous l'évoquiez un peu déjà, dans les pays producteurs.
2: Exactement. En fait, on le sait souvent, ce sont les multinationales européennes ou nord-américaines qui possèdent, qui investissent dans les pays africains. Donc, c'est elles qui vont exporter le pétrole et qui, les bénéfices s'envolent aussi souvent avec ce pétrole exporté. Parce qu'il y a une règle très simple qui s'applique depuis des décennies, c'est que la majeure partie des revenus vont d'abord aux investisseurs étrangers. Pendant les premières décennies, en fait. Et c'est parce que c'est le principe, en fait, pour recouvrir leur coût d'investissement. C'est comme ça que c'est négocié. Plus souvent, le rapport de force est en faveur des multinationales. Le problème, c'est que du coup, les gouvernements ne touchent l'argent que bien plus tard. Par exemple, au Mozambique, qui déploie des projets gaziers, le gouvernement ne percevra des revenus significatifs que vers le milieu ou la fin des années 2030. Pareil, en Ouganda ou en Tanzanie, on connaît bien le projet ICOP porté notamment par Total Energy. C'est Total Energy qui va bénéficier au début de la manne pétrolière issue du projet. Puis ensuite, on verra s'il en reste un petit peu pour l'Ouganda et la Tanzanie. Mais le problème, c'est que ces États, ils risquent de ne jamais voir l'argent lié à ces projets.
1: En fait, ils pourraient faire face à des actifs échoués en investissant aujourd'hui.
2: Oui, alors c'est un terme qu'on utilise beaucoup chez Novetic.
1: Oui,
2: les actifs
1: jargonneux,
2: échoués ou dépréciés, c'est des investissements dans des infrastructures qui perdent leur valeur. Et en fait, on le voit très bien. On sait qu'on va atteindre un pic du pétrole d'ici la fin des années 2030. Le pic du gaz suivra ensuite. Et donc, si on suit cette logique des bénéfices qui arrive aux pays africains bien plus tard, en fait, l'Ouganda et la Tanzanie, par exemple, pourraient ne pas du tout bénéficier de cette infrastructure et de ces investissements, alors qu'ils vont devoir gérer les pollutions, les impacts sur les populations, etc. Et du coup, ils vont avoir un marché complètement contracté duquel ils ne pourront pas tirer beaucoup de bénéfices.
1: Le rapport cite aussi la République démocratique du Congo et la Côte d'Ivoire. Alors, les auteurs appellent dès lors les pays à se tourner vers les énergies renouvelables, dont le potentiel de déploiement en Afrique est considérable.
2: Oui, on en a parlé plusieurs fois sur Novetic et dans C'est pas du vent. L'Agence internationale pour les énergies renouvelables, l'IRENA, estime que pour $1 investi dans les énergies renouvelables, ça crée 2 à 3 fois plus d'emplois que le même investissement dans les énergies fossiles. Rien que pour l'Afrique, ce serait 14 millions d'emplois qui pourraient être créés d'ici 2030. Et ce n'est pas si simple, évidemment. La chercheuse que nous avons pu avoir au téléphone, Katharina Roll, qui est co-autrice du rapport, nous dit que voilà, il suffit pas de décider de se tourner vers les énergies renouvelables, parce qu'il y a la question de la dette. Les États doivent rembourser des dettes, et du coup, souvent, ils se tournent vers les énergies fossiles pour, dans l'espoir d'avoir de l'argent rapidement gagné, facilement et rapidement gagné. Il y a aussi le refus des États du Nord de payer leurs propres dettes climatiques et les investissements qui sont encore beaucoup trop faibles dans les énergies renouvelables sur le continent. Elle nous dit donc qu'il faut aussi s'atteler à créer les conditions pour que les populations africaines puissent choisir librement leur avenir énergétique.
1: Merci Conception Alvarez, c'est un article à lire sur novetic.fr. Et restons un peu au Nigeria avec Burna Boy, Last Last sur RFI.

0: C'était Last Last de Burna Boy sur RFI. Et voici la chronique hip-hop. Si vous écoutez fidèlement, c'est pas du vent. Vous savez que hip-hop, c'est un réseau de vidéastes amateurs qui documentent la dégradation de l'environnement en recueillant les témoignages des personnes de leur entourage.
1: Aujourd'hui, direction le Cameroun et plus précisément à Kribi, sur les rives du fleuve Kienke, au sud-ouest du pays. L'extraction du sable est devenue une activité à très grande échelle au Cameroun. Des jeunes en chômage y trouvent quotidiennement le moyen de gagner de l'argent, mais cela n'est pas sans risque. C'est le sujet de ce reportage hip-hop signé Herman Momo, intitulé « La valeur de sable » et dont nous allons écouter un extrait.
2: Je suis sableux. J'ai ce métier depuis 30 ans déjà. Difficulté que nous rencontrons parfois. Parfois, la saleté dans l'eau, quand peut-être nous voulons puiser le sable, quand on ne trouve pas dans un bon endroit, nous sommes obligés peut-être de déplacer. Quand elle a la santé, bon, nous avons les problèmes des yeux. Au fur et à mesure que tu mets l'eau dans l'eau, ta vision diminue. Quand tu ressors de l'eau comme ça, bon, parfois on peut t'appeler, tu n'entends pas.
1: Bonjour Herman.
3: Bonjour.
1: Merci d'être avec nous pour nous présenter votre film hip-hop réalisé en 2024. Comment avez-vous rencontré le témoin de votre film, Louis Bertrand? Qu'est-ce qui vous a touché dans son témoignage?
3: Bon, ce qui m'a plus touché dans son témoignage, c'est les difficultés qu'ils ont au quotidien pour faire monter le sable dans leur pirogue, en fait. Parce que figurez-vous qu'ils utilisent un seau de 10 litres. Pour pêcher du sable, ils prennent la peine de descendre jusqu'au fond de l'étang, près de 50 à 60 plongées pour pouvoir remplir une pirogue en fait.
1: Le quotidien des pêcheurs de sable est très très difficile et au-delà des problèmes de santé, Bertrand est confronté à un dilemme aussi car il se rend compte que cette activité d'extraction du sable n'est pas sans impact pour l'environnement.
3: Oui, Bertrand a pu constater par lui-même que l'impact de son boulot est très grave en fait, dont notamment la disparition des tortues, l'ensemble des animaux marins qui constituent la biodiversité aquatique dans cette zone-là. Trouver un animal marin aujourd'hui vivant dans cette zone relève du miracle.
1: On comprend, hein, grâce à votre film, que Bertrand n'a pas vraiment le choix, hein, pour gagner de l'argent et faire vivre sa famille. Savez-vous si cette profession, hein, pourrait être un peu plus encadrée? De quelle façon? Afin de réduire les risques pour l'environnement?
3: Et ça, même indispensable pour trois raisons. La santé des pêcheurs, l'économie des familles et l'impact environnemental. Notamment, interdire l'extraction du sable dans des zones fragiles, près des mangroves et des berges qui protègent des inondations. Mettre un quota annuel pour laisser le sable le temps de se reconstituer. 2, sécuriser les conditions de travail, obligation d'équipement de base, créer des coopératives avec des horaires limités, car aujourd'hui, beaucoup plongent sans oxygène pendant des minutes. Et c'est ça qui cause le plus de dégâts sur la santé. 3, proposer des alternatives plus traçabilité, notamment subvention pour passer au sable recyclé issu des déchets de construction. Mettre en place un système de permis plus traçabilité pour lutter contre l'extraction illégale.
1: Votre film a été réalisé en 2024. Avez-vous des nouvelles récentes de Bertrand et savez-vous s'il poursuit son activité de pêcheur de sable ou s'il a trouvé un emploi moins contraignant?
3: Je n'ai malheureusement pas de nouvelles de Louis Bertrand à cause de la distance qui nous sépare. Mais j'espère de tout cœur qu'il a trouvé un autre boulot, car la pêche du sable est une activité qui inflige de gros dégâts de santé aux personnes qui la pratiquent de façon artisanale. Plus ils vieillissent, ils perdent l'audition, ils perdent de la vue et vivent de leur restant de leur vie avec des problèmes respiratoires. Mais le plus touchant, c'est qu'ils savent comment ils vont finir parce que les anciens qui les ont transmis ce savoir-faire souffrent aujourd'hui de cette maladie-là.
1: Merci beaucoup Herman pour votre éclairage et bonne continuation.
3: Merci à vous, merci à toute l'équipe.
0: Merci Caroline, merci Gaël Flaugère aussi qui anime la communauté hip-hop avec Max Ball de Planète Radio et les chercheurs de l'IRD. Lucille Gimbert, vous vouliez réagir ?
4: Oui, parce que là on voit un exemple au niveau artisanal, hein, l'extraction de sable au niveau à petite échelle, mais en fait c'est une surexploitation mondiale. Le sable, c'est la ressource la deuxième la plus exploitée après l'eau. 50 milliards de tonnes de sable chaque année. L'ONU a alerté sur cette situation et il nous dit que cette demande qui devrait doubler d'ici 2060, c'est absolument pas durable. Le sable n'est pas renouvelable à cette vitesse. Ça a un impact, comme le disait la personne du film Hip-Hop, sur les animaux, les plantes, les écosystèmes. Mais c'est aussi le sable, dans beaucoup d'endroits, une barrière contre les événements extrêmes climatiques. Donc on se tire une balle dans le pied à l'échelle mondiale.
5: Simon Rosé. Oui, juste pour préciser qu'il y a sable et sable. Et le sable utilisé par la construction, ce n'est pas le sable du Sahara, par exemple, ce qui n'est pas utilisable. Donc on va le draguer au fond de l'eau, dans les rivières, dans les littoraux. Et c'est pour ça que c'est aussi impactant sur les écosystèmes. Système et sur les personnes qui vivent en bord de littoraux.
4: Et ça donne de l'argent à des mafias extrêmement violentes, puissantes, par exemple en Inde, enfin dans beaucoup d'endroits du monde. Ça charrie beaucoup de violence en plus.
0: Voilà, regardez sur Internet, il y a énormément de documentaires sur ce sujet et c'est vrai que c'est assez effrayant. RFI émet en 18 langues et dans chaque rédaction, il y a un journaliste référent sur l'environnement. Nous leur donnons la parole dans C'est pas du vent.
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0: Et les effets d'El Niño se font déjà sentir au Pérou, un pays particulièrement vulnérable à ce phénomène météorologique naturel. Alors Raphaël Morand, vous avez travaillé sur le sujet ces dernières semaines pour la rédaction en espagnol de RFI, puisque RFI est aussi écouté en Amérique du Sud, et largement d'ailleurs.
11: Oui, alors on rappelle que El Niño, c'est un phénomène naturel, vous l'avez dit, qui arrive épisodiquement dans l'océan Pacifique. D'énormes quantités de chaleur de l'océan passent dans l'atmosphère et provoquent des événements extrêmes, hein, des événements météorologiques. Les pêcheurs péruviens ont baptisé cet événement El Niño en référence à l'enfant Jésus, puisqu'il se manifeste souvent à Noël. Hein, c'est des eaux plus chaudes et donc une baisse des stocks de poissons. Et c'est précisément ce qu'on observe actuellement sur les côtes péruviennes. Voilà ce que nous en dit Juan Carlos Sueiro, que j'ai interviewé il y a quelques semaines. Il est spécialiste des questions de pêche de l'ONG péruvienne Oceana.
12: El Niño a d'abord un impact sur la pêche aux anchois, une espèce que l'on trouve normalement dans les eaux froides. L'augmentation des températures marines a donc déplacé les anchois vers des zones plus profondes. Il y a donc moins d'anchois sur la côte. Et ce sont des poissons plus jeunes. On n'a pêché que 25% du quota habituel. Par ailleurs, El Niño a fait proliférer le crabe violet, une espèce qui n'a pas de valeur commerciale.
11: Alors, comme les collègues me demandent, je précise que le phénomène climatique d'El Niño a un impact au niveau météorologique, donc on va dire atmosphérique, à la fin de l'année, donc au moment de dans les mois de novembre-décembre. On a par ailleurs observé une surmortalité d'oiseaux marins, donc sur les côtes du Pérou, d'Équateur, parce que moins de poissons, eh bien, c'est moins d'aliments pour les cormorans, les pélicans et les pingouins de Humboldt de cette région, qui s'épuisent et s'échouent.
0: Donc il y a un impact déjà palpable sur les espèces marines et sur l'économie du Pérou.
11: Oui, on rappelle que le Pérou, c'est le premier exportateur d'anchois du monde. Ces anchois qui servent à produire surtout des farines de poissons, des huiles de poissons, qui servent à l'alimentation animale elle-même. L'an prochain, El Niño pourrait coûter 1 point de PIB, de produit intérieur brut au Pérou. Ce sera vraiment le premier défi de la nouvelle présidente du Pérou, Keiko Fujimori, qui vient d'être élue.
0: Alors Raphaël, vous disiez que le Pérou est particulièrement vulnérable au phénomène El Niño. Alors comment se prépare-t-il à ce phénomène qui pourrait être particulièrement, on le sait, virulent cette année ?
11: Alors on considère que le pays n'est pas assez préparé. Des travaux étaient prévus dans les régions les plus exposées aux pluies torrentielles, mais ils n'ont été que partiellement mis en œuvre, notamment à cause de l'instabilité politique dans le pays. Donc le gouvernement actuel vient de décréter l'état d'urgence dans près de 800 communes qui sont particulièrement exposées pour accélérer ces travaux. On écoute la météorologue Elisabeth Sylvestre et elle nous explique qu'est-ce qu'il faut faire urgemment, voilà, pour atténuer un peu les effets à venir d'El Niño.
13: Nous avons déjà une température marine de 3 degrés plus chaude que la normale. Et dans les terres, alors que nous sommes en hiver, nous avons des températures de 6 degrés supérieures à la normale de saison. Notre été sera plus intense, avec aussi plus de précipitations. Les effets d'El Niño vont se faire sentir à partir d'octobre. Et il faut identifier dès maintenant les zones inondables, renforcer les défenses côtières et identifier les lits de rivières qui se sont remplis lors de l'épisode de 1997-98. Nous allons avoir des glissements de terrain et des coulées de boue.
11: Voilà, donc il s'agit de construire ou de renforcer des digues, des enrochements le long des fleuves. Plus $1 milliard ont été débloqués par le gouvernement péruvien pour améliorer le drainage des eaux pluviales aussi, draguer le lit des fleuves, installer des ponts temporaires en cas d'inondation des routes pour éviter l'isolement de certaines communes. Le but, c'est d'éviter les dégâts des années 97-98 dont parlait la météorologue lorsque des inondations massives, des coulées de boue et aussi des maladies liées à l'eau stagnante ont fait des centaines de morts au Pérou.
14: Alors c'est important de rappeler qu'El Niño, même s'il s'accompagne d'une anomalie de température, c'est un phénomène qui n'a rien à voir avec le changement climatique qui est, lui, d'origine humaine.
11: Voilà, les deux phénomènes, par contre, se superposent, s'additionnent, comme en 2024, lorsqu'on a eu l'année la plus chaude jamais enregistrée depuis le début de l'ère industrielle, puisqu'il y avait cette année-là El Niño qui s'était déclaré. Donc on ne peut pas éviter les effets d'El Niño, mais on peut s'y préparer, faire des travaux, aider les pêcheurs et les agriculteurs.
14: Et El Niño va avoir aussi des conséquences en Afrique. On l'a dit plusieurs fois sur RFI, une forte sécheresse pourrait sévir dans le sud du continent, dans des pays comme le Mozambique, le Zimbabwe ou l'Afrique.
11: Donc on ne peut pas éviter les effets d'El Niño, mais on peut s'y préparer, faire des travaux, aider les pêcheurs et les agriculteurs.
14: Et El Niño va avoir aussi des conséquences en Afrique. On l'a dit plusieurs fois sur RFI, une forte sécheresse pourrait sévir dans le sud du continent, dans des pays comme le Mozambique, le Zimbabwe ou l'Afrique du Sud. Et l'Afrique de

0: C'était Diaspora, un titre d'Enegue Marron que vous pouvez retrouver comme beaucoup d'autres dans la playlist de RFI disponible sur vos plateformes préférées. Et c'est l'heure de la chronique culture.
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0: Caroline Filliette, ce titre du musicien Electro Ron que nous entendons fait partie de la bande originale du film que vous allez nous présenter. La baleine, on l'entend, la baleine et le musicien. Un film qui se situe entre la fable écologique et le documentaire musical.
1: Et oui, Anne-Cécile, selon vous, les animaux sont-ils sensibles à la musique?
0: Eh bien, pourquoi pas? Nous en sommes des animaux et nous sommes sensibles à la musique.
1: En tout cas, c'est le point de départ de ce film, La baleine et le musicien, réalisé par Vincent Paoli. Est-ce que les baleines kiffent vraiment la musique de Rhône et font des rêves partis sous l'océan? Cela pourrait paraître saugrenu, mais plusieurs vidéos de marins circulent sur le net et montrent des baleines et des dauphins semblant réagir à la musique de Rhône et aux fréquences qu'il utilise dans ses compositions de musique électronique. Intrigué, le musicien Rhône a donc embarqué sur un bateau avec des scientifiques à La Réunion pour tenter une expérience singulière, créer une musique destinée aux baleines à bosse et observer si un dialogue peut s'établir.
0: Alors ce n'est pas la première fois d'ailleurs que des artistes et des chercheurs tentent de dialoguer avec des baleines via la musique, Caroline.
1: Et oui, absolument, Anne-Cécile. En 2011, le chercheur David Rothenberg a joué de la clarinette devant des baleines à bosse à Hawaï. Et visiblement, une des baleines a émis une vocalisation qui correspondait à ce qu'il jouait. Dans les années 80, le musicien et activiste américain Jim Nolman passait des centaines d'heures à donner des concerts pour les orques sauvages dans les eaux glacées du Pacifique Nord. Et plus récemment, la navigatrice et compositrice Aline Penito en a fait l'expérience également en faisant écouter ses compositions aux cétacés. Mais pour en revenir à La baleine et le musicien, il s'agit bien d'un documentaire sur Rhône, sur sa création musicale et non pas un film scientifique, et ça c'est très important de le souligner, même si une caution scientifique a été apportée à ce projet avec la présence à bord de l'association Abyss. Abyss, c'est une association basée à La Réunion, dédiée à l'observation, l'étude et la protection des mammifères marins et de leur milieu. Mais il y avait aussi à bord de ce bateau Olivier Adam. Alors Olivier Adam, c'est un bioacousticien, spécialiste des sons émis par les cétacés. Il a signé un ouvrage remarquable intitulé « Dans la tête d'une baleine » et il nous explique quel a été son rôle pendant le tournage de ce film.
2: On a fait plein de choses sur ce film. Moi j'ai mis à disposition toutes les connaissances qu'on pouvait avoir sur les cétacés et notamment sur les baleines à bosse, sur ce qu'on appelle les chants des baleines à bosse, sur les vocalisations, comment elles les génèrent, comment elles les construisent, comment elles les mettent sous forme de phrases qu'elles vont répéter en boucle, etc. On a aussi après accompagné sur tout l'aspect logistique, c'est-à-dire la mise en œuvre de comment on fait pour enregistrer une baleine, comment on fait éventuellement pour diffuser des sons. Et puis après, on a aussi accompagné, parce qu'il y a des chartes d'approche et de respect des cétacés qui sont en place, il y a des règles. Et donc là, on avait proposé à l'équipe du tournage de faire en sorte d'être sûr qu'on allait faire des choses qui n'allaient pas impacter négativement les cétacés.
1: Et oui, on n'approche pas les baleines sans prendre quelques précautions.
0: Alors Caroline, est-ce que les baleines...

0: Et non, l'oreille musicale.
1: Alors, le film ne prétend pas résoudre tous les mystères. Il montre plutôt la beauté de la recherche scientifique, se poser des questions, observer, douter, recommencer. Il y a de longs moments d'attente, d'affût. Mais voici la réponse du bioacousticien Olivier Adam quand on lui demande si les baleines possèdent l'oreille musicale.
2: Moi, je pense que c'est une bonne question, mais il faut repartir un peu avant où on accepte l'idée que les baleines sont sensibles, intelligentes, douées d'émotions. Et ça, ça résulte en fait de plein de travaux scientifiques qui ont été faits déjà au préalable. On a parlé de culture, on a parlé de dialecte pour le son, etc. Donc en fait, on a quand même beaucoup avancé sur ce que les cétacés sont capables de faire. Et maintenant, on en est à la question, est-ce que finalement, elles ont un intérêt pour la musique? Alors malheureusement, il y a un article scientifique qui répond à cette question sur des dauphins qui étaient dans des bassins, mais pas sur les cétacés qui sont dans leur environnement naturel. Donc, je ne vais pas pouvoir répondre oui ou non, mais je peux vous donner mon avis. Mon avis, c'est que c'est oui.
1: Bon, alors si Olivier Adam en a l'intime conviction, on veut bien le croire. Mais il faut savoir qu'il y a beaucoup de retard sur ce type de recherche avec les baleines, car ce sont des animaux pas évidents à appréhender et à suivre. Olivier Adam le disait à l'instant, des recherches plus probantes existent par contre sur des dauphins en captivité ou sur des chevaux. En tout cas, une chose est certaine, la musique et le son, plus généralement, se révèlent être de formidables leviers pour réinventer nos relations avec des animaux sauvages et tenter de les comprendre. Par ailleurs, le tournage de ce film a été un moment de joie entre les différents participants et ce bonheur partagé est très palpable dans la baleine et le musicien. J'ai demandé à Olivier Adam de me raconter une anecdote du tournage qui l'a marqué.
2: Ce qui est assez fou, moi je travaille sur les cétacés depuis 25 ans, mais quand on voit une baleine, on est toujours comme si c'était la première fois, quoi. On explose de joie, on s'exprime, enfin on montre en fait qu'on est super excité, etc. Et ça a surpris Ron et l'équipe du tournage qui se sont dit waouh, mais vous êtes pas blasés là à chaque fois que vous voyez une baleine, parce qu'on voit un minimum de baleines. Et moi je le vois avec mes collègues sur le bateau. Enfin je veux dire, on arrive, on voit une baleine, et là c'est explosion de joie, c'est tout, etc. Et je crois qu'il y a quelque chose de profond. Les scientifiques, ils ont des émotions, quoi. Toi, on dit les scientifiques, ils doivent être froids devant les observations, devant les analyses, etc. Mais en fait, non, pas du tout. C'est des choses qui nous font tellement vibrer. Et c'est bien pour ça qu'on est bon dans ces matières-là. C'est parce qu'on s'intéresse à notre sujet d'étude, mais de façon passionnée, branchée sur l'émotion totale. Regarde.
3: Oh, énorme.
4: Oh là, alors là.
3: Bienvenue, hein. Welcome. Bienvenue à la Réunion. Énorme.
0: Ouais, je dois vous avouer qu'avec François Porchon, nous avons eu la chance de voir et de nager même avec des baleines à distance. Hein, je vous rassure, on ne peut pas approcher à plus de 30 mètres. Et c'est vrai que c'est une expérience inoubliable. Alors Caroline, on vient d'entendre Premier Contact de l'album Mégaptera de Rhône. Mégaptera du grec grandes ailes, c'est le nom scientifique de la baleine à bosse.
1: Oui, absolument. Et en tout cas, moi, ce film me donne très envie d'embarquer avec Olivier Adam pour une prochaine mission scientifique en Polynésie. Pour info, il part au mois de septembre. On y va ensemble, ça vous dit?
0: Oui, alors on va faire attention à notre bilan carbone, mais bon, pourquoi pas.
1: Bon, l'album de Rhône, Mégaptera, est disponible sur toutes les plateformes. Et si vous souhaitez en savoir plus sur les baleines, leur vocalise, leur sensibilité, leur façon de communiquer, vous pouvez aussi lire les articles passionnants du scientifique Olivier Adam, publiés sur The Conversation, dont je mettrai les liens sur la page de l'émission.
0: Merci Caroline.
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0: Leur travail est essentiel pour garantir notre sécurité, notre santé et pour protéger nos économies, notamment l'agriculture, lors des événements climatiques extrêmes comme les vagues de chaleur que nous vivons en ce moment, mais aussi lors des inondations ou des cyclones. Et pourtant, ils font l'objet d'attaques de plus en plus virulentes. Lucille Gimbert, vous nous parlez aujourd'hui des journalistes météo qui, dans de nombreux pays du monde, essuient une pluie de commentaires toxiques, d'insultes, voire des menaces de mort.
6: Oui, et cela parce qu'ils relaient le consensus scientifique et qu'il parle du changement climatique d'origine humaine en cours. Alors, des insultes en ligne contre les médiateurs de l'agence météo en Espagne. On peut citer aussi des appels téléphoniques menaçants au Royaume-Uni, des accusations de falsifier les thermomètres en Australie ou encore de rougir artificiellement les cartes météo en France. Kevin Fleury, l'un des journalistes météo de la chaîne française BFM TV, en parlait en direct le 26 mai dernier lors de la première canicule qui s'est abattue sur l'Europe.
7: Voilà
4: maintenant plus de 24 heures, 48 heures très exactement, que l'on reçoit sur les réseaux sociaux des messages d'insultes, de menaces, parce que le rouge est indiqué sur les cartes météo de BFM TV. Et je vous rappelle que l'explication est très simple. On est 15, 16, 17 degrés au-dessus des normales de saison en cette fin de mois de mai. Et c'est pour cette raison que notre charte prend en compte ces valeurs tout à fait surprenantes.
6: Quel que soit l'événement climatique, hein, vague de chaleur, sécheresse, inondation, dès qu'on évoque le réchauffement climatique à l'antenne et qu'on dit que l'être humain en est responsable, eh bien on reçoit des commentaires dénigrants. C'est ce que m'a confirmé son confrère Sébastien Thomas. Il est présentateur du journal Météo Climat de France Télévisions.
7: On a vraiment vu une différence depuis le Covid. La pandémie, elle a aussi exacerbé la peur, les menaces qu'on ressent, des menaces parfois perçues comme existentielles sur notre mode de vie, sur nos libertés. Et ça a déjà polarisé une partie de l'opinion mondiale. Et du coup, on s'aperçoit souvent que les antivax et les climato-sceptiques, c'est les mêmes profils. Mais ils ne représentent qu'une infime partie des gens.
0: Et Lucille, d'après des chercheurs espagnols, le phénomène prend même de l'ampleur.
6: Oui, cette pluie de moqueries, insultes et théories du complot, en fait, est organisée avec un but, semer le doute vis-à-vis d'institutions fiables. Le professeur de communication et spécialiste des réseaux sociaux Sergio Arce de l'Université internationale de La Rioja, qui a étudié entre 2022 et 2023 des centaines de milliers de messages climato-sceptiques envoyés à l'agence étatique de météo en Espagne. C'est Raphaël Morand qui l'a interviewé.
8: Si se destruye la confianza en aquellos.
9: Si on détruit la confiance qu'a l'opinion publique envers ces institutions, alors les gens ne croient plus en rien et on est beaucoup plus susceptible de leur mettre quoi que ce soit dans la tête. C'est exactement ce qu'ils recherchent, déstabiliser.
6: Sergio Arce a ainsi détecté que durant la pandémie de Covid, 500 000 messages quotidiens conspirationnistes et anti-climat notamment, étaient envoyés depuis la même zone des Philippines, des bots et des fermatrolls rendus encore plus puissantes par l'IA. Aujourd'hui, le climat est l'un des grands sujets utilisés par les puissances étrangères comme la Russie pour déstabiliser l'Occident.
0: Les journalistes météo et météorologues reçoivent donc beaucoup de messages haineux en ligne, mais certains font parfois même l'objet, ça semble hallucinant, mais de menaces de mort, Lucille.
6: Oui, aux États-Unis par exemple, après plus de 15 ans au poste de journaliste météo à Boston, Chris Gloninger a rejoint une télévision de l'Iowa, c'est un état agricole et conservateur. Longtemps, il a su garder ses distances face aux critiques sur les réseaux sociaux qu'il accusait d'être politisé, d'être trop à gauche, jusqu'à ce qu'un homme se mette à l'insulter et le harceler régulièrement par mail, puis le menace de mort. Voilà ce que m'a confié Chris Gloninger. Il a fini par m'envoyer un mail qui disait « Quelle est votre adresse personnelle ? Nous, les conservateurs de l'Iowa, nous voulons vous réserver un accueil inoubliable, un peu comme ce que ces connards de gauchistes ont essayé de faire au juge Kavanaugh. Quelques semaines plus tôt, ce juge avait été la cible d'un malade mental qui avait été arrêté avec des armes près de sa maison. »
0: Alors dans ces cas-là, on se demande quelle a été la réaction de ses employeurs. Est-ce qu'il s'est senti protégé ?
6: Eh bien, inquiète pour ses audiences, la télévision pour laquelle travaillait Chris Gloninger ne l'a pas soutenue. Et comme elle lui demandait d'arrêter de parler du changement climatique, le météorologue a démissionné. L'homme qui l'avait menacé, lui, a été condamné à une amende, tenez-vous bien, de $150.
0: Insignifiante, donc.
6: Voilà, dans les pays où l'extrême droite et le déni climatique ont atteint les plus hautes sphères de l'État, comme c'est le cas aux États-Unis, en Italie et hier en Hongrie, les propagateurs de haine se sentent pousser des ailes et cela a des effets concrets sur les médias, alerte Chris Gloninger.
10: Le Washington Post a renvoyé une bonne partie de son équipe climat. CBS a fermé son service climat. Même chose pour NPR. C'est la radio publique nationale ici aux États-Unis.
6: En Espagne, le gouvernement a transmis les études sur cette hausse de ces discours de haine au parquet, tandis qu'au Royaume-Uni, les météorologues s'appuient désormais sur des chercheurs en communication et en psychologie pour adapter les messages d'urgence afin qu'ils soient mieux suivis par les citoyens.
0: Et nous savourons donc davantage encore le fait d'avoir trois émissions de C'est pas du vent par semaine sur RFI et un service environnement climat dont vous faites partie avec 10 journalistes à plein temps sur cette thématique. J'espère que la direction de RFI continuera à nous soutenir dans ce sens. Simon, vous vouliez revenir sur un dispositif qu'on a un peu oublié tant il s'est fait discret ces derniers mois. On s'était pourtant félicité sur RFI de sa création. Le fonds pertes et préjudices conçu pour accompagner les pays en développement pour faire face aux catastrophes climatiques.
11: Oui, la communauté internationale avait acté sa création lors du premier jour de la COP27 sur le climat. C'était à Dubaï en novembre 2023. C'était une demande de longue date des pays en développement, un instrument de justice climatique internationale. Le principe est assez simple. Les pays riches sont les responsables historiques du réchauffement climatique. Ils ont assis leur développement sur l'utilisation massive des hydrocarbures, le pétrole, le gaz, le charbon, dont la combustion émet des gaz à effet de serre. Et malgré leur responsabilité, ce n'est pourtant pas là que se font sentir les conséquences du changement climatique les plus violentes, les événements extrêmes, les sécheresses, les inondations, mais bien dans les pays en développement. Ces derniers doivent donc faire face aux coûts humains et financiers de ces catastrophes. Ils s'endettent à des niveaux pas soutenables pour réparer, ils ne peuvent plus investir pour prévenir, s'adapter et atténuer le changement climatique.
0: D'où la création d'un fonds alimenté par les pays riches pour aider financièrement ceux qui en ont le plus besoin.
11: Le fonds Pertes et Préjudices, dont la création, vous le disiez, a suscité un réel enthousiasme. Mais voilà, depuis, c'est morne pleine, une discrétion qui s'explique par plusieurs raisons. Déjà, il a fallu le créer, ce fonds, administrativement, j'entends. Où est-ce qu'il est domicilié? Comment les demandes sont formulées? Comment est-ce qu'elles sont gérées? Sur quels critères on les accepte? Qui tranche en faveur de tel projet plutôt qu'un autre? Ça prend forcément du temps. Et cette attente, elle touche à sa fin. Le 9e conseil d'administration du fonds Pertes et Préjudices est en train de se réunir cette semaine à Manille, aux Philippines. Et on devrait avoir d'ici vendredi le feu vert pour les premiers versements d'argent du fonds Pertes et Préjudices.
0: Alors on imagine qu'il y a beaucoup d'attentes et que les demandes ont été nombreuses.
11: Et sur les 6 derniers mois, le fonds a reçu 198 demandes de financement pour des projets. Alors après analyse et sélection, seuls 176 ont été déclarés éligibles. Pour un montant total, une demande de financement totale de 2,8 milliards de dollars. Première remarque, c'est un volume qui correspond bien aux premières estimations qui avaient été faites lors de la création du fonds. On disait alors qu'il aurait besoin d'entre 3 et 4 milliards pour bien fonctionner et bien répondre aux attentes.
0: Alors c'est parfait, tout avait été anticipé, tout va donc bien se passer.
11: Bien sûr que non, puisque ces 2,8 milliards nécessaires pour dire oui à tout le monde. Le fonds Pertes et Préjudices ne les a évidemment pas. En 2 ans et demi, les promesses de dons de 27 pays développés ne s'élèvent ainsi qu'à 800 millions de dollars, il manque donc 2 milliards, et encore sur ces 826 millions pour être précis, seuls 456 ont réellement été versés, comme souvent, comme bien même encore une fois la responsabilité des pays riches est reconnue internationalement, eh bien ils ont des oursins dans les poches.
0: Alors évidemment, on ne finance pas autant de projets que voulu quand il manque 2 milliards.
11: Mais évidemment, il n'y en a donc seulement que 4 qui seront approuvés, 4 sur 176, les 4 tout premiers du fonds Pertes et Préjudices, 2 dans les Caraïbes, en Jamaïque et en Haïti, 2 en Afrique, au Nigeria et en Côte d'Ivoire. Ils bénéficieront d'une enveloppe de 250 millions de dollars, car il ne s'agit pas de vider entièrement le fonds de ses maigres capacités dès la première année. Ces 4 demandes de financement, elles portent sur des actions liées au renforcement des institutions, à la mise en place de systèmes pour mesurer, assesser les dégâts subis, et évidemment des actions liées à la reconstruction des infrastructures, au rétablissement des services essentiels, par exemple le cas en Jamaïque où le projet prévoit de reconstruire en remettant à niveau le système de distribution d'eau partiellement détruit à la suite du passage de l'ouragan Mélissa l'an dernier.
0: Alors c'est quoi la suite, Simon? Est-ce que les caisses du fonds Pertes et Préjudices vont rester vides?
11: C'est un peu l'inconnu et c'est tout l'enjeu. Et pour être honnête, c'est encore en discussion. Une des pistes envisagées, loin d'être actée cependant, c'est de prendre exemple sur un autre fonds qui fonctionne très bien. C'est le Fonds mondial de lutte contre le VIH, la tuberculose et le paludisme. Il finance des projets et quand il est vide, on organise une conférence internationale de reconstitution. Ça a lieu tous les 3 ans. Les États viennent faire leur promesse de dons pour reconstituer ce fonds mondial. La dernière, ça avait eu lieu au printemps 2025. Un peu plus de 11 milliards avaient été récoltés de la sorte pour ce fonds mondial, qui a un instrument qui a plus de 20 ans aujourd'hui et qui est loué pour son efficacité. On souhaite que le fonds Pertes et Préjudices suive le même chemin.
0: Merci pour ces précisions. Merci Conception Alvarez d'être venue dans C'est pas du vent.
6: Merci beaucoup.
0: Les auditeurs peuvent vous lire sur novetic.fr et merci aux journalistes de RFI présents dans ce studio. Juste après le journal dans Sur le pont des Arts, Nathalie Amar sera en direct du Festival d'Avignon. Elle recevra Lucie Antunes et Mathilde Monnier qui présenteront leur pièce Silence Avignon. C'est une pièce qui est dans Avignon Inn et Valérie Donzelli qui adapte le roman de Delphine de Vigan, Les Figurants, dans le Avignon Off. Merci à François Porcheron, à Caroline Filliette pour la préparation de cette émission. Prenez soin de vous, des vôtres et du monde. Nous nous retrouvons demain, même planète, même heure.
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0: Il est 17h à Paris, 15h en temps universel. Et c'est l'heure du journal présenté par Karine Bellicha. Bonjour Karine.
15: Bonjour Anne-Cécile, bonjour à tous. À la une, le sommet de l'OTAN soumis, c'était prévisible aux humeurs pour le moins changeantes de Donald Trump. Explosion de colère contre les Européens ce matin. Avant une réunion pleine d'amour, a assuré le président américain avec ses partenaires de l'Alliance. Puis annonce très favorable à l'Ukraine pour finir. En France, Marine Le Pen a débuté sa campagne après sa condamnation en appel pour détournement de fonds. Certaine que son pourvoi en cassation lui permettra de mener sereinement le parti d'extrême droite à l'assaut de la présidentielle. Mais la plus haute autorité judiciaire confirme aujourd'hui qu'elle pourrait rendre son arrêt quelques jours seulement avant le premier tour. Enfin, en Hongrie, la télé publique demande pardon pour avoir menti pendant des années, soumise à un écran noir pour repartir à zéro après avoir été la machine bien huilée de propagande de Viktor Orban. À Ankara, les 32 dirigeants des pays de l'OTAN se sont réunis pour une séance de travail après les sorties fracassantes de Donald Trump. Et on se demandait bien quelle serait l'ambiance autour de la table. Donald Trump assure qu'il y avait beaucoup d'amour dans la pièce. Après son explosion de colère quelques heures avant, ressassant ses accusations contre ses partenaires de l'OTAN et en particulier contre les Européens, Espagne en tête et une charge de nouveau contre le Groenland. Pierre Benazet à Bruxelles, la Commission européenne oppose une fin de non-recevoir.
16: Tout comme en janvier, lorsque le Groenland était dans le collimateur de Donald Trump, la Commission européenne rappelle que les 27 ont opposé un front uni face aux États-Unis et que rien n'a changé. Olaf Gill, porte-parole de la Commission.
17: Le Groenland est un territoire autonome du royaume du Danemark. Il appartient aux Groenlandais et aux Danois de décider de l'avenir du Groenland. L'intégrité territoriale, la souveraineté nationale et l'inviolabilité des frontières sont des principes fondamentaux du droit international. Ils sont essentiels non seulement pour l'Union européenne, mais aussi pour les nations du monde entier. Nous ne cesserons de les défendre et l'Union européenne exprime sa pleine solidarité avec le Danemark et le peuple groenlandais.
16: De la même manière, les menaces de ne plus commercer avec l'Espagne sont nulles et non avenues, car l'Union européenne est un bloc commercial unique et non un ensemble de pays disparates, comme Donald Trump le souhaiterait. Pour la Commission, les États-Unis doivent se tenir à l'accord commercial conclu avec l'UE à Turnberry et le respecter, car il en va à la fois des intérêts de l'Espagne et de l'Union. Entre la perspective d'une unanimité renouvelée en soutien au Danemark et la possibilité de voir l'accord commercial capoter, les Européens espèrent à nouveau repousser les assauts de Donald Trump. Pierre Benazet, Bruxelles, RFI.
15: Les assauts du président américain vont aussi se poursuivre en Iran. Il promet que les États-Unis vont de nouveau frapper fort la nuit prochaine, après avoir estimé que le cessez-le-feu était rompu avec Téhéran, après les tirs iraniens sur des navires dans le détroit d'Ormuz et les bombardements américains massifs en représailles. Autre ambiance à l'issue du sommet d'Ankara, Donald Trump s'est entretenu avec Volodymyr Zelensky, qui peut savourer cette rencontre. Les États-Unis vont autoriser terroriser l'Ukraine, à fabriquer des missiles patriotes sur son sol. Promesse du locataire de la Maison-Blanche, un palier franchi puisqu'il implique un niveau de coopération militaire et industrielle nettement plus élevé entre les deux pays qu'aujourd'hui. C'est une aide vitale réclamée depuis longtemps par Kiev pour lutter contre les attaques quotidiennes de la Russie. De son côté, Emmanuel Macron a évoqué de futurs exercices militaires conjoints et inédits des pays de la coalition des volontaires alliés de l'Ukraine. En France, après sa condamnation en appel, le pari de Marine Le Pen tient au calendrier. La chef de file du Rassemblement national a finalement décidé de se déclarer candidate, tout en formant un pourvoi en cassation, une décision qui lui permet dans un premier temps de faire campagne sans bracelet électronique. Le parti d'extrême droite a en tout cas, dès hier soir, dévoilé l'affiche de campagne pour la présidentielle avec un titre « Pour la France, la Renaissance ». Andréane Mellard a demandé à son invité ce matin sur RFI, Arnaud Benedetti, directeur de la nouvelle revue politique, quelle pourrait être la stratégie de campagne de Marine Le Pen, notamment face au parti de droite Les Républicains.
18: Marine Le Pen veut asphyxier la campagne, elle veut asphyxier la concurrence. Elle considère qu'elle a une image. D'ailleurs, ce qui était très intéressant, c'était de voir la réaction de LR hier. Parce que finalement, le fait que Marine Le Pen soit candidate, c'est pas forcément une bonne nouvelle pour Bruno Retailleau et pour LR. LR a été très dur dans ses critiques vis-à-vis de Marine Le Pen hier, ce qui montre que du côté de LR, on préférait certainement la candidature de Jordan Bardella à celle de Marine Le Pen.
19: Quand vous dites asphyxier, est-ce qu'il y a une stratégie derrière ça aussi de la part de Marine Le Pen ?
18: Marine Le Pen, elle va jouer sur, si vous voulez, deux cordes. La première corde, en effet, c'est toujours la stratégie de banalisation, de dédiabolisation. La deuxième corde, si je puis dire, c'est quand même de rester une candidate qui est en rupture par rapport à un système. Et donc, c'est vrai qu'hier, d'une certaine façon, la position qu'elle a prise, c'est une position assez frontale vis-à-vis de l'appareil judiciaire qui lui a donné la possibilité d'être candidat de manière intentinée, un peu machiavélienne. Je veux dire, elle lui renvoie aujourd'hui cette responsabilité-là. Elle dit, mais écoutez, de toute façon, maintenant, prenez vous-même vos responsabilités, je suis candidate, rien ne m'empêche d'être candidate, mais on va voir la suite.
15: Arnaud Benedetti sur RFI ce matin au micro d'Andréane Mellard. Marine Le Pen qui reste soumise à la décision de la Cour de cassation, d'autant plus que la plus haute autorité judiciaire en France annonce cet après-midi qu'elle pourrait se prononcer au plus tard début avril 2027, donc avant le premier tour, un calendrier toutefois susceptible d'évoluer, dit la Cour. En Hongrie, la télévision et la radio publique ont cessé de diffuser des journaux d'information. Depuis hier, M1, la chaîne Tout Info du service public, ne diffuse que des films. L'arrêt des émissions d'information est une décision du nouveau directeur des médias d'État, nommé il y a quelques jours par le gouvernement de Peter Madiar. Il est chargé de restaurer l'indépendance du service public totalement mis au pas sous le gouvernement Orban. Florence Labruyère.
20: C'est une véritable bombe qui est tombée sur la télévision d'État. Hier, la première chaîne hongroise, la chaîne Tout Info du service public, a cessé d'émettre. Un écran noir s'est affiché avec ce message « Nous vous demandons pardon d'avoir menti pendant des années ». Le Premier ministre Peter Madiar avait promis de fermer ce qu'il appelle la fabrique des mensonges. Car pendant les 16 ans où Viktor Orban est resté au pouvoir, l'audiovisuel public est devenu une machine de propagande. Ce sont les ministres qui décidaient du contenu des journaux télévisés, comme le raconte ce journaliste.
21: Tous les jours, on recevait des instructions par email avec les sujets à couvrir et les mots à utiliser. Par exemple, il fallait dire que l'opposition était payée par des étrangers ou par George Soros.
20: C'est la fin de la propagande, s'est félicité Peter Madiar. En réalité, la propagande a disparu dès le lendemain des élections, car au sein du parti de Viktor Orban, plus personne ne pensait à donner des ordres. Mais les directeurs de l'information étaient toujours en place. Ils ont été limogés et une nouvelle loi devrait être présentée prochainement au Parlement afin de jeter les bases d'un service public crédible et indépendant. Florence Labruyère, Budapest, RFI.
15: Retour en France avec une enquête de l'INED, l'Institut National des Études Démographiques, qui se penche sur les familles françaises. Comment ont-elles évolué depuis le début du XXIe siècle ? La baisse de la fécondité, les naissances plus tardives, les séparations, les changements de la loi font partie des grandes évolutions de ces dernières décennies. La notion de famille reste très importante pour les Français, Marie Cazadebé, même si elle peut prendre de nombreuses fausse forme aujourd'hui.
6: Le couple qui cohabite est toujours la norme, le mariage ne l'est plus du tout. Seule une naissance sur trois a lieu dans un mariage, contre plus de 8 sur 10 en 1970. Les séparations et les recompositions sont également plus courantes. 18% des Français âgés de 18 à 79 ans ont déjà vécu avec un bel enfant au cours de leur vie. Laurent Toulmont est l'un des coordinateurs de cette enquête de l'INED.
2: Les personnes ont une histoire familiale qui est de plus en plus complexe, mais avec des relations familiales qui restent fortes, hein, même quand les adultes ont quitté le domicile parental, ils continuent à avoir des contacts fréquents avec leurs parents. Les grands-parents voient leurs petits-enfants. Il y a également donc l'ouverture aux couples de même sexe, ça a été un changement très important, même si ça concerne moins de 2% des couples. Il y a une volonté de l'État, par rapport à d'autres pays, de traiter toutes les familles sur un plan égal.
6: Le nombre de couples de même sexe a ainsi doublé en 10 ou 15 ans, mais il n'élève pour autant que 0,5% des enfants en France.
15: Et puis pas de foot ce soir au Mondial, il faudra attendre demain pour le match tant attendu entre la France et le Maroc. Ce sera 20h, temps universel, tout suite sur le Pont des Arts avec vous Nathalie Amar et vous êtes en Avignon.
3: Et oui, merci beaucoup Karine Bellicha. On est en Avignon avec la chorégraphe Mathilde Monnier sur le Pont des Arts. Ça démarre dans 30 secondes, 17h10 à Paris.
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0: Bonjour à toutes et à tous. Marier la danse et la musique, a priori ça peut sembler naturel, mais peu de spectacles font aussi totalement que celui dont on parle aujourd'hui, avec des danseurs qui parfois chantent ou jouent de la basse, des musiciens installés non pas dans la fosse mais au cœur de la scène circulaire sur laquelle évoluent les danseurs. La chorégraphe Mathilde Monnier, adepte de toujours du dialogue entre les arts, s'associe à la compositrice et batteuse Lucie Antunès pour ce spectacle Silence. À la tombée de la nuit, la troupe investit l'écrin naturel, superbe, de la carrière de Boulbon pour une rencontre étonnante, intense, parfois hypnotisante, sur une musique obsédante dont le son est traité en temps réel. Mathilde Monnier est avec nous aujourd'hui sur le Pont des Arts, en direct d'Avignon. Bonjour et bienvenue Mathilde Monnier.
1: Bonjour.
0: Silence, c'est à la fois un spectacle, une chorégraphie, un concert. Vous avouerez quand même que le titre peut étonner, s'agissant d'une création, tout ce qu'il y a de plus sonore, et s'agissant d'artistes comme vous et Lucie Antunès, passionnés du rythme et des vibrations.
1: Oui, mais je trouve que c'est un titre justement qui m'a intéressée, qui m'a intriguée. Il m'a d'abord intriguée moi parce que c'est un titre que Lucie m'a proposé. Ouais. La pièce avait un autre titre au départ et soudain ce mot a fait irruption dans mon réel, véritablement, et dans mon travail. Et en fait, il a vraiment modifié une sorte de moteur. Je commençais à réfléchir à chaque moment de ma vie où je pouvais être en silence. Qu'est-ce que c'était que le silence? C'est à la fois dérangeant, c'est un espace, c'est un écart, c'est une intensité.
0: C'est une rareté aussi.
1: C'est une rareté, c'est un espace intime aussi, avec soi-même. Et donc ça a ouvert un champ énorme.
0: Pour la création. Ouais, il faut dire à Mathilde Monnier que Lucie Antunès aurait dû être avec nous, mais qu'elle va garder ses forces pour la dernière représentation ce soir, parce que les conditions ici à Avignon sont pas évidentes, il y a une chaleur terrible. Et puis pour elle, c'est un spectacle vraiment physique, hein. 1h20 à la batterie, aux percussions, c'est aussi une performance sportive, ce qu'elle nous livre là.
1: Oui,
0: livrent les danseurs.
1: Alors, qu'elle livre aussi les musiciens qui sont avec elle, Can Blaster et Narumi Hérisson, qui sont bien sûr avec elle. Alors c'est vrai que c'est une performance aussi pour les danseurs, parce que ce qu'ils font de passer du chant ou de la musique à la danse en ouais. quelques secondes ouais. et changer d'état, c'est quand même hallucinant. C'est quelque chose qu'il a fallu énormément travailler. Mais on est ensemble, on est un collectif, on ouais. se soutient. Et c'est grâce à la force du collectif.
0: Et ce spectacle, vous l'avez conçu à partir aussi de cet espace unique de la carrière de Boulbon. Cette falaise a été aussi source d'inspiration pour vous?
1: Alors, tout à fait. Parce qu'en fait, quand j'ai commencé à dialoguer avec Thiago Rodriguez, le directeur du Festival d'Avignon, qu'on a commencé à parler de la carrière, je suis allée voir la carrière. Et il y avait déjà l'idée du trifrontal. La pièce, normalement, elle se joue en frontal.
0: Et le public face à la scène, alors que là, le public est aussi sur les côtés.
1: Voilà. Mais du coup, la carrière a donné aussi cette idée du cercle, ce disque posé sur le sol, comme ça, qui est un disque blanc sur un sol noir, au milieu de la carrière. C'était quelque chose aussi en lien avec le ciel, avec, voilà.
0: Et avec les étoiles, hein, qu'on ne manque pas de regarder tout en écoutant la musique et en regardant les danseurs. Silence. Encore le silence au cœur du spectacle du off que vous nous ferez découvrir, Maxime Gambert. Vous nous emmenez au Théâtre des Halles.
2: On parle de Psychophonia, Silence d'Espagne de Faustis Nogués, un spectacle qui séduira celles et ceux qui aiment la radio, puisqu'ici le théâtre passe d'abord par les oreilles. Chaque spectateur porte un casque audio. Pendant 1h15, Faustis Nogués mène une enquête sur sa propre histoire familiale, celle d'une petite fille de républicain espagnol confrontée au silence laissé par la guerre d'Espagne.
0: À tout à l'heure, Maxime. Et puis dans la deuxième partie de cette émission, Mathilde Monnier, une artiste qui, comme vous, aime sortir du cadre, Valérie Donzelli, réalisatrice et comédienne. Elle signe sa première mise en scène ici au Festival d'Avignon dans le off. Ça s'appelle Les Figurants et elle viendra nous en parler.
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0: Voilà, sur cette scène circulaire installée au centre de la carrière, ils sont 11, Mathilde Monnier, avec cette acoustique extraordinaire, 7 danseurs et danseuses, 4 musiciens. Au départ, ils font bloc au centre, au milieu des instruments, et puis les danseurs s'échappent pour investir la scène. Vous aviez envie justement de ce mélange, de ce décloisonnement des disciplines visibles sur l'espace de la scène?
1: Oui, alors tout le monde est effectivement sur le plateau. Et la façon dont les danseurs investissent le centre et le plateau est assez particulière, puisque ils vont commencer par le faire par le bord du plateau. Enfin, comme sur un disque, on mettait le micro sillon au début du disque,
0: sur le vinyle.
1: Et ça commence sur le début du vinyle comme ça. Et donc ils marquent cet espace-là qui va finalement commencer à tourner très légère, très progressivement. Je ne révèle pas tout.
0: Non, on va pas tout dire. ils chantent parfois, je l'ai dit. Ils se sont tous prêtés au jeu, parce que c'est quand même pas évident. Ce sont avant tout des danseurs. Il y en a aucun qui vous a dit le chant très peu pour moi.
1: Alors ils ont été, enfin je les ai rencontrés et je les ai auditionnés aussi autour de leur désir et leur capacité à chanter juste, plus ou moins juste, jouer de la musique. Non, ils sont absolument ravis. Pour eux, c'est une chance incroyable. Et de rencontrer Lucie et cette complicité que Lucie, je dirais la complicité, mais aussi la confiance que Lucie leur a fait. C'est-à-dire d'avoir des voix qui sont pas forcément des voix travaillées comme des chanteurs, mais des voix qui sont un petit peu différentes, qui ont des grains de voix très différentes.
0: Lucie Antunes, elle ne va pas jusqu'à danser.
1: Elle marche.
0: Mais elle marche quand même avec eux. À un moment, vous auriez aimé la faire danser aussi? Il en a été question ou jamais?
1: Alors, il en a été question, mais le problème, c'est qu'elle joue tout le temps.
0: Elle n'a pas le temps. Il n'y a pas de temps mort pour qu'elle puisse danser. On l'a dit, Mathilde Monnier, vous êtes une habituée des collaborations. Vous avez travaillé avec Philippe Catherine, vous avez travaillé avec l'écrivaine Christine Angot, entre autres. C'est vous qui avez proposé ce travail commun à Lucie Antunes il y a 2 ans, je crois. Qu'est-ce qui vous a attiré dans son approche de la musique, elle qui maîtrise donc la batterie, les percussions, toutes les percussions?
1: Alors essentiellement, alors bien sûr tout ce que vous dites, mais essentiellement sa capacité de composition. C'est-à-dire qu'au-delà d'être juste une instrumentiste, c'est effectivement elle comme compositrice, comme visionnaire aussi d'une œuvre. Cette idée qu'elle a de, elle pense pas forcément que la musique, mais elle pense l'entièreté de son album. C'est-à-dire il y a la construction vraiment d'un projet autour de sa musique.
0: Parce que sa condition à elle, c'était effectivement que cette musique-là devienne un album, et c'est ce qui se produit en ce moment. Il est en train de sortir.
1: Il est sorti.
0: Elle avait déjà, elle travaillait avec des chorégraphes pour le coup. On l'avait d'ailleurs eu à ce moment-là dans l'émission sur le spectacle de Mehdi Kerkouche 360, qui était aussi dans cet esprit de décloisonner l'espace. Ça joue ça aussi, une sensibilité musicale qui se projette sur un plateau de danse.
1: Oui, et puis je dirais qu'elle est une spectatrice de danse, c'est-à-dire qu'elle voit de la danse, elle voit du théâtre depuis des années, donc elle n'arrive pas dans ce milieu complètement d'une façon inconnue. Elle a des avis très précis aussi sur ce qu'elle aime, ce qu'elle veut voir, ce qu'elle attend, sur aussi la question du corps, parce que quand on voit Lucie Antunes, c'est pas juste la musique, c'est aussi un corps sur scène, un corps qui respire, avec il y a tout un travail sur le souffle par exemple, qui a été très important, et en fait elle l'a aussi aidé à ce que les corps des danseurs se décloisonnent.
0: Parce qu'elle travaille le mouvement qu'elle a sur les percussions, c'est un mouvement qui part du sol comme celui des danseurs, c'est ça?
1: Oui, alors c'est ce qu'elle m'a raconté récemment, c'est qu'en fait elle n'utilise pas seulement ses bras, en fait elle travaille à partir de l'appui des pieds, c'est-à-dire tout le corps est investi dans le travail de relation avec l'instrument, dans le travail du haut du corps. Et c'est aussi pour ça qu'il y a une espèce de puissance, je crois, dans ces percussions.
0: Il y a effectivement une sacrée puissance. Une fois qu'on se dit qu'on veut abolir cette frontière entre la danse et la musique, Mathilde Monnier, comment est-ce qu'on trouve un langage commun? Comment est-ce qu'on trouve l'harmonie entre le geste et le son? Comment il s'est passé ce travail très très concrètement?
1: C'est beaucoup un travail d'écoute. Écouter la musique de Lucie, la comprendre, la décortiquer, l'analyser, comprendre comment elle construit, puis elle aussi comprendre comment les mouvements peuvent l'aider aussi à créer, rentrer dans d'autres rythmiques, donc c'est un travail qu'on fait vraiment ensemble, et c'est vraiment dans cette relation en fait que se crée la musique. C'est pas juste chacun de son côté et puis on arrive avec la partition, et parce qu'au fur et à mesure les choses se sont faites vraiment dans le studio. dans cette écoute et elle avait une vraie attention à la danse.
0: Ouais. Alors sur scène, il y en a un qui est très affairé tout le temps, debout face à un synthétiseur modulaire. Vous avez prononcé son nom tout à l'heure, c'est Can Blaster.

0: morceau que l'on entend là, ça s'appelle Le Vide, Mathilde Monnier. Pour ceux comme moi qui ne sont pas forcément familiers des musiques électroniques, il faudrait nous expliquer ce tableau de synthétiseur. Ça ressemble un peu au tableau des dames du téléphone d'il y a 70 ans. Là, il branche des fils, il les débranche, il travaille, il s'affaire. Qu'est-ce qu'il fait ? Qu'est-ce qu'il produit en fait ? Il récupère le son qui vient de la scène.
1: C'est ça, exactement. Il récupère le son et les voix. Puisqu'il y a aussi tout le travail de transformation en temps réel du son qu'il récupère. Et à partir de là, il compose, c'est-à-dire à partir de tous ces éléments, les voix, plus les sons, plus les souffles. Et donc ça demande une sorte de présence très intense sur le moment pour construire effectivement ce son qu'on entend.
0: Ça se voit d'ailleurs, cette concentration,
1: oui,
0: dans son regard. Voilà.
1: Mais il y a une sorte de dramaturgie toujours. Enfin, ce que j'aime chez Can Blaster, c'est qu'il y a cette idée de vraiment de d'amplification, mais au sens d'émotionnel aussi. C'est-à-dire il a vraiment une relation au plateau. De sentir à quel moment il peut faire monter de nouveaux effets, faire rentrer une voix, en faire sortir une,
0: et c'est
1: à
0: une
1: transformer aussi.
0: Ouais, et c'est une interprétation différente chaque soir.
1: Oui, ça change quand même assez, même si c'est assez réglé du coup l'électronique. Oui.

0: entend Lucie Antunès au vibraphone, hein, puisqu'elle jongle elle aussi avec les instruments, la batterie, le vibraphone, les synthétiseurs, le piano. Mathilde Mounier, les pulsations de l'électro, c'est évidemment du pain béni pour une chorégraphe. Vous vous en saisissez pour votre partition à vous, en appuyant justement sur la dimension répétitive des gestes.
1: Oui, mais c'est du pain béni, mais ça peut être un piège aussi.
0: Donc,
1: parce que c'est vraiment envoûtant. Je veux dire, quelqu'un qui tape à la batterie sur des rythmes très réguliers,
0: oui.
1: On a tout de suite envie de danser, de se lever, de bouger, voilà, et de faire une chose un peu binaire. Donc, c'était aussi de trouver quelque chose d'assez fin pour quand même être à la hauteur de la musique et pas être juste dans l'illustration musicale.
0: Ouais, vous avez prononcé le mot d'envoûtant et c'est vrai qu'il y a quelque chose de l'hypnose quand on est face à ce spectacle. Les danseurs, la musique nous place dans cet état où parfois on ne réfléchit plus, on se laisse juste emporter par une sorte de rite. On peut appeler ça comme ça.
1: Je sais pas si je prononcerai ce mot de rite ou rituel. En tout cas, ouais. Peut-être effectivement sur des effets de conscience modifiés ou sur une sorte de décalage avec le réel ou une sorte de transe, ce que fait la danse et la musique d'une manière générale, c'est-à-dire on passe sur d'autres états. En tout cas, c'est des états différents ou peut-être des états d'hyperconscience sur le fond.
0: Mmh. Je parlais du rituel aussi par rapport à un moment du spectacle où on voit deux danseurs qui tirent de la scène une espèce de voile noir, voilà, qui grandit. Voilà, on a l'impression presque d'être dans une cérémonie.
1: C'est vrai qu'il y a ce moment qui est aussi une sorte d'évocation de la mort, puisque dans la question du silence et dans ce mot, forcément. La mort est d'évoquer, en tout cas la mort, le deuil nous semblait extrêmement important pour toutes les deux.
0: Ouais. La pulsation, elle est dans les voix aussi que vous nous faites entendre. Alors sur l'album, c'est celle de Louisa, c'est une toute jeune chanteuse que vous avez, vous et Lucie Antunès, embarquée dans l'aventure. On écoute

0: Voilà, donc c'est extrait de la captation I Don't Need de Louisa. Donc ce sont les voix, les respirations.
1: Alors je vais juste dire danseurs. Là c'est pas Louisa qui respire, c'est Lucia Garcia Pulés, la danseuse.
0: D'accord.
1: Il y a la version disque où il y a la voix de Louisa et puis la version spectacle où c'est la danseuse Lucia Garcia Pulés qui elle-même réinterprète le morceau qui a été créé entre Lucia et Louisa.
0: Et avec ce souffle, allaitement, cet allaitement, je ne sais pas comment on dit, qui.
1: Oui, c'est à la fois un souffle qui part du sol, justement, aussi, et qui va ponctuer toute cette chanson.
0: Ouais. Pour ces moments chantés, les danseurs reviennent dans la partie centrale de la scène. Et ce qui s'y passe, vous l'avez un peu dit tout à l'heure, c'est à la fois très intense et très précis. Il a fallu les chorégraphier, ces moments-là aussi, ces moments où les chanteurs, les musiciens se croisent dans le cercle.
1: Alors tout est absolument chorégraphié à l'intérieur parce que l'espace est tout petit. On a 2 mètres sur 2 à l'intérieur et il y a quand même 10 personnes qui évoluent dans cet espace-là. Donc chaque centimètre compte. La façon dont on va poser le micro, dont on va prendre un maillet pour pouvoir jouer. Voilà, donc il se frôle, mais tout est au millimètre près.
0: Au millimètre près pour pas que ça se heurte. Ça donne, en tout cas, cette impression d'une communauté qui se retrouve, qui se sépare, qui fait bloc à certains moments et puis qui va prendre l'air ailleurs. C'est aussi cet effet-là et ce travail-là que vous avez voulu rendre.
1: Oui, et puis se régénérer ensemble, se retrouver au milieu, échanger des choses, retrouver de l'énergie tous ensemble pour de nouveau aller sur le plateau. Oui. Il y a plusieurs fonctions au fait de revenir dans ce chœur et puis à faire l'orchestre en fait, parce qu'il y a des moments où on est vraiment dans une forme concert et c'est aussi ça, il y a certains morceaux où tous les danseurs jouent ou chantent et sont impliqués dans la musique.

transparente. Une voix arrive, elle est transparente. Il y a du lit noir, signifie coupe-moi. À présent, coupe-moi.

0: parler du côté hypnotique de la musique et de ce spectacle. Ça c'est Coupe-moi, un morceau de Clara Isé qu'on entend là interprété lors de la première lundi soir. Mathilde Monnier, je me suis demandé si ça vous avait tenté de le danser, ce spectacle-là, de figurer parmi ces sept danseurs. Oui, vous
1: non, pas
0: aussi
1: du tout.
0: Pas du tout.
1: Non, parce que moi j'ai ma place et dehors dans ce spectacle, c'est très très clair. Peut-être un jour je rentrerai dedans, mais aujourd'hui ça ne se présente pas comme ça parce que c'est un spectacle qui est complexe, lourd. Il faut qu'il y ait une personne qui soit à l'extérieur et qui puisse voir l'ensemble de ce qu'on fait.
0: Ouais, mais retourner sur la scène pour y évoluer vous aussi, comme vous l'avez très longtemps fait, c'est quelque chose qui vous manque, qui vous tente à nouveau.
1: Bon, je n'ai jamais quitté la scène. Il y a des spectacles où je danse encore. Pas de problème avec ça.
0: Ouais, ça fait plus de 40 ans hein, que vous produisez effectivement des spectacles. Vous en avez fait beaucoup ici à Avignon. Je me demanderais quel était aujourd'hui, en 2026, votre moteur créatif. C'est la curiosité toujours, c'est l'envie, c'est...
1: Je sais pas trop comment répondre à ces questions parce que c'est vrai que ça fait beaucoup d'années que je suis chorégraphe, que je danse, que je travaille avec des artistes. C'est ma vie, c'est mon quotidien. Le moteur, il est là en permanence. En tout cas, je sais pas comment il s'appelle, mais il est toujours là. Il marche.
0: Vous n'avez jamais posé la question, en fait. C'est juste, voilà.
1: Non, je préfère pas me la poser parce que ça remettrait trop de choses en question, je crois.
0: Au tout début de votre carrière, vous êtes allé chercher l'inspiration en Afrique, au Burkina Faso, notamment. C'était pour Antigone où vous aviez travaillé avec le chorégraphe Seydou Boro. Qu'est-ce que vous avez gardé de cette inspiration là et de l'énergie de ces collaborations?
1: J'en ai gardé une histoire d'amitié. J'en ai gardé. Il y a eu beaucoup de choses qui se sont passées après cette collaboration. On a avec Salia Sanou et Seydou Boro, on a créé ce lieu, la Termitière à Ouagadougou, qui est un des rares lieux pour la danse au Burkina Faso. Et puis moi, j'ai gardé l'idée que j'ai invité énormément d'artistes africains quand j'étais à la tête du CCN à Montpellier. Pour que certains étudiants puissent venir se former en Europe. Voilà, j'ai gardé des liens qui sont des liens qui existent toujours. Donc c'est une histoire en fait.
0: Et c'est
1: très
0: une
1: longue.
0: Histoire. Et c'est vrai que c'est une époque où la danse africaine avait beaucoup moins qu'aujourd'hui droit de cité en France. Vous étiez connecté pour le coup à cette scène-là un peu avant tout le monde.
1: Bah, c'est surtout qu'on en avait une image complètement fausse. C'est-à-dire on disait déjà danse africaine, ce qui pour moi ne veut absolument rien dire parce qu'au Burkina il y a une soixantaine déjà de danses très différenciées. Donc en fait, on avait une espèce d'image complètement ancienne et ça a évolué, on va dire. Il y a encore beaucoup de travail.
0: Mathilde Monnier, au Festival d'Avignon, dans la programmation du OFF, il y a un spectacle qui, comme le vôtre, s'écoute autant qu'il se regarde. C'est Psychophonia, Silence d'Espagne. C'est une enquête intime portée par une création sonore immersive. Maxime Grandbert, vous l'avez vu et écoutez pour nous ce spectacle.
2: Oui, Nathalie, ici, au Théâtre des Halles, dans cette ancienne chapelle transformée en salle de spectacle, chacun enfile un casque avant d'entrer dans l'histoire. Les voix circulent autour de nous, comme des souvenirs qui reviennent. C'est le point de départ de l'enquête de Faustine Nogues, après s'être rendue compte qu'elle était incapable de retenir l'histoire de sa propre famille. Elle revient sur les raisons qui l'ont poussée à s'emparer de cette histoire à la croisée de l'intime et du politique.
3: Oui, donc moi je viens d'une famille d'immigrés espagnols qui ont vécu la répression franquiste. Et c'est une histoire qui a été très peu transmise dans la famille. Et donc assez tôt, quand j'ai commencé à écrire du théâtre, j'ai eu vraiment cette volonté de m'atteler à ce sujet. Et quand j'ai décidé de le faire, j'ai commencé à vouloir me documenter et je me suis rendu compte que j'oubliais tout ce que je lisais sur le sujet. Donc pendant un moment, j'ai abandonné complètement l'idée de travailler là-dessus. Et puis petit à petit, je me suis dit, mais en fait, cette amnésie-là, elle raconte quelque chose. Pourquoi j'arrive pas à m'emparer de cette histoire? C'était comme si mon cerveau était conditionné pour oublier et ne pas pouvoir m'emparer de ce sujet. Et c'est là que je me suis dit, ça peut être le sujet du spectacle, cette amnésie, et d'essayer de comprendre d'où elle vient.
2: Et le titre Psychophonia, Silence d'Espagne, fait aussi référence à cette quête et à la démarche qui l'a amené à aller enregistrer du silence dans le pays natal de ses grands-parents. Faustine Nogues.
3: En Espagne, psicofonia, c'est une pratique qui consiste à aller dans un lieu hanté et à enregistrer le silence dans ce lieu pour essayer d'en extraire des présences fantomatiques. Et ce qui m'a intéressée, c'est que les psicofonias sont particulièrement répandues en Espagne, notamment dans des sites qui ont été détruits pendant la guerre d'Espagne, comme un village qui s'appelle Belchite et dans lequel nous sommes allés avec l'équipe du spectacle enregistrer notre propre psicofonia. C'est là. Ça fait trop peur. On va dedans.
4: Ça tourne. Le stéréo tranché de Belchite.
3: Il y a un silence total. On n'entend plus du tout les grillons, ni rien qui provient de l'extérieur. On est resté là, dans le noir. On a enregistré 15 minutes de silence et on est parti.
0: Et derrière cette démarche, ces sons récoltés dans cette ville fantomatique de Belchite, c'est toute une mémoire espagnole qui a ressurgi, Maxime.
2: Oui, et l'amnésie de Faustine Nogués finit par faire écho à celle d'un pays tout entier. C'est ce qu'elle nous explique.
3: Moi, ce dont je me suis rendu compte en faisant cette enquête, c'est que finalement, mon amnésie, elle était le reflet de la façon dont la société espagnole a traité cette histoire-là en votant en 1977 une loi d'amnistie qui était une vraie volonté d'oubli et d'effacement de cette histoire. Donc, ce qui m'intéresse, c'est à la fois de parler de cette histoire-là. Je pars de mon histoire personnelle pour élargir sur l'histoire de la guerre d'Espagne et du franquisme. Mais pour moi, ça fait vraiment écho aussi à la période de convie, la montée des fascismes et aussi à d'autres histoires parce que je parle aussi plus globalement de la transmission et de l'importance de la transmission et de connaître le passé pour éviter qu'il se reproduise.
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0: Et là, c'est le grand-père de Faustine Nogués que l'on entend chanter derrière nous, dont les souvenirs reviennent au fur et à mesure des entretiens qu'elle réalise avec lui. Finalement, ce spectacle montre que la mémoire, Maxime, se transmet parfois autant par les silences que par les récits.
2: Oui, c'est ce que réussit avec talent Faustine Nogués dans Psicofonia Silence d'Espagne. Plutôt que de nous raconter l'histoire de la guerre d'Espagne avec un grand H, elle décide de nous faire entendre ce que cette guerre continue de laisser derrière elle, des voix, des absences, des souvenirs incomplets, des traumatismes qui se transmettent de génération.

0: La Estrella Morente qui interprète Volver. Mathilde Monnier, à la fin de la première de Silence, vous avez pris la parole à la carrière de Boulbon pour demander au public de soutenir le 1% culturel, soutenir le maintien des subventions publiques à la création artistique. Il y a danger, il y a alerte pour vous aujourd'hui?
1: Oui, il y a alerte. En fait, la situation s'avère, semble vraiment catastrophique. C'est plus qu'une alerte. C'est-à-dire qu'on est face à une situation très tendue. Alors à la fois, bien sûr, pour les établissements, pour les labels, alors qu'on croyait que les labels allaient être protégés, ce n'est pas le cas. Et qu'est-ce qui va se passer? C'est que immédiatement derrière, si les labels ne sont pas protégés, ça veut dire que les compagnies ne sont pas protégées, et il va y avoir énormément de suppressions de postes. On n'a jamais vu une situation aussi critique dans le milieu de la culture. Je pense que tout le monde est très en alerte.
0: Et avec des annonces, vous le disiez hein, tout à l'heure, qui interviennent en cours d'année alors que les frais sont déjà engagés sur des spectacles qui sont censés se produire dans les mois à venir.
1: Oui, c'est-à-dire qu'en fait, ce qui s'est passé, c'est qu'au début de l'année, tout le monde a eu des coupes. C'est-à-dire, on a tous eu des coupes. Mais là, il va y avoir, c'est-à-dire 6 mois après, il y a des nouvelles coupes alors qu'on est en plein milieu d'année. Mmh. Voilà, donc c'est très très compliqué.
0: Valérie Donzelli vient de faire son entrée dans ce studio. Bonjour. Dans un instant, on va parler des figurants, votre spectacle à la Scala sur un texte de Delphine de Vigan. Un mot peut-être de ce que l'on vient de dire à propos de cette alerte sur le financement des productions culturelles. Est-ce que dans le cinéma et est-ce que vous-même dans votre travail de mise en scène qui est nouveau aujourd'hui, vous avez ce sentiment qu'on va vers des temps difficiles?
2: Alors pour moi c'est un peu compliqué parce que c'est ma première mise en scène de théâtre, donc je n'ai pas d'autres exemples, je sais pas trop comment ça se passe d'habitude. C'est sûr que c'est pas du tout les mêmes budgets que dans le cinéma. Moi c'est la Scala qui a produit le spectacle, c'est une création qu'on fait ici, donc assez confortable parce qu'on a un vrai théâtre et tout ça, mais c'est une petite production quoi. Pour ce qui est du cinéma, on a la chance d'avoir ce fameux CNC qui est une obligation de l'État de redistribuer l'argent, et c'est le cinéma en fait qui finance le cinéma, c'est les salles en fait qui
0: c'est la fréquentation des salles qui finance la production des films.
2: Voilà, ouais. C'est l'achat et la vente de billets qui est redistribué pour réinvestir dans le cinéma. Donc c'est quelque chose qu'on a la chance d'avoir dans le cinéma et qui bien sûr est aussi menacé et qu'on a très peur que tout ça s'arrête. Donc on est un peu tous terrorisés, on ne sait pas exactement comment agir parce que quelquefois quand on dit des choses, ça énerve très fort. Donc il faut réussir à faire comprendre que c'est indispensable en fait ce qu'on est en train de faire tous. Moi, je suis assez choquée de voir que... Enfin, je comprends pas très bien, en fait, que la ministre de la Culture, elle passe 3 heures ici, puis qu'elle s'en aille, quoi. En fait, je pense qu'elle devrait, si elle a pas le temps, faire venir quelqu'un qui va un peu tout voir. Parce que moi, depuis que je suis ici, j'essaie de tout aller voir, tout ce que je peux, des choses que... Et je connais pas du tout le spectacle
0: vivant.
2: Il
0: y a le choix. Il y a un choix.
2: Il y a énormément de choses qui se passent. Ouais. Des choses extrêmement politiques, extrêmement créatives, moi, qui me nourrissent énormément. Et je pense que les gens, ça les nourrit aussi. Et donc je trouve que voilà, il faudrait faire un stage ici pour
0: obligatoire.
2: Le gouvernement, mais obligatoire, c'est-à-dire qu'il faut qu'ils s'intéressent à ce qui se passe pour qu'ils comprennent l'importance de ce qu'on fait, et comme les gens sont heureux aussi, les salles sont pleines, les gens ont envie de se nourrir, ils n'ont pas envie du vide, ils ont envie du plein, ils ont envie d'un plein qui soit intéressant en fait, d'un plein qui leur parle, qui soit humain, qui soit, enfin je veux dire, faut arrêter de délirer quoi.
0: Ouais, et ce bonheur, on le voit, c'est vrai.

0: À la Scala, on le voit aussi, à la carrière de Boulbon. Mathilde Mounier, on va vous laisser partir justement pour les dernières répétitions avant le spectacle Silence, donc ce soir encore à Avignon. Et puis en tournée, notamment à l'occasion du Festival d'automne, c'est ça ?
1: Tout à fait.
0: Festival d'automne, et puis il y a des dates ensuite jusqu'en 2027.
1: Oui, même un peu plus.
0: Allez, encore un peu plus. Sur le Pont des Arts, en direct d'Avignon. Quand le théâtre nous parle du monde impitoyable, parfois, du cinéma. Voici Les Figuérans, mis en scène par Valérie Donzelli.

0: Voilà la fameuse musique du Festival de Cannes, ouais. Synonyme chaque année de magie, de paillettes, de rêves, de défilés de stars. Dans le texte de Delphine de Vigan que vous présentez à la Scala, Valérie Donzelli, il est question plutôt de ces travailleurs de l'ombre du 7e art, les figurants essentiels pourtant à la réussite des films. Qu'est-ce qui vous a poussé d'abord, vous, réalisatrice, à cette envie de mise en scène? C'est ce thème-là ou c'est l'envie aussi d'explorer quelque chose que vous n'aviez jamais fait?
1: Bah, c'est les deux. En fait, c'est surtout l'envie d'explorer quelque chose que j'avais jamais fait.
0: Ouais.
1: Et puis, essayer de trouver une sorte de porte d'entrée par rapport à ça. Donc, quand j'ai lu la pièce de Delphine de Vigan qui venait de sortir, et j'aime bien ce qu'écrit Delphine de Vigan, je me suis dit, ah bah, ça c'est marrant, ça parle aussi de cinéma, de quelque chose que je connais, même si moi je ne pratique pas forcément le cinéma de cette façon-là. Et donc, je me suis dit, je sais pas, j'ai eu une espèce de vision, j'ai vu qui pouvait jouer les rôles, ça m'a paru, pas trop, à ma portée, on va dire.
0: Ouais, et donc, c'est sa première pièce de théâtre.
1: Oui,
0: à elle
1: ça,
0: aussi.
1: Exactement.
0: Elle a été associée à un moment ou à un autre à votre projet, ou notamment à la mise en scène, au choix des comédiens, etc.
1: C'est-à-dire qu'en fait, ce qui s'est passé, ce qui était assez drôle, c'est que j'ai lu la pièce un week-end et le mardi qui a suivi, j'ai rencontré Delphine de Vigan complètement par hasard au Centre National du Livre pour la soirée des primo-romanciers où elle était marraine d'un romancier, et moi je venais pour faire des rushs, enfin pour filmer en fait la soirée pour mon film à pied d'œuvre qui parle de la précarité des écrivains. Et donc je la vois et je dis, ah c'est fou, j'ai lu votre pièce, elle est super et ça. Je sais pas ce que vous allez en faire, mais en tout cas si vous cherchez quelqu'un pour la mettre en scène, moi j'aimerais bien essayer. Elle dit, non. Et puis voilà, c'est comme ça que ça s'est fait en fait.
0: Ouais.
1: Donc après
0: très naturellement et un peu par hasard.
1: Vraiment, voilà, complètement naturellement et par hasard. Et puis ensuite, Delphine, évidemment, qui est quelqu'un de très intelligent et surtout qui fait des retours constructifs, en fait. Donc, moi, j'avais pas du tout envie de changer le texte et tout. Je le prenais vraiment comme tel, quoi. Mais après, oui, on a fait une lecture avec les acteurs que j'avais imaginés. Elle était d'accord. Enfin, voilà, les choses se sont faites très simplement, très naturellement, dans une bonne ambiance de travail. Après, elle était pas là au jour le jour.
0: Tout le temps.
1: Vu.
0: C'est pas une commise en scène.
1: Non.
0: C'est votre travail à vous.
1: Oui. Et d'ailleurs, le premier jour où elle a vu la mise en scène, enfin le dernier filage qu'on a fait à Paris, on était quand même pas du tout au point, parce qu'en fait, c'est une création vraiment. Et moi, comme je suis un peu kamikaze et tout, je me suis pas du tout rendu compte de tout ce que ça comportait,
0: tout ce que ça représentait,
1: et surtout de débarquer à Avignon comme ça avec un spectacle qu'on n'avait jamais joué. Donc c'était quand même assez assez vertigineux, quoi. Et elle a été super et tout. Et puis c'est ça qui est bien avec le théâtre, c'est que tous les jours ça s'améliore.
0: La pièce choisit donc de faire passer au premier plan ces figurants qui passent beaucoup de temps à attendre qu'on fasse appel à eux. Hein, on le voit sur la scène, ils sont quatre au début de la pièce. Il y a Bruno, il y a Orso, il y a Cécile et la dernière, hein, si je me souviens bien, à faire son entrée, c'est Joyce qui débarque avec un gros accent anglais.
1: Oui.
2: Je viens ici comme attendre pour la figuration.
3: Oui.
2: Tu es anglaise?
3: Pas vraiment, j'ai venu de Le Havre, tu vois, en Normandie.
2: Mais au départ, enfin, je veux dire, tu es d'origine anglo-saxonne?
3: Non, je m'entraîne pour un casting que je dois passer dans quelques jours pour le rôle d'une étudiante qui vient de Australia. Alors, pour mettre tous les chances de ma côte, je dis que je suis à moitié australienne et que je vis depuis un peu en France.
2: Tu le fais bien?
4: On parlait des accents, justement, avant que tu arrives.
2: Les synchronicités! Quand on commence à y prêter attention, c'est très étonnant.
3: Mais quoi?
2: Bah, les synchronicités, des coïncidences qui... Tu fais exprès ou tu sais vraiment pas ce que c'est?
3: Ah non, je ne connais pas cette mot en vrai.
2: C'est l'occurrence simultanée de deux événements, parfois plus, qui ne présentent a priori aucun lien de causalité, mais dont l'association va prendre un sens.
4: Et quel est le sens? En l'occurrence?
2: Nous le découvrirons sans doute plus tard.
3: Mais c'est dans le real life ou au cinéma?
2: Dans la vie.
3: Au cinéma! Je vais quand même pas venir vous chercher par la main.
0: Voilà, et la voix qui hurle, là, qui les interrompt dans cette conversation, c'est celle de la costumière, hein, qui doit leur trouver le bon accoutrement pour la scène sur laquelle ils sont censés apparaître. C'est beaucoup sur ce ton quand même qu'on leur adresse la parole, hein, dans la pièce.
1: Non, mais ce qui est drôle dans le livre, dans la pièce de Delphine de Vigan, c'est que elle nomme le grand réalisateur, la grande
0: Absolument.
1: Actrice. Donc c'est un petit peu le trait qui est un peu forcé comme ça sur la maltraitance qu'on fait à ces pauvres figurants.
0: qui doivent être à la disposition toute la journée, oui, puis, avec des plateaux repas qui sont moins bons que, oui, que ceux des autres acteurs.
1: Et,
0: avec...
1: et puis surtout, avec le fait qu'on n'en a rien à faire de leurs émois. Enfin, je veux dire, c'est au cinéma, on s'occupe essentiellement des acteurs. Et c'est pas contre eux, c'est juste que c'est les acteurs qu'on filme, en fait. Donc le cinéma, c'est comme ça. Il y a des gens qu'on filme en très gros plan et puis des gens qui doivent être derrière, flous, de dos,
0: qui doivent s'effacer.
1: Qui doivent s'effacer.
0: Il est fait référence dans le texte à deux tarifs de figurants. Le tarif silhouette, c'est ça? Et oui, le tarif figurant plein. C'est-à-dire, c'est vraiment deux statuts. Ça, c'est quelque chose qui est inspiré de la réalité. C'est vraiment deux statuts différents.
1: Oui, oui, tout à fait. C'est assez compliqué d'ailleurs, parce que moi, quand j'ai commencé à faire des films, j'avais pas de figuration. Évidemment, parce que on était quatre, après on était huit. Enfin voilà, j'ai jamais eu de figuration sur mes films. Mais quand j'ai fait Marguerite et Julien, là j'avais vraiment de la figuration parce que voilà, il y avait des scènes qui nécessitaient ça. Il y avait beaucoup de monde et puis j'avais ce qu'on appelle des silhouettes, c'est-à-dire tout le personnel du château qui sont des gens qu'on reconnaît mais qui ne parlent pas. Et moi, c'est vrai que j'aime bien quand par intuition comme ça, quelqu'un que je trouve qui passe bien à la caméra, que j'aime bien lui faire dire une phrase. Donc d'un coup, il est plus
0: il est plus silhouette,
1: il est petit rôle,
0: figurant.
1: Il dit une phrase, donc il devient petit rôle. Donc il est pas figurant, il est petit rôle. Donc son salaire est réévalué. Et moi, je savais pas ça. Et donc quand j'arrêtais pas de donner des phrases à tout le monde et tout ça, je disais Valérie,
0: il va falloir que tu te calmes.
1: Et c'est vrai que sur certains films, et moi je prends pas trop, je fais pas trop attention à ça. Après, c'est la production qui se débrouille, mais c'est vrai que quelquefois on a envie de faire dire quelque chose à quelqu'un et
0: parce qu'il y a des rencontres qui se produisent qu'on n'avait pas forcément prévu.
1: Oui, et puis il y en a qui sont super
0: à l'origine.
1: Il y a des figurants d'un coup qui ont des têtes pas possibles, qui ont une présence. Puis souvent il y en a qui sont très bons acteurs. Par exemple, quand j'ai fait Notre-Dame, toutes les personnes qui donnent des claques et qui les reçoivent sont des acteurs, donc ils étaient payés comme des acteurs. Je voulais pas que ce soit des tarifs silhouettes, justement,
0: silhouette,
1: même s'ils n'avaient rien à dire.
0: Les quatre personnages dont on a parlé, on les voit au départ comme Joyce, un peu en représentation, hein, chacun dans son rôle, et puis peu à peu on connaît leurs galères. Il y a tout ce temps de l'attente où effectivement ils partagent un peu leur parcours, pourquoi ils se sont lancés dans ce métier-là, dans cette activité-là, les embûches qu'ils ont subies, les galères. Alors il y a Bruno qui est un peu à l'affût de tous les rôles, ils peuvent paraître caricaturaux au départ. Il y a Cécile qu'on a entendu, hein, qui est la grande spécialiste des syndromes de toutes sortes et des mots compliqués, mais finalement, et puis il y a Orso qui raconte lui comment il a décroché de ce métier et comment ça a été douloureux. Ils ont tous quelque chose d'une fragilité, quelque chose de touchant.
1: Oui, mais comme tout le monde en fait. Et il y a aussi Nora qui elle est un peu la syndicaliste du groupe, mais ils se connaissent pas au départ. Et puis on a cette fameuse Joyce qui est actrice et qui rate ses castings. Et au milieu de tout ça, il y a quand même le super assistant aussi.
0: Absolument.
1: Qu'il faut pas oublier, qui lui n'est pas figurant, enfin qui est un peu un figurant du film en fait, du tournage, parce que le super assistant, il doit tout gérer, tout faire, et il en peut plus et il craque. Et d'ailleurs, c'est le super assistant qui joue aussi la costumière.
0: Absolument.
1: C'est la même actrice,
0: c'est
1: Thelma Pourias qui fait les deux.
0: Et il est la courroie de transmission entre les deux parties du plateau. Évidemment, la force de la pièce, c'est qu'elle nous présente tout ça avec humour, avec beaucoup d'humour. Et puis ce qui est malin, c'est que vous impliquez le public aussi. qui par moments se fait engueuler lui aussi. comme les figurants, ça c'était des indications de la pièce, c'est des choses que vous avez ajoutées à la mise en scène.
1: En fait c'était écrit, elle s'adresse au public en disant vous êtes dans un théâtre, donc c'était écrit comme ça au départ. Donc moi ce que j'ai juste fait dans ma mise en scène, c'est que je voulais justement que le public se voit pour comprendre qu'il faisait partie du spectacle. Donc c'est pour ça qu'au départ ça démarre
0: avec ce
1: grand mur de miroir et elle s'adresse dos au public mais face au public de fiction en fait.
0: Vous nous avez dit tout à l'heure que ça avait été un peu une galère de en tout cas de découvrir tout ce qu'impliquait la mise en scène d'une pièce de théâtre. Vous y avez pris plaisir quand même à ce travail là
1: c'est comme toute création, c'est à la fois un plaisir et une souffrance. Après, c'est vrai que j'ai vraiment redémarré à zéro. Je n'avais aucune idée de comment faire, quoi. Donc, je me suis jetée à corps perdu comme ça, avec mon instinct, ma sensation, ma vision. Et c'est tellement différent du cinéma, en fait, que ça, c'est assez vertigineux. Et à un moment donné, j'ai réussi à à retrouver mes outils habituels, à comprendre comment faire le cadre, comment faire le montage, comment voilà, parce que
0: retrouver le langage commun entre le théâtre et le cinéma.
1: Il y en a pas. Donc pour moi, il n'y a pas de langage commun entre le théâtre et le cinéma, tout simplement parce que le cinéma, c'est vraiment l'art de l'artifice. C'est un travail qui est extrêmement organisé par étapes précises. On fait d'abord le scénario, après on fait le tournage, après on fait le montage, après fin. Ouais. Et puis le film, quand il est terminé, il est terminé, on le change plus, quoi.
0: Mais sur la direction des acteurs, il y a quand même des choses.
1: Laissez-moi juste finir là-dessus, parce qu'en fait, le cinéma, c'est donc quelque chose d'extrêmement artificiel et d'organisé dans lequel on essaie d'insuffler la vie. Et le théâtre, c'est tout l'inverse. C'est-à-dire que c'est vivant. Donc il faut réussir à l'organiser. C'est très compliqué parce qu'il n'y a pas de cadre au départ à part cette scène. Et moi, j'aime travailler avec des contraintes. Donc c'est difficile parce qu'au théâtre, on fait tout en même temps, en fait. Tout au départ, il y a rien. Donc il faut tout construire. Et comme on n'a pas tout pour construire, enfin c'est pas simple. Mais après, le plaisir de mettre en scène, de diriger les acteurs, on les dirige pas de la même façon au théâtre et au cinéma.
0: Justement,
1: évidemment.
0: C'était ma question. Qu'est-ce qui change?
1: C'est ce qui change, c'est tout. C'est que la caméra, c'est le public, en fait. C'est eux qui regardent. Donc les acteurs, ils doivent jouer à la fois pour le public et en même temps, ils doivent pas être dans... C'est une convention qu'accepte le théâtre de jouer plus fort, de porter la voix. Il faut qu'on les entende. C'est eux qui portent le spectacle. Vraiment, ça repose énormément sur les acteurs, beaucoup plus que le cinéma.
0: Maintenant que la pièce est là, vous recommenceriez? Ou finalement, le cinéma, c'est aussi votre famille et votre vocation pour toujours?
1: Disons que, en tout cas, c'est sûr que ça m'a appris des choses pour mes films, en fait, même de voir des spectacles, etc. Je trouve qu'il y a beaucoup de choses qui s'inspirent du cinéma. On sent une envie, en fait, de moderniser le théâtre et d'utiliser les outils qu'il n'y avait pas il y a des années, la vidéo, tout ça. Enfin, c'est très, très impressionnant de voir les performances qui se font ici à Avignon par rapport à ça. Moi, j'étais assez bluffée, assez stupéfaite, quoi. Mais oui, je pense que j'aimerais recommencer, mais je sais pas quoi, comment.
0: Merci beaucoup, Valérie Donzelli, d'avoir été avec nous. Les figurants à voir à la Scala tous les jours à 19h, donc ici à Avignon jusqu'au 25 juillet sur le Pont des Arts avec Pierre Plantier à la réalisation, Nicolas Benita en coulisses du studio. Merci à eux et à Maxime Grandbert pour la coordination. On se retrouve demain, 15h10, temps universel sur RFI. À suivre le journal en français facile et Radio Foot. À demain.
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0: Il est 17h à Paris, 15h en temps universel. Et c'est l'heure du journal présenté par Karine Bellicha. Bonjour Karine.
11: Bonjour Anne-Cécile, bonjour à tous. À la une, le sommet de l'OTAN soumis, c'était prévisible aux humeurs pour le moins changeantes de Donald Trump. Explosion de colère contre les Européens ce matin. Avant une réunion pleine d'amour, a assuré le président américain avec ses partenaires de l'Alliance. Puis annonce très favorable à l'Ukraine pour finir. En France, Marine Le Pen a débuté sa campagne après sa condamnation en appel pour détournement de fonds. Certaine que son pourvoi en cassation lui permettra de mener sereinement le parti d'extrême droite à l'assaut de la présidentielle. Mais la plus haute autorité judiciaire confirme aujourd'hui qu'elle pourrait rendre son arrêt quelques jours seulement avant le premier tour. Enfin, en Hongrie, la télé publique demande pardon pour avoir menti pendant des années, soumise à un écran noir pour repartir à zéro après avoir été la machine bien huilée de propagande de Viktor Orban. À Ankara, les 32 dirigeants des pays de l'OTAN se sont réunis pour une séance de travail après les sorties fracassantes de Donald Trump. Et on se demandait bien quelle serait l'ambiance autour de la table. Donald Trump assure qu'il y avait beaucoup d'amour dans la pièce. Après son explosion de colère quelques heures avant, ressassant ses accusations contre ses partenaires de l'OTAN et en particulier contre les Européens, Espagne en tête et une charge de nouveau contre le Groenland. Pierre Benazet à Bruxelles, la Commission européenne oppose une fin de non-recevoir.
12: Tout comme en janvier, lorsque le Groenland était dans le collimateur de Donald Trump, la Commission européenne rappelle que les 27 ont opposé un front uni face aux États-Unis et que rien n'a changé. Olaf Gill, porte-parole de la Commission.
13: Le Groenland est un territoire autonome du royaume du Danemark. Il appartient aux Groenlandais et aux Danois de décider de l'avenir du Groenland. L'intégrité territoriale, la souveraineté nationale et l'inviolabilité des frontières sont des principes fondamentaux du droit international. Ils sont essentiels non seulement pour l'Union européenne, mais aussi pour les nations du monde entier. Nous ne cesserons de les défendre et l'Union européenne exprime sa pleine solidarité avec le Danemark et le peuple groenlandais.
12: De la même manière, les menaces de ne plus commercer avec l'Espagne sont nulles et non avenues, car l'Union européenne est un bloc commercial unique et non un ensemble de pays disparates, comme Donald Trump le souhaiterait. Pour la Commission, les États-Unis doivent se tenir à l'accord commercial conclu avec l'UE à Turnberry et le respecter, car il en va à la fois des intérêts de l'Espagne et de l'Union. Entre la perspective d'une unanimité renouvelée en soutien au Danemark et la possibilité de voir l'accord commercial capoter, les Européens espèrent à nouveau repousser les assauts de Donald Trump. Pierre Benazet, Bruxelles, RFI.
11: Les assauts du président américain vont aussi se poursuivre en Iran. Il promet que les États-Unis vont de nouveau frapper fort la nuit prochaine, après avoir estimé que le cessez-le-feu était rompu avec Téhéran, après les tirs iraniens sur des navires dans le détroit d'Ormuz et les bombardements américains massifs en représailles. Autre ambiance à l'issue du sommet d'Ankara, Donald Trump s'est entretenu avec Volodymyr Zelensky, qui peut savourer cette rencontre. Les États-Unis vont autoriser l'Ukraine à fabriquer des missiles patriotes sur son sol, promesse du locataire de la Maison-Blanche, un palier franchi puisqu'il implique un niveau de coopération militaire et industrielle nettement plus élevé entre les deux pays qu'aujourd'hui. C'est une aide vitale réclamée depuis longtemps par Kiev pour lutter contre les attaques quotidiennes de la Russie. De son côté, Emmanuel Macron a évoqué de futurs exercices militaires conjoints et inédits des pays de la coalition des volontaires allié de l'Ukraine. En France, après sa condamnation en appel, le pari de Marine Le Pen tient au calendrier. La chef de file du Rassemblement national a finalement décidé de se déclarer candidate tout en formant un pourvoi en cassation, une décision qui lui permet dans un premier temps de faire campagne sans bracelet électronique. Le parti d'extrême droite a en tout cas, dès hier soir, dévoilé l'affiche de campagne pour la présidentielle avec un titre « Pour la France, la Renaissance ». Andréane Mélard a demandé à son invité ce matin sur RFI, Arnaud Benedetti, directeur de la nouvelle revue politique, quelle pourrait être la stratégie de campagne de Marine Le Pen, notamment face au parti de droite Les Républicains.
14: Marine Le Pen veut asphyxier la campagne. Elle veut asphyxier la concurrence. Elle considère qu'elle a une image. D'ailleurs, ce qui était très intéressant, c'était de voir la réaction de LR hier. Parce que finalement, le fait que Marine Le Pen soit candidate, c'est pas forcément une bonne nouvelle pour Bruno Retailleau et pour LR. LR a été très dur dans ses critiques vis-à-vis de Marine Le Pen hier, ce qui montre que du côté de LR, on préférait certainement la candidature de Jordan Bardella à celle de Marine Le Pen.
15: Quand vous dites asphyxier, est-ce qu'il y a une stratégie derrière ça aussi de la part de Marine Le Pen ?
14: Marine Le Pen, elle va jouer sur, si vous voulez, deux cordes. La première corde, en effet, c'est toujours la stratégie de banalisation, de dédiabolisation. La deuxième corde, si je puis dire, c'est quand même de rester une candidate qui est en rupture rupture par rapport à un système. Et donc, c'est vrai qu'hier, d'une certaine façon, la position qu'elle a prise, c'est une position assez frontale vis-à-vis de l'appareil judiciaire qui lui a donné la possibilité d'être candidat de manière intentinée, un peu machiavélienne. Je veux dire, elle lui renvoie aujourd'hui cette responsabilité-là. Elle dit, mais écoutez, de toute façon, maintenant, prenez vous-même vos responsabilités, je suis candidate, rien ne m'empêche d'être candidate, mais on va voir la suite.
11: Arnaud Benedetti sur RFI ce matin au micro d'Andréane Mellard. Marine Le Pen qui reste soumise à la décision de la Cour de cassation, d'autant plus que la plus haute autorité judiciaire en France annonce cet après-midi qu'elle pourrait se prononcer au plus tard début avril 2027, donc avant le premier tour, un calendrier toutefois susceptible d'évoluer, dit la Cour. En Hongrie, la télévision et la radio publique ont cessé de diffuser des journaux d'information. Depuis hier, M1, la chaîne Tout Info du service public, ne diffuse que des films. L'arrêt des émissions d'information est une décision du nouveau directeur des médias d'État, nommé il y a quelques jours par le gouvernement de Peter Madiar. Il est chargé de restaurer l'indépendance du service public totalement mis au pas sous le gouvernement Orban. Florence Labruyère.
16: C'est une véritable bombe qui est tombée sur la télévision d'État. Hier, la première chaîne hongroise, la chaîne Tout Info du service public, a cessé d'émettre. Un écran noir s'est affiché avec ce message « Nous vous demandons pardon d'avoir menti pendant des années ». Le Premier ministre Peter Madiar avait promis de fermer ce qu'il appelle la fabrique des mensonges. Car pendant les 16 ans où Viktor Orban est resté au pouvoir, l'audiovisuel public est devenu une machine de propagande. Ce sont les ministres qui décidaient du contenu des journaux télévisés, comme le raconte ce journaliste.
17: Tous les jours, on recevait des instructions par email avec les sujets à couvrir et les mots à utiliser. Par exemple, il fallait dire que l'opposition était payée par des étrangers ou par George Soros.
16: C'est la fin de la propagande, s'est félicité Peter Madiar. En réalité, la propagande a disparu dès le lendemain des élections, car au sein du parti de Viktor Orban, plus personne ne pensait à donner des ordres. Mais les directeurs de l'information étaient toujours en place. Ils ont été limogés et une nouvelle loi devrait être présentée prochainement au Parlement afin de jeter les bases d'un service public crédible et indépendant. Florence Labruyère, Budapest, RFI.
11: Retour en France avec une enquête de l'INED, l'Institut National des Études Démographiques, qui se penche sur les familles françaises. Comment ont-elles évolué depuis le début du XXIe siècle? La baisse de la fécondité, les naissances plus tardives, les séparations, les changements de la loi font partie des grandes évolutions de ces dernières décennies. La notion de famille reste très importante pour les Français, Marie Cazadebé, même si elle peut prendre de nombreuses formes aujourd'hui.
18: Le couple qui cohabite est toujours la norme, le mariage ne l'est plus du tout. Seule une naissance sur trois a lieu dans un mariage, contre plus de 8 sur 10 en 1970. Les séparations et les recompositions sont également plus courantes. 18% des Français âgés de 18 à 79 ans ont déjà vécu avec un bel enfant au cours de leur vie. Laurent Toulmont est l'un des coordinateurs de cette enquête de l'INED.
19: Les personnes ont une histoire familiale qui est de plus en plus complexe, mais avec des relations familiales qui restent fortes. Même quand les adultes ont quitté le domicile parental, ils continuent à avoir des contacts fréquents avec leurs parents. Les grands-parents voient leurs petits-enfants. Il y a également donc l'ouverture aux couples de même sexe. Ça a été un changement très important, même si ça concerne moins de 2% des couples. Il y a une volonté de l'État, par rapport à d'autres pays, de traiter toutes les familles sur un plan égal.
18: Le nombre de couples de même sexe a ainsi doublé en 10 ou 15 ans, mais il n'élève pour autant que 0,5% des enfants en France.
11: Et puis pas de foot ce soir au Mondial. Il faudra attendre demain pour le match tant attendu entre la France et le Maroc. Ce sera 20h, temps universel, tout de suite sur le Pont des Arts avec vous Nathalie Amar, et vous êtes en Avignon.
0: Et oui, merci beaucoup Karine Bellicha. On est en Avignon avec la chorégraphe Mathilde Monnier sur le Pont des Arts. Ça démarre dans 30 secondes, 17h10 à Paris.
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0: Bonjour à tous, marier la danse et la musique, a priori ça peut sembler naturel, mais peu de spectacles font aussi totalement que celui dont on parle aujourd'hui, avec des danseurs qui parfois chantent ou jouent de la basse, des musiciens installés non pas dans la fosse, mais au cœur de la scène circulaire sur laquelle évoluent les danseurs. La chorégraphe Mathilde Monnier, adepte de toujours du dialogue entre les arts, s'associe à la compositrice et batteuse Lucie Antunès pour ce spectacle, Silence, à la tombée de la nuit. La troupe investit l'écrin naturel, superbe, de la carrière de Boulbon pour une rencontre étonnante, intense, parfois hypnotisante, sur une musique obsédante dont le son est traité en temps réel. Mathilde Monnier est avec nous aujourd'hui sur le Pont des Arts, en direct d'Avignon. Bonjour et bienvenue Mathilde Monnier.
1: Bonjour.
0: Silence, c'est à la fois un spectacle, une chorégraphie, un concert. Vous avouerez quand même que le titre peut étonner, s'agissant d'une création, tout ce qu'il y a de plus sonore, et s'agissant d'artistes comme vous et Lucie Antunès, passionnés du rythme et des vibrations.
2: Oui, mais je trouve que c'est un titre justement qui m'a intéressée, qui m'a intriguée. Il m'a d'abord intriguée moi parce que c'est un titre que Lucie m'a proposé. Oui. La pièce avait un autre titre au départ et soudain ce mot a fait irruption dans mon réel, véritablement, et dans mon travail. Et en fait, il a vraiment modifié une sorte de moteur. Je commençais à réfléchir à chaque moment de ma vie où je pouvais être en silence. Qu'est-ce que c'était que le silence? C'est à la fois dérangeant, c'est un espace, c'est un écart, c'est une intensité.
0: C'est une rareté aussi.
2: C'est une rareté, c'est un espace intime aussi, avec soi-même. Et donc ça a ouvert un champ énorme.
0: Pour la création. Ouais, il faut dire à Mathilde Monnier que Lucie Antunès aurait dû être avec nous, mais qu'elle va garder ses forces pour la dernière représentation ce soir, parce que les conditions ici à Avignon sont pas évidentes, il y a une chaleur terrible. Et puis pour elle, c'est un spectacle vraiment physique, hein. 1h20 à la batterie, aux percussions, c'est aussi une performance sportive, ce qu'elle nous livre là.
2: Oui,
0: Les danseurs.
2: Alors, qu'elle livre aussi les musiciens qui sont avec elle, Can Blaster et Narumi Hérisson. Qui sont bien sûr avec elle. Alors c'est vrai que c'est une performance aussi pour les danseurs, parce que ce qu'ils font de passer du chant ou de la musique à la danse en quelques secondes et changer d'état, c'est quand même hallucinant. C'est quelque chose qu'il a fallu énormément travailler. Mais on est ensemble, on est un collectif, on se soutient. Et c'est grâce à la force du collectif.
0: Et ce spectacle, vous l'avez conçu à partir aussi de cet espace unique de la carrière de Boulbon. Cette falaise a été aussi source d'inspiration pour vous?
2: Alors, tout à fait. Parce qu'en fait, quand j'ai commencé à dialoguer avec Thiago Rodriguez, le directeur du Festival d'Avignon, qu'on a commencé à parler de la carrière, je suis allée voir la carrière. Et il y avait déjà l'idée du trifrontal. La pièce, normalement, elle se joue en frontal.
0: Et le public face à la scène, alors que là, le public est aussi sur les côtés.
2: Voilà. Mais du coup, la carrière a donné aussi cette idée du cercle, ce disque posé sur le sol, comme ça, qui est un disque blanc sur un sol noir. Au milieu de la carrière, c'était quelque chose aussi en lien avec le ciel, voilà.
0: Et avec les étoiles, hein, qu'on ne manque pas de regarder tout en écoutant la musique et en regardant les danseurs. Silence, encore le silence au cœur du spectacle du off que vous nous ferez découvrir, Maxime Grandbert. Vous nous emmenez au Théâtre des Halles.
3: Parle de Psychophonia, Silence d'Espagne de Faustis Nogués, un spectacle qui séduira celles et ceux qui aiment la radio, puisqu'ici le théâtre passe d'abord par les oreilles. Chaque spectateur porte un casque audio. Pendant 1h15, Faustis Nogués mène une enquête sur sa propre histoire familiale, celle d'une petite fille de républicain espagnol confrontée au silence laissé par la guerre d'Espagne.
0: À tout à l'heure, Maxime. Et puis dans la deuxième partie de cette émission, Mathilde Monnier, une artiste qui, comme vous, aime sortir du cadre, Valérie Donzelli, réalisatrice et comédienne. Elle signe sa première mise en scène ici au Festival d'Avignon dans le off. Ça s'appelle Les Figurants et elle viendra nous en parler.
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0: Voilà, sur cette scène circulaire installée au centre de la carrière, ils sont 11, Mathilde Monnier, avec cette acoustique extraordinaire, hein, 7 danseurs et danseuses, 4 musiciens. Au départ, ils font bloc au centre, au milieu des instruments, et puis les danseurs s'échappent pour investir la scène. Vous aviez envie justement de ce mélange, de ce décloisonnement des disciplines visibles sur l'espace de la scène?
1: Oui, alors tout le monde est effectivement sur le plateau. Et la façon dont les danseurs investissent le centre et le plateau est assez particulière, puisque ils vont commencer par le faire par le bord du plateau. Enfin, comme sur un disque, on mettait le micro-sillon au début du disque.
0: Sur le vinyle.
1: Et ça commence sur le début du vinyle, comme ouais, ça. Ouais. Et donc, ils marquent cet espace-là, qui va finalement commencer à tourner très légère, très progressivement. Je ne révèle pas tout.
0: Non, on va pas tout dire. ils chantent, parfois, je l'ai dit. Ils se sont tous prêtés au jeu, parce que c'est quand même pas évident. Ce sont avant tout des danseurs. Il y en a aucun qui vous a dit, les chants, très peu pour moi.
1: Alors, ils ont été, enfin, je les ai rencontrés et je les ai auditionnés aussi autour de leur désir et leur capacité à chanter juste, plus ou moins juste, ouais, jouer de la musique. Ouais. Non, ils sont absolument ravis. Pour eux, c'est une chance incroyable.
0: Ouais.
1: Et de rencontrer Lucie et ouais, cette complicité que Lucie, je dirais la complicité, mais aussi la confiance que Lucie leur a fait.
0: Ouais.
1: C'est-à-dire d'avoir des voix qui sont pas forcément des voix travaillées comme des chanteurs, mais des voix qui sont un petit peu différentes, qui ont des grains de voix très différentes.
0: Mmh. Lucie Antunes, elle ne va pas jusqu'à danser.
1: Elle marche.
0: Mais elle marche quand même avec eux. À un moment, vous auriez aimé la faire danser aussi? Il en a été question ou jamais?
1: Alors, il en a été question, mais le problème, c'est qu'elle joue tout le temps.
0: Elle n'a pas le temps. Il n'y a pas de temps mort pour qu'elle puisse danser. On l'a dit, Mathilde Monnier, vous êtes une habituée des collaborations. Vous avez travaillé avec Philippe Catherine, vous avez travaillé avec l'écrivaine Christine Angot, entre autres. Hein. C'est vous qui avez proposé ce travail commun à Lucie Antunes il y a 2 ans, je crois. Qu'est-ce qui vous a attiré dans son approche de la musique, elle qui maîtrise donc la batterie, les percussions, toutes les percussions?
1: Alors essentiellement, alors bien sûr tout ça, tout ce que vous dites, mais essentiellement sa capacité de composition. C'est-à-dire qu'au-delà d'être juste une instrumentiste, c'est effectivement elle comme compositrice, comme visionnaire aussi d'une œuvre. Cette idée qu'elle a elle pense pas forcément que la musique, mais elle pense l'entièreté de son album. C'est-à-dire il y a la construction vraiment d'un projet autour de sa musique.
0: Parce que sa condition à elle, c'était effectivement que cette musique-là devienne un album, et c'est ce qui se produit en ce moment. Il est en train de sortir.
1: Il est sorti.
0: Elle avait déjà, elle travaillait avec des chorégraphes pour le coup. On l'avait d'ailleurs eu à ce moment-là dans l'émission sur le spectacle de Mehdi Kerkouche 360, qui était aussi dans cet esprit de décloisonner l'espace. Ça joue ça aussi, une sensibilité musicale qui se projette sur un plateau de danse.
1: Oui, et puis je dirais qu'elle est une spectatrice de danse, c'est-à-dire qu'elle voit de la danse, elle voit du théâtre depuis des années, donc elle n'arrive pas dans ce milieu complètement d'une façon inconnue. Elle a des avis très précis aussi sur ce qu'elle aime, ce qu'elle veut voir, ce qu'elle attend, sur aussi la question du corps, parce que quand on voit Lucie Antunes, c'est pas juste la musique, c'est aussi un corps sur scène, un corps qui respire, il y a tout un travail sur le souffle par exemple, qui a été très important, et en fait elle a aussi aidé à ce que les corps des danseurs se décloisonnent.
0: Parce qu'elle travaille le mouvement qu'elle a sur les percussions, c'est un mouvement qui part du sol comme celui des danseurs, c'est ça?
1: Oui, alors c'est ce qu'elle m'a raconté récemment, c'est qu'en fait elle n'utilise pas seulement ses bras, en fait elle travaille à partir de l'appui des pieds, c'est-à-dire tout le corps est investi dans le travail de relation avec l'instrument, dans le travail du haut du corps. Et c'est aussi pour ça qu'il y a une espèce de puissance, je crois, dans ces percussions.
0: Il y a effectivement une sacrée puissance. Une fois qu'on se dit qu'on veut abolir cette frontière entre la danse et la musique, Mathilde Monnier, comment est-ce qu'on trouve un langage commun? Comment est-ce qu'on trouve l'harmonie entre le geste et le son? Comment il s'est passé ce travail très, très concrètement?
1: C'est beaucoup un travail d'écoute. Écouter la musique de Lucie, la comprendre, la décortiquer, l'analyser, comprendre comment elle construit, puis elle aussi comprendre comment les mouvements peuvent l'aider aussi à créer, rentrer dans d'autres rythmiques, donc c'est un travail qu'on fait vraiment ensemble, et c'est vraiment dans cette relation en fait que se crée la musique. C'est pas juste chacun de son côté et puis on arrive avec la partition, et parce qu'au fur et à mesure les choses se sont faites vraiment dans le studio. dans cette écoute, et elle avait une vraie attention à la danse.
0: Ouais. Alors sur scène, il y en a un qui est très affairé tout le temps, debout face à un synthétiseur modulaire. Vous avez prononcé son nom tout à l'heure, c'est Can Blaster.

0: morceau que l'on entend là, ça s'appelle Le Vide, Mathilde Monnier. Pour ceux comme moi qui ne sont pas forcément familiers des musiques électroniques, il faudrait nous expliquer ce tableau de synthétiseur. Ça ressemble un peu au tableau des dames du téléphone d'il y a 70 ans. Là, il branche des fils, il les débranche, il travaille, il s'affaire. Qu'est-ce qu'il fait? Qu'est-ce qu'il produit en fait? Il récupère le son qui vient de la scène?
1: C'est ça, exactement. Il récupère le son et les voix. Puisqu'il y a aussi tout le travail de transformation en temps réel du son qu'il récupère. Et à partir de là, il compose, c'est-à-dire à partir de tous ces éléments, les voix, plus les sons, plus les souffles. Et donc ça demande une sorte de présence très intense sur le moment pour construire effectivement ce son qu'on entend.
0: Ça se voit d'ailleurs, cette concentration dans son regard. Voilà.
1: Mais il y a une sorte de dramaturgie toujours. Enfin, ce que j'aime chez Can Blaster, c'est qu'il y a cette idée d'amplification, mais au sens d'émotionnel aussi. C'est-à-dire il a vraiment une relation au plateau. De sentir à quel moment il peut faire monter de nouveaux effets, faire rentrer une voix, en faire sortir une,
0: et c'est
1: à une transformer aussi.
0: Ouais, et c'est une interprétation différente chaque soir.
1: Oui, ça change quand même assez, même si c'est assez réglé du coup l'électronique, oui.

0: Lucie Antunès au vibraphone, hein, puisqu'elle jongle elle aussi avec les instruments, la batterie, le vibraphone, les synthétiseurs, le piano. Mathilde Monnier, les pulsations de l'électro, c'est évidemment du pain béni pour une chorégraphe. Vous vous en saisissez pour votre partition à vous, en appuyant justement sur la dimension répétitive des gestes.
1: Oui, mais c'est du pain béni, mais ça peut être un piège aussi.
0: Donc,
1: parce que c'est vraiment envoûtant. Je veux dire, quelqu'un qui tape à la batterie sur des rythmes très réguliers,
0: oui.
1: On a tout de suite envie de danser, de se lever, de bouger, voilà, et de faire une chose un peu binaire. Donc, c'était aussi de trouver quelque chose d'assez fin pour quand même être à la hauteur de la musique et pas être juste dans l'illustration musicale.
0: Ouais, vous avez prononcé le mot d'envoûtant et c'est vrai qu'il y a quelque chose de l'hypnose quand on est face à ce spectacle. Les danseurs, la musique nous place dans cet état où parfois on ne réfléchit plus, on se laisse juste emporter par une sorte de rite. On peut appeler ça comme ça.
1: Je sais pas si je prononcerai ce mot de rite ou rituel. En tout cas, ouais. Peut-être effectivement sur des effets de conscience modifiés ou sur une sorte de décalage avec le réel ou une sorte de transe, ce que fait la danse et la musique d'une manière générale, c'est-à-dire on passe sur d'autres états. En tout cas, c'est des états différents ou peut-être des états d'hyperconscience sur le fond.
0: Je parlais du rituel aussi par rapport à un moment du spectacle où on voit deux danseurs qui tirent de la scène une espèce de voile noir, voilà, qui grandit. Voilà, on a l'impression presque d'être dans une cérémonie.
1: C'est vrai qu'il y a ce moment qui est aussi une sorte d'évocation de la mort, puisque dans la question du silence et dans ce mot, forcément, la mort est d'évoquer, en tout cas, la mort, le deuil nous semblait extrêmement important pour toutes les deux.
0: Ouais. La pulsation, elle est dans les voix aussi que vous nous faites entendre. Alors, sur l'album, c'est celle de Louisa, c'est une toute jeune chanteuse que vous avez, vous et Lucie Antunès, embarquée dans l'aventure. On écoute

0: Voilà, donc c'est extrait de la captation I Don't Need de Louisa. Donc ce sont les voix, les respirations.
1: Alors je vais juste dire danseurs. Là, c'est pas Louisa qui respire, c'est Lucia Garcia Pulés, la danseuse.
0: D'accord.
1: Il y a la version disque, c'est où il y a la voix de Louisa, et puis la version spectacle où c'est la danseuse Lucia Garcia Pulés qui elle-même réinterprète le morceau qui a été créé entre Lucia et Louisa.
0: Et avec ce souffle, allaitement, cet allaitement, je ne sais pas comment on dit, qui...
1: Oui, c'est à la fois un souffle qui part du sol, justement, aussi, et qui va ponctuer toute cette chanson.
0: Ouais. Pour ces moments chantés, les danseurs reviennent dans la partie centrale de la scène. Et ce qui s'y passe, vous l'avez un peu dit tout à l'heure, c'est à la fois très intense et très précis. Il a fallu les chorégraphier, ces moments-là aussi, ces moments où les chanteurs, les musiciens se croisent dans le cercle.
1: Alors tout est absolument chorégraphié à l'intérieur, parce que l'espace est tout petit. On a 2 mètres sur 2 à l'intérieur, et il y a quand même 10 personnes qui évoluent dans cet espace-là. Donc chaque centimètre compte. La façon dont on va poser le micro, dont on va prendre un maillet pour pouvoir jouer. Voilà, donc ils se frôlent, mais tout est au millimètre près.
0: Au millimètre près, pour pas que ça se heurte. Ça donne, en tout cas, cette impression d'une communauté qui se retrouve, qui se sépare, qui fait bloc à certains moments, et puis qui va prendre l'air ailleurs. C'est aussi cet effet-là et ce travail-là que vous avez voulu rendre.
1: Oui, et puis se régénérer ensemble, se retrouver au milieu, échanger des choses, retrouver de l'énergie tous ensemble pour de nouveau aller sur le plateau. Oui. Il y a plusieurs fonctions au fait de revenir dans ce chœur, et puis à faire l'orchestre, en fait, parce qu'il y a des moments où on est vraiment dans une forme concert, et c'est aussi ça qu'il y a certains morceaux où tous les danseurs jouent ou chantent et sont impliqués dans la musique.

transparente. Une voix arrive, elle est transparente. Il y a du lit noir, signifie coupe-moi. À présent, coupe-moi.

0: parler du côté hypnotique de la musique et de ce spectacle. Ça, c'est Coupe-moi, un morceau de Clara Isé qu'on entend là interpréter lors de la première lundi soir. Mathilde Meunier, je me suis demandé si ça vous avait tenté de le danser, ce spectacle-là, de figurer parmi ces sept danseurs. Oui, vous
1: non, pas
0: aussi
1: du tout.
0: Pas du tout.
1: Non, parce que moi, j'ai ma place et dehors dans ce spectacle, c'est très très clair. Peut-être un jour je rentrerai dedans, mais aujourd'hui ça ne se présente pas comme ça parce que c'est un spectacle qui est complexe, lourd. Il faut qu'il y ait une personne qui soit à l'extérieur et qui puisse voir l'ensemble de ce qu'on fait.
0: Ouais, mais retourner sur la scène pour y évoluer vous aussi, comme vous l'avez très longtemps fait, c'est quelque chose qui vous manque, qui vous tente à nouveau.
1: Bon, je n'ai jamais quitté la scène. Il y a des spectacles où je danse encore. Pas de problème avec ça.
0: Ouais, ça fait plus de 40 ans hein, que vous produisez effectivement des spectacles. Vous en avez fait beaucoup ici à Avignon. Je me demanderais quel était aujourd'hui, en 2026, votre moteur créatif. C'est la curiosité toujours, c'est l'envie, c'est...
1: Je sais pas, je sais pas trop comment répondre à ces questions parce que c'est vrai que ça fait beaucoup d'années que je suis chorégraphe, que je danse, que je travaille avec des artistes. C'est ma vie, c'est mon quotidien. Le moteur, il est là en permanence. En tout cas, je sais pas comment il s'appelle, mais il est toujours là. Il marche.
0: Vous n'avez jamais posé la question, en fait. C'est juste, voilà.
1: Non, je préfère pas me la poser parce que ça remettrait trop de choses en question, je crois.
0: Au tout début de votre carrière, vous êtes allé chercher l'inspiration en Afrique, au Burkina Faso, notamment. C'était pour Antigone où vous aviez travaillé avec le chorégraphe Seydou Boro. Qu'est-ce que vous avez gardé de cette inspiration-là et de l'énergie de ces collaborations?
1: J'en ai gardé une histoire d'amitié. J'en ai gardé. Il y a eu beaucoup de choses qui se sont passées après cette collaboration. On a avec Salia Sanou et Seydou Boro, on a créé ce lieu, la Termitière à Ouagadougou, qui est un des rares lieux pour la danse au Burkina Faso. Et puis moi, j'ai gardé l'idée que j'ai invité énormément d'artistes africains quand j'étais à la tête du CCN à Montpellier. Pour que certains étudiants puissent venir se former en Europe. Voilà, j'ai gardé des liens qui sont des liens qui existent toujours. Donc c'est une histoire en fait.
0: Et c'est
1: très
0: une
1: longue.
0: Histoire. Et c'est vrai que c'est une époque où la danse africaine avait beaucoup moins qu'aujourd'hui droit de cité en France. Vous étiez connecté pour le coup à cette scène-là un peu avant tout le monde.
1: Bah c'est surtout qu'on en avait une image complètement fausse. C'est-à-dire on disait déjà danse africaine, ce qui pour moi ne veut absolument rien dire parce qu'au Burkina il y a une soixantaine déjà de danse très différenciée. Donc en fait, on avait une espèce d'image complètement ancienne et ça a évolué, on va dire. Il y a encore beaucoup de travail.
0: Mathilde Meunier, au Festival d'Avignon, dans la programmation du OFF, il y a un spectacle qui, comme le vôtre, s'écoute autant qu'il se regarde. C'est Psychophonia, Silence d'Espagne. C'est une enquête intime portée par une création sonore immersive. Maxime Grandbert, vous l'avez vu et écoutez pour nous ce spectacle.
2: Oui, Nathalie, ici, au Théâtre des Halles, dans cette ancienne chapelle transformée en salle de spectacle, chacun enfile un casque avant d'entrer dans l'histoire. Les voix circulent autour de nous, comme des souvenirs qui reviennent. C'est le point de départ de l'enquête de Faustine Nogues, après s'être rendue compte qu'elle était incapable de retenir l'histoire de sa propre famille. Elle revient sur les raisons qui l'ont poussée à s'emparer de cette histoire à la croisée de l'intime et du politique.
3: Oui, donc moi je viens d'une famille d'immigrés espagnols qui ont vécu la répression franquiste et c'est une histoire qui a été très peu transmise dans la famille et donc assez tôt quand j'ai commencé à écrire du théâtre, j'ai eu vraiment cette volonté de m'atteler à ce sujet et quand j'ai décidé de le faire, j'ai commencé à vouloir me documenter et je me suis rendu compte que j'oubliais tout ce que je lisais sur le sujet. Donc pendant un moment, j'ai abandonné complètement l'idée de travailler là-dessus et puis petit à petit, je me suis dit mais en fait, cette amnésie là, elle raconte quelque chose. Pourquoi j'arrive pas à m'emparer de cette histoire? C'était comme si mon cerveau était conditionné pour oublier et ne pas pouvoir m'emparer de ce sujet. Et c'est là que je me suis dit, ça peut être le sujet du spectacle, cette amnésie, et d'essayer de comprendre d'où elle vient.
2: Et le titre Psychophonia, Silence d'Espagne, fait aussi référence à cette quête et à la démarche qui l'a amené à aller enregistrer du silence dans le pays natal de ses grands-parents. Faustine Nogues.
3: En Espagne, psicofonia, c'est une pratique qui consiste à aller dans un lieu hanté et à enregistrer le silence dans ce lieu pour essayer d'en extraire des présences fantomatiques. Et ce qui m'a intéressée, c'est que les psicofonias sont particulièrement répandues en Espagne, notamment dans des sites qui ont été détruits pendant la guerre d'Espagne, comme un village qui s'appelle Belchite, et dans lequel nous sommes allés avec l'équipe du spectacle enregistrer notre propre psicofonia. C'est là. Ça fait trop peur. On va dedans.
4: Ça tourne. Le stéréo. Tranché de Belchite.
3: Il y a un silence total. On n'entend plus du tout les grillons, ni rien qui provient de l'extérieur. On est resté là, dans le noir. On a enregistré 15 minutes de silence et on est parti.
0: Et derrière cette démarche, ces sons récoltés dans cette ville fantomatique de Belchite, c'est toute une mémoire espagnole qui a ressurgi, Maxime.
2: Oui, et l'amnésie de Faustine Nogués finit par faire écho à celle d'un pays tout entier. C'est ce qu'elle nous explique.
3: Moi, ce dont je me suis rendu compte en faisant cette enquête, c'est que finalement, mon amnésie, elle était le reflet de la façon dont la société espagnole a traité cette histoire-là en votant en 1977 une loi d'amnistie qui était une vraie volonté d'oubli et d'effacement de cette histoire. Donc, ce qui m'intéresse, c'est à la fois de parler de cette histoire-là. Je pars de mon histoire personnelle pour élargir sur l'histoire de la guerre d'Espagne et du franquisme. Mais pour moi, ça fait vraiment écho aussi à la période qu'on vit, la montée des fascismes et aussi à d'autres histoires parce que je parle aussi plus globalement de la transmission et de l'importance de la transmission et de connaître le passé pour éviter qu'il se reproduise.
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0: Et là, c'est le grand-père de Faustine Nogués que l'on entend chanter derrière nous, dont les souvenirs reviennent au fur et à mesure des entretiens qu'elle réalise avec lui. Finalement, ce spectacle montre que la mémoire, Maxime, se transmet parfois autant par les silences que par les récits.
2: Oui, c'est ce que réussit avec talent Faustine Nogués dans Psicofonia Silence d'Espagne. Plutôt que de nous raconter l'histoire de la guerre d'Espagne avec un grand H, elle décide de nous faire entendre ce que cette guerre continue de laisser derrière elle, des voix, des absences, des souvenirs incomplets, des traumatismes qui se transmettent de génération en génération, une manière de rappeler que l'écoute peut être elle aussi un travail de mémoire.
0: Psicofonia, Silence d'Espagne de Faustine Nogués, présenté jusqu'au 25 juillet au Théâtre des Halles dans le Festival Off d'Avignon. Merci Maxime.
2: Merci.
0: La mémoire familiale mise en scène dans ce spectacle sonore, Mathilde Monnier, qu'est-ce que ça vous inspire? Ça vous est arrivé, vous, d'équiper parfois les spectateurs de casques pour certains des spectacles?
1: Alors non. Mais en tout cas, ce que je viens d'entendre, je suis très curieuse. J'aimerais beaucoup voir ce spectacle parce que ça a l'air vraiment...
2: Ça va tourner,
1: tant mieux. Et en tout cas, cette idée d'écouter le silence, un silence qui est assez profond puisqu'il révèle les mémoires et les fantômes. J'ai l'impression qu'il y a une histoire de fantômes à l'intérieur de... C'est très intriguant.
0: Elle va chercher effectivement les fantômes qu'on lui cachait, les fantômes de l'histoire familiale. On reste en Espagne un instant avec la bande originale de Volver, Estrella Morente sur RFI.

0: Estrella Morente qui interprète Volver. Mathilde Monnier, à la fin de la première de Silence, vous avez pris la parole à la carrière de Boulbon pour demander au public de soutenir le 1% culturel, soutenir le maintien des subventions publiques à la création artistique. Il y a danger, il y a alerte pour vous aujourd'hui?
1: Oui, il y a alerte. En fait, la situation s'avère, semble vraiment catastrophique. C'est plus qu'une alerte. C'est-à-dire qu'on est face à une situation très tendue. Alors à la fois, bien sûr, pour les établissements, pour les labels, alors qu'on croyait que les labels allaient être protégés, ce n'est pas le cas. Et qu'est-ce qui va se passer? C'est que immédiatement derrière, si les labels ne sont pas protégés, ça veut dire que les compagnies ne sont pas protégées, et il va y avoir énormément de suppressions de postes. On n'a jamais vu une situation aussi critique dans le milieu de la culture. Je pense que tout le monde est très en alerte.
0: Et avec des annonces, vous le disiez hein, tout à l'heure, qui interviennent en cours d'année alors que les frais sont déjà engagés sur des spectacles qui sont censés se produire dans les mois à venir.
1: Oui, c'est-à-dire qu'en fait, ce qui s'est passé, c'est qu'au début de l'année, tout le monde a eu des coupes. C'est-à-dire on a tous eu des coupes. Mais là, il va y avoir, c'est-à-dire 6 mois après, il y a des nouvelles coupes alors qu'on est en plein milieu d'année. Mmh. Voilà, donc c'est très très compliqué.
0: Valérie Donzelli vient de faire son entrée dans ce studio. Bonjour. Dans un instant, on va parler des figurants, votre spectacle à la Scala sur un texte de Delphine de Vigan. Un mot peut-être de ce que l'on vient de dire à propos de cette alerte sur le financement des productions culturelles. Est-ce que dans le cinéma et est-ce que vous-même, dans votre travail de mise en scène qui est nouveau aujourd'hui, vous avez ce sentiment qu'on va vers des temps difficiles?
2: Alors pour moi c'est un peu compliqué parce que c'est ma première mise en scène de théâtre, donc je n'ai pas d'autres exemples, je sais pas trop comment ça se passe d'habitude. C'est sûr que c'est pas du tout les mêmes budgets que dans le cinéma. Moi c'est la Scala qui a produit le spectacle, c'est une création qu'on fait ici, donc ça reste assez confortable parce qu'on a un vrai théâtre et tout ça, mais c'est une petite production quoi. Pour ce qui est du cinéma, on a la chance d'avoir ce fameux CNC qui est une obligation de l'État de redistribuer l'argent, et c'est le cinéma en fait qui finance le cinéma, c'est les salles en fait qui
0: c'est la fréquentation des salles qui finance la production des films.
2: Voilà, ouais. C'est l'achat et la vente de billets qui est redistribué pour réinvestir dans le cinéma. Donc c'est quelque chose qu'on a la chance d'avoir dans le cinéma et qui, bien sûr, est aussi menacé et qu'on a très peur que tout ça s'arrête. Donc on est un peu tous terrorisés, on ne sait pas exactement comment agir, parce que quelquefois quand on dit des choses, ça énerve très fort, donc il faut réussir à faire comprendre que c'est indispensable en fait ce qu'on est en train de faire tous. Moi je suis assez choquée de voir que, enfin je comprends pas très bien en fait que la ministre de la Culture elle passe 3 heures ici puis qu'elle s'en aille quoi. En fait je pense qu'elle devrait, si elle a pas le temps, faire venir quelqu'un qui va un peu tout voir, parce que moi depuis que je suis ici, j'essaie de tout aller voir, tout ce que je peux, des choses que je connais pas du tout le spectacle
0: vivant.
2: Il y a énormément de choses qui se passent, des choses extrêmement politiques, extrêmement créatives, moi qui me nourrissent énormément, et je pense que les gens ça les nourrit aussi. Et donc je trouve que voilà, il faudrait faire un stage ici pour
0: obligatoire.
2: Le gouvernement, mais obligatoire, c'est-à-dire qu'il faut qu'ils s'intéressent à ce qui se passe pour qu'ils comprennent l'importance de ce qu'on fait, et comme les gens sont heureux aussi, les salles sont pleines, les gens ont envie de se nourrir, ils ont pas envie du vide, ils ont envie du plein, et ils ont envie d'un plein qui soit intéressant en fait, d'un plein qui leur parle, qui soit humain, qui soit, enfin je veux dire, faut arrêter de délirer quoi.
0: Ouais, et ce bonheur on le voit, c'est vrai, à la Scala, on le voit aussi à la carrière de Boulbon. Mathilde Monnier, on va vous laisser partir justement pour les dernières répétitions avant le spectacle Silence, donc ce soir encore à Avignon, et puis en tournée.

0: Notamment à l'occasion du festival d'automne, c'est ça?
1: Tout à fait.
0: Festival d'automne, et puis il y a des dates ensuite jusqu'en 2027.
1: Oui, même un peu plus.
0: Allez, encore un peu plus. Sur le Pont des Arts, en direct d'Avignon, quand le théâtre nous parle du monde impitoyable, parfois, du cinéma. Voici Les Figuérans, mis en scène par Valérie Donzelli.

0: Voilà, la fameuse musique du Festival de Cannes, ouais. Synonyme chaque année de magie, de paillettes, de rêves, de défilés de stars. Dans le texte de Delphine de Vigan que vous présentez à la Scala, Valérie Donzelli, il est question plutôt de ces travailleurs de l'ombre du 7e art, les figurants essentiels pourtant à la réussite des films. Qu'est-ce qui vous a poussé d'abord, vous, réalisatrice, à cette envie de mise en scène? C'est ce thème-là ou c'est l'envie aussi d'explorer quelque chose que vous n'aviez jamais fait?
1: Bah, c'est les deux. En fait, c'est surtout l'envie d'explorer quelque chose que j'avais jamais fait.
0: Ouais.
1: Et puis, essayer de trouver une sorte de porte d'entrée par rapport à ça. Donc, quand j'ai lu la pièce de Delphine de Vigan qui venait de sortir, et j'aime bien ce qu'écrit Delphine de Vigan, je me suis dit, ah bah, ça, c'est marrant, ça parle aussi de cinéma, de quelque chose que je connais, même si moi, je ne pratique pas forcément le cinéma de cette façon-là. Et donc, je me suis dit, je sais pas, j'ai eu une espèce de vision, j'ai vu qui pouvait jouer les rôles, ça m'a paru, pas trop, à ma portée, on va dire.
0: Ouais, et donc, c'est sa première pièce de théâtre.
1: Oui,
0: à elle aussi.
1: Exactement.
0: Elle a été associée à un moment ou à un autre à votre projet, ou notamment à la mise en scène, au choix des comédiens, etc.
1: C'est-à-dire qu'en fait, ce qui s'est passé, ce qui était assez drôle, c'est que j'ai lu la pièce un week-end et le mardi qui a suivi, j'ai rencontré Delphine de Vigan complètement par hasard au Centre National du Livre pour la soirée des primo-romanciers où elle était marraine d'un romancier, et moi je venais pour faire des rushs, enfin pour filmer en fait la soirée pour mon film à pied d'œuvre qui parle de la précarité des écrivains. Et donc je la vois et je dis, ah c'est fou, j'ai lu votre pièce, elle est super et ça. Je sais pas ce que vous allez en faire, mais en tout cas si vous cherchez quelqu'un pour la mettre en scène, moi j'aimerais bien essayer. Elle dit, non. Et puis voilà, c'est comme ça que ça s'est fait en fait.
0: Ouais.
1: Donc après
0: très naturellement et un peu par hasard.
1: Vraiment, voilà, complètement naturellement et par hasard. Et puis ensuite, Delphine, évidemment, qui est quelqu'un de très intelligent et surtout qui fait des retours constructifs, en fait. Donc, moi, j'avais pas du tout envie de changer le texte et tout. Je le prenais vraiment comme tel, quoi. Mais après, oui, on a fait une lecture avec les acteurs que j'avais imaginés. Elle était d'accord. Enfin, voilà, les choses se sont faites très simplement, très naturellement, dans une bonne ambiance de travail. Après, elle était pas là au jour le jour.
0: Tout le temps.
1: Mais
0: ouais.
1: Elle a vu.
0: C'est pas une commise en scène.
1: Non.
0: C'est votre travail à vous.
1: Oui. Et d'ailleurs, le premier jour où elle a vu la mise en scène, enfin, le dernier filage qu'on a fait à Paris, on était quand même pas du tout au point, parce qu'en fait, c'est une création, vraiment. Et moi, comme je suis un peu kamikaze et tout, je me suis pas du tout rendu compte de tout ce que ça comportait.
0: Tout ce que ça représentait, ouais.
1: Et surtout de débarquer à Avignon comme ça avec un spectacle qu'on n'avait jamais joué. Donc, c'était quand même assez, assez vertigineux, quoi. Et elle a été super et tout. Et puis, c'est ça qui est bien avec le théâtre, c'est que tous les jours, ça s'améliore.
0: La pièce choisit donc de faire passer au premier plan ces figurants qui passent beaucoup de temps à attendre qu'on fasse appel à eux. Hein. On le voit sur la scène, ils sont quatre au début de la pièce. Il y a Bruno, il y a Orso, il y a Cécile. Et la dernière, hein, si je me souviens bien, à faire son entrée, c'est Joyce qui débarque avec un gros accent anglais.
1: Oui.
2: Bien ici qu'on doit attendre pour la figuration.
3: Oui.
2: Tu es anglaise?
3: Pas vraiment, j'ai venu de Le Havre, tu vois, en Normandie.
2: Mais au départ, enfin, je veux dire, tu es d'origine anglo-saxonne?
3: Non, je m'entraîne pour un casting que je dois passer dans quelques jours pour le rôle d'une étudiante qui vient d'Australie. Alors, pour mettre toutes les chances de ma côte, je dis que je suis à moitié australienne et que je vis depuis un peu en France.
2: Tu le fais bien?
4: On parlait des accents, justement, avant que tu arrives.
2: Les synchronicités! Quand on commence à y prêter attention, c'est très étonnant.
3: Mais quoi?
2: Bah, les synchronicités, des coïncidences qui... Tu le fais exprès ou tu sais vraiment pas ce que c'est?
3: Ah non, je ne connais pas cette mot en vrai.
2: C'est l'occurrence simultanée de deux événements, parfois plus, qui ne présentent a priori aucun lien de causalité, mais dont l'association va prendre un sens.
4: Et quel est le sens? En l'occurrence?
2: Nous découvrirons sans doute plus tard. Hein?
3: Mais c'est dans le real life ou au cinéma?
2: Dans la vie.
3: Au cinéma! Je vais quand même pas venir vous chercher par la main.
0: Voilà, et la voix qui hurle, là, qui les interrompt dans cette conversation, c'est celle de la costumière, hein, qui doit leur trouver le bon accoutrement pour la scène sur laquelle ils sont censés apparaître. C'est beaucoup sur ce ton quand même qu'on leur adresse la parole, hein, dans la pièce.
1: Non, mais ce qui est drôle dans le livre, dans la pièce de Delphine de Vigan, c'est que elle nomme le grand réalisateur, la grande
0: Absolument.
1: Actrice. Donc c'est un petit peu le trait qui est un peu forcé comme ça sur la maltraitance qu'on fait à ces pauvres figurants.
0: qui mais doivent être qui à la disposition toute la journée, oui, puis, avec des plateaux repas qui sont moins bons que, oui, que ceux des autres acteurs.
1: Et puis surtout, avec le fait qu'on n'en a rien à faire de leurs émois. Enfin, je veux dire, au cinéma, on s'occupe essentiellement des acteurs. Et c'est pas contre eux, c'est juste que c'est les acteurs qu'on filme, en fait. Donc le cinéma, c'est comme ça. Il y a des gens qu'on filme en très gros plan et puis des gens qui doivent être derrière, flous, de dos,
0: qui doivent s'effacer. Il est fait référence dans le texte à deux tarifs de figurants, le tarif silhouette, c'est ça, et oui, le tarif figurant plein. C'est-à-dire, c'est vraiment deux statuts. Ça, c'est quelque chose qui est inspiré de la réalité.
1: Oui, oui, tout à fait. C'est assez compliqué d'ailleurs, parce que moi, quand j'ai commencé à faire des films, j'avais pas de figuration, évidemment, parce que on était quatre, après on était huit. Enfin voilà, j'ai jamais eu de figuration sur mes films. Mais quand j'ai fait Marguerite et Julien, là, j'avais vraiment de la figuration parce que voilà, il y avait des scènes qui nécessitaient ça, il y avait beaucoup de monde, et puis j'avais ce qu'on appelle des silhouettes, c'est-à-dire tout le personnel du château, qui sont des gens qu'on reconnaît, mais qui ne parlent pas. Et moi, c'est vrai que j'aime bien quand je par intuition comme ça, quelqu'un que je trouve qui passe bien à la caméra, que j'aime bien lui faire dire une phrase. Donc d'un coup, il est plus
0: il est plus silhouette,
1: il est petit rôle.
0: Il devient figurant. Ouais.
1: Il dit une phrase, donc ouais. Il devient petit rôle. Donc ouais. Il est pas figurant, il est petit rôle. Donc son salaire est réévalué. Et moi, je savais pas ça. Et donc quand j'arrêtais pas de donner des phrases à tout le monde et tout ça, je disais Valérie,
0: il va falloir que tu te calmes.
1: Et c'est vrai que sur certains films, et moi je prends pas trop, je fais pas trop attention à ça, après c'est la production qui se débrouille, mais c'est vrai que quelquefois on a envie de faire dire quelque chose à quelqu'un et
0: parce qu'il y a des rencontres qui se produisent qu'on n'avait pas forcément prévu,
1: oui, et puis il y en a qui sont super
0: à l'origine.
1: Il y a des figurants d'un coup qui ont des têtes pas possibles, qui ont une présence, puis souvent il y en a qui sont très bons acteurs. Par exemple, quand j'ai fait Notre-Dame, toutes les personnes qui donnent des claques et qui les reçoivent sont des acteurs, donc ils étaient payés comme des acteurs. Je voulais pas que ce soit des tarifs silhouettes, justement,
0: silhouette,
1: même s'ils n'avaient rien à dire.
0: Les quatre personnages dont on a parlé, on les voit au départ comme Joyce, un peu en représentation, hein, chacun dans son rôle, et puis peu à peu on connaît leurs galères. Il y a tout ce temps de l'attente où effectivement ils partagent un peu leur parcours, pourquoi ils se sont lancés dans ce métier-là, dans cette activité-là, les embûches qu'ils ont subies, les galères. Alors il y a Bruno qui est un peu à l'affût de tous les rôles, ils peuvent paraître caricaturaux au départ. Il y a Cécile qu'on a entendu, hein, qui est la grande spécialiste des syndromes de toutes sortes et des mots compliqués, mais finalement, et puis il y a Orso qui raconte lui comment il a décroché de ce métier et comment ça a été douloureux. Ils ont tous quelque chose d'une fragilité, quelque chose de touchant.
1: Oui, mais comme tout le monde en fait. Et il y a aussi Nora qui elle est un peu la syndicaliste du groupe, mais ils se connaissent pas au départ, et puis on a cette fameuse Joyce qui est actrice et qui rate ses castings. Et au milieu de tout ça, il y a quand même le super assistant aussi.
0: Absolument.
1: Qu'il faut pas oublier, qui lui n'est pas figurant, enfin qui est un peu un figurant du film en fait, du tournage, parce que le super assistant, il doit tout gérer, tout faire, et il en peut plus et il craque. Et d'ailleurs, c'est le super assistant qui joue aussi la costumière.
0: Absolument.
1: C'est la même actrice,
0: c'est
1: Thelma Pourias, qui fait les deux.
0: Ouais, et il est la courroie de transmission entre les deux parties du plateau. Évidemment, la force de la pièce, c'est qu'elle nous présente tout ça avec humour, avec beaucoup d'humour. Et puis ce qui est malin, c'est que vous impliquez le public aussi. qui par moments se fait engueuler lui aussi. comme les figurants, ça c'était des indications de la pièce, c'est des choses que vous avez ajoutées à la mise en scène.
1: En fait c'était écrit, elle s'adresse au public en disant vous êtes dans un théâtre, donc c'était écrit comme ça au départ. Donc moi ce que j'ai juste fait dans ma mise en scène, c'est que je voulais justement que le public se voit pour comprendre qu'il faisait partie du spectacle. Donc c'est pour ça qu'au départ ça démarre
0: avec
1: ce grand mur de miroir, et elle s'adresse dos au public mais face au public de fiction en fait.
0: Ouais. Vous nous avez dit tout à l'heure que ça avait été un peu une galère de voilà, de découvrir tout ce qu'impliquait la mise en scène d'une pièce de théâtre. Vous y avez pris plaisir quand même à ce travail-là.
1: C'est comme toute création, c'est à la fois un plaisir et une souffrance. Après, c'est vrai que j'ai vraiment redémarré à zéro. Je n'avais aucune idée de comment faire, quoi. Donc, je me suis jetée à corps perdu comme ça, avec mon instinct, ma sensation, ma vision. Et c'est tellement différent du cinéma, en fait, que ça, c'est assez vertigineux. Et à un moment donné, j'ai réussi à retrouver mes outils habituels, à comprendre comment faire le cadre, comment faire le montage, comment voilà, parce que
0: retrouver le langage commun entre le théâtre et le cinéma.
1: Il y en a pas. Donc pour moi, il n'y a pas de langage commun entre le théâtre et le cinéma, tout simplement parce que le cinéma, c'est vraiment l'art de l'artifice. C'est un travail qui est extrêmement voilà, organisé par étapes précises. On fait d'abord le scénario, après on fait le tournage, après on fait le montage, après fin. Ouais. Et puis le film, quand il est terminé, bah il est terminé, on le change plus quoi.
0: Mais sur la direction des acteurs, il y a quand même
1: Laissez-moi juste finir là-dessus, parce qu'en fait, le cinéma, c'est donc une quelque chose d'extrêmement artificiel et d'organisé dans lequel on essaie d'insuffler la vie. Et le théâtre, c'est tout l'inverse, c'est-à-dire que c'est vivant. Donc il faut réussir à l'organiser. C'est très compliqué parce qu'il n'y a pas de cadre au départ à part cette scène. Et moi, j'aime travailler avec des contraintes. Donc c'est difficile parce qu'au théâtre, on fait tout en même temps en fait. Tout au départ, il y a rien. Donc il faut tout construire. Et comme on n'a pas tout pour construire, enfin c'est pas simple. Mais après, le plaisir de mettre en scène, de diriger les acteurs, on les dirige pas de la même façon au théâtre et au cinéma.
0: Justement,
1: évidemment.
0: C'était ma question. Qu'est-ce qui change?
1: Bah, c'est ce qui change, c'est tout. C'est que la caméra, c'est le public en fait. C'est eux qui regardent. Donc les acteurs, ils doivent jouer à la fois pour le public et en même temps ils doivent pas être dans... c'est une convention qu'accepte le théâtre de jouer plus fort, de porter la voix, il faut qu'on les entende, c'est eux qui portent le spectacle. Vraiment, ça repose énormément sur les acteurs, beaucoup plus que le cinéma.
0: Maintenant que la pièce est là, vous recommenceriez? Ou finalement le cinéma, c'est aussi votre famille et votre vocation pour toujours?
1: Ben, disons que, en tout cas, c'est sûr que ça m'a appris des choses pour même pour mes films, en fait, même de voir des spectacles, etc. Je trouve qu'il y a beaucoup de choses qui s'inspirent beaucoup, enfin, du cinéma. On sent une envie, en fait, de moderniser le théâtre et d'utiliser les outils qu'il n'y avait pas il y a des années, la vidéo, tout ça. Enfin, c'est très, très impressionnant de voir les performances qui se font ici à Avignon par rapport à ça. Moi, j'étais assez bluffée, assez stupéfaite, quoi. Mais oui, je pense que j'aimerais recommencer, mais je sais pas quoi, comment.
0: Merci beaucoup, Valérie Donzelli, d'avoir été avec nous. Les figurants à voir à la Scala tous les jours à 19h, donc ici à Avignon jusqu'au 25 juillet sur le Pont des Arts, avec Pierre Plantier à la réalisation, Nicolas Benita en coulisses du studio. Merci à eux et à Maxime Grandbert pour la coordination. On se retrouve demain, 15h10, temps universel sur RFI. À suivre le journal en français facile et Radio Foot. À demain.
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11: Il est 17h à Paris, 15h en temps universel. Et c'est l'heure du journal présenté par Karine Bellicha. Bonjour Karine.
12: Bonjour Anne-Cécile, bonjour à tous. À la une, le sommet de l'OTAN soumis, c'était prévisible aux humeurs pour le moins changeantes de Donald Trump. Explosion de colère contre les Européens ce matin. Avant une réunion pleine d'amour, a assuré le président américain avec ses partenaires de l'Alliance. Puis annonce très favorable à l'Ukraine pour finir. En France, Marine Le Pen a débuté sa campagne après sa condamnation en appel pour détournement de fonds. Certaine que son pourvoi en cassation lui permettra de mener sereinement le parti d'extrême droite à l'assaut de la présidentielle. Mais la plus haute autorité judiciaire confirme aujourd'hui qu'elle pourrait rendre son arrêt quelques jours seulement avant le premier tour. Enfin, en Hongrie, la télé publique demande pardon pour avoir menti pendant des années, soumise à un écran noir pour repartir à zéro après avoir été la machine bien huilée de propagande de Viktor Orban. À Ankara, les 32 dirigeants des pays de l'OTAN se sont réunis pour une séance de travail après les sorties fracassantes de Donald Trump. Et on se demandait bien quelle serait l'ambiance autour de la table. Donald Trump assure qu'il y avait beaucoup d'amour dans la pièce. Après son explosion de colère quelques heures avant, ressassant ses accusations contre ses partenaires de l'OTAN et en particulier contre les Européens, Espagne en tête et une charge de nouveau contre le Groenland. Pierre Benazet, à Bruxelles, la Commission européenne oppose une fin de non-recevoir.
13: Tout comme en janvier, lorsque le Groenland était dans le collimateur de Donald Trump, la Commission européenne rappelle que les 27 ont opposé un front uni face aux États-Unis et que rien n'a changé. Olaf Gill, porte-parole de la Commission.
14: Le Groenland est un territoire autonome du royaume du Danemark. Il appartient aux Groenlandais et aux Danois de décider de l'avenir du Groenland. L'intégrité territoriale, la souveraineté nationale et l'inviolabilité des frontières sont des principes fondamentaux du droit international. Ils sont essentiels non seulement pour l'Union européenne, mais aussi pour les nations du monde entier. Nous ne cesserons de les défendre et l'Union européenne exprime sa pleine solidarité avec le Danemark et le peuple groenlandais.
13: De la même manière, les menaces de ne plus commercer avec l'Espagne sont nulles et non avenues, car l'Union européenne est un bloc commercial unique et non un ensemble de pays disparates, comme Donald Trump le souhaiterait. Pour la Commission, les États-Unis doivent se tenir à l'accord commercial conclu avec l'UE à Turnberry et le respecter, car il en va à la fois des intérêts de l'Espagne et de l'Union. Entre la perspective d'une unanimité renouvelée en soutien au Danemark et la possibilité de voir l'accord commercial capoter, les Européens espèrent à nouveau repousser les assauts de Donald Trump. Pierre Benazet, Bruxelles, RFI.
12: Les assauts du président américain vont aussi se poursuivre en Iran. Il promet que les États-Unis vont de nouveau frapper fort la nuit prochaine, après avoir estimé que le cessez-le-feu était rompu avec Téhéran, après les tirs iraniens sur des navires dans le détroit d'Ormuz et les bombardements américains massifs en représailles. Autre ambiance à l'issue du sommet d'Ankara, Donald Trump s'est entretenu avec Volodymyr Zelensky, qui peut savourer cette rencontre. Les États-Unis vont autoriser l'Ukraine à fabriquer des missiles patriotes sur son sol, promesse du locataire de la Maison-Blanche, un palier franchi puisqu'il implique un niveau de coopération militaire et industrielle nettement plus élevé entre les deux pays qu'aujourd'hui. C'est une aide vitale réclamée depuis longtemps par Kiev pour lutter contre les attaques quotidiennes de la Russie. De son côté, Emmanuel Macron a évoqué de futurs exercices militaires conjoints et inédits des pays de la coalition des volontaires alliés de l'Ukraine. En France, après sa condamnation en appel, le pari de Marine Le Pen tient au calendrier. La chef de file du Rassemblement national a finalement décidé de se déclarer candidate, tout en formant un pourvoi en cassation, une décision qui lui permet dans un premier temps de faire campagne sans bracelet électronique. Le parti d'extrême droite a en tout cas, dès hier soir, dévoilé l'affiche de campagne pour la présidentielle avec un titre « Pour la France, la Renaissance ». Andréane Mellard a demandé à son invité ce matin sur RFI, Arnaud Benedetti, directeur de la nouvelle revue politique, quelle pourrait être la stratégie de campagne de Marine Le Pen, notamment face au parti de droite Les Républicains.
15: Marine Le Pen veut asphyxier la campagne, elle veut asphyxier la concurrence. Elle considère qu'elle a une image. D'ailleurs, ce qui était très intéressant, c'était de voir la réaction de LR hier. Parce que finalement, le fait que Marine Le Pen soit candidate, c'est pas forcément une bonne nouvelle pour Bruno Retailleau et pour LR. LR a été très dur dans ses critiques vis-à-vis de Marine Le Pen hier, ce qui montre que du côté de LR, on préférait certainement la candidature de Jordan Bardella à celle de Marine Le Pen.
16: Quand vous dites asphyxier, est-ce qu'il y a une stratégie derrière ça aussi de la part de Marine Le Pen ?
15: Marine Le Pen, elle va jouer sur, si vous voulez, deux cordes. La première corde, en effet, c'est toujours la stratégie de banalisation, de dédiabolisation. La deuxième corde, si je puis dire, c'est quand même de rester une candidate qui est en rupture rupture par rapport à un système. Et donc, c'est vrai qu'hier, d'une certaine façon, la position qu'elle a prise, c'est une position assez frontale vis-à-vis de l'appareil judiciaire qui lui a donné la possibilité d'être candidat de manière intentinée, un peu machiavélienne. Je veux dire, elle lui renvoie aujourd'hui cette responsabilité-là. Elle dit, mais écoutez, de toute façon, maintenant, prenez vous-même vos responsabilités, je suis candidate, rien ne m'empêche d'être candidate, mais on va voir la suite.
12: Arnaud Benedetti sur RFI ce matin au micro d'Andréane Mellard. Marine Le Pen qui reste soumise à la décision de la Cour de cassation, d'autant plus que la plus haute autorité judiciaire en France annonce cet après-midi qu'elle pourrait se prononcer au plus tard début avril 2027, donc avant le premier tour, un calendrier toutefois susceptible d'évoluer, dit la Cour. En Hongrie, la télévision et la radio publique ont cessé de diffuser des journaux d'information. Depuis hier, M1, la chaîne Tout Info du service public, ne diffuse que des films. L'arrêt des émissions d'information est une décision du nouveau directeur des médias d'État, nommé il y a quelques jours par le gouvernement de Peter Madiar. Il est chargé de restaurer l'indépendance du service public totalement mis au pas sous le gouvernement Orban. Florence Labruyère.
17: C'est une véritable bombe qui est tombée sur la télévision d'État. Hier, la première chaîne hongroise, la chaîne Tout Info du service public, a cessé d'émettre. Un écran noir s'est affiché avec ce message « Nous vous demandons pardon d'avoir menti pendant des années ». Le Premier ministre Peter Madiar avait promis de fermer ce qu'il appelle la fabrique des mensonges. Car pendant les 16 ans où Viktor Orban est resté au pouvoir, l'audiovisuel public est devenu une machine de propagande. Ce sont les ministres qui décidaient du contenu des journaux télévisés, comme le raconte ce journaliste.
18: Tous les jours, on recevait des instructions par email avec les sujets à couvrir et les mots à utiliser. Par exemple, il fallait dire que l'opposition était payée par des étrangers ou par George Soros.
17: C'est la fin de la propagande, s'est félicité Peter Madiar. En réalité, la propagande a disparu dès le lendemain des élections, car au sein du parti de Viktor Orban, plus personne ne pensait à donner des ordres. Mais les directeurs de l'information étaient toujours en place. Ils ont été limogés et une nouvelle loi devrait être présentée prochainement au Parlement afin de jeter les bases d'un service public crédible et indépendant. Florence Labruyère, Budapest, RFI.
12: Retour en France avec une enquête de l'INED, l'Institut National des Études Démographiques, qui se penche sur les familles françaises. Comment ont-elles évolué depuis le début du XXIe siècle? La baisse de la fécondité, les naissances plus tardives, les séparations, les changements de la loi font partie des grandes évolutions de ces dernières décennies. La notion de famille reste très importante pour les Français, Marie Cazadebé, même si elle peut prendre de nombreuses formes aujourd'hui.
19: Le couple qui cohabite est toujours la norme, le mariage ne l'est plus du tout. Seule une naissance sur trois a lieu dans un mariage, contre plus de 8 sur 10 en 1970. Les séparations et les recompositions sont également plus courantes. 18% des Français âgés de 18 à 79 ans ont déjà vécu avec un bel enfant au cours de leur vie. Laurent Toulmont est l'un des coordinateurs de cette enquête de l'INED.
20: Les personnes ont une histoire familiale qui est de plus en plus complexe, mais avec des relations familiales qui restent fortes. Même quand les adultes ont quitté le domicile parental, ils continuent à avoir des contacts fréquents avec leurs parents. Les grands-parents voient leurs petits-enfants. Il y a également donc l'ouverture aux couples de même sexe. Ça a été un changement très important, même si ça concerne moins de 2% des couples. Il y a une volonté de l'État, par rapport à d'autres pays, de traiter toutes les familles sur un plan égal.
19: Le nombre de couples de même sexe a ainsi doublé en 10 ou 15 ans, mais il n'élève pour autant que 0,5% des enfants en France.
12: Et puis pas de foot ce soir au Mondial. Il faudra attendre demain pour le match tant attendu entre la France et le Maroc. Ce sera 20h, temps universel. Tout de suite sur le Pont des Arts avec vous Nathalie Amar et vous êtes en Avignon.
0: Et oui, merci beaucoup Karine Bellicha. On est en Avignon avec la chorégraphe Mathilde Monnier sur le Pont des Arts. Ça démarre dans 30 secondes, 17h10 à Paris.
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0: Bonjour à toutes et à tous. Marier la danse et la musique, a priori, ça peut sembler naturel, mais peu de spectacles font aussi totalement que celui dont on parle aujourd'hui, avec des danseurs qui parfois chantent ou jouent de la basse, des musiciens installés non pas dans la fosse, mais au cœur de la scène circulaire sur laquelle évoluent les danseurs. La chorégraphe Mathilde Monnier, adepte de toujours du dialogue entre les arts, s'associe à la compositrice et batteuse Lucie Antunès pour ce spectacle Silence. À la tombée de la nuit, la troupe investit l'écrin naturel, superbe, de la carrière de Boulbon pour une rencontre étonnante, intense, parfois hypnotisante, sur une musique obsédante dont le son est traité en temps réel. Mathilde Monnier est avec nous aujourd'hui sur le Pont des Arts, en direct d'Avignon. Bonjour et bienvenue Mathilde Monnier.
1: Bonjour.
0: Silence, c'est à la fois un spectacle, une chorégraphie, un concert. Vous avouerez quand même que le titre peut étonner, s'agissant d'une création, tout ce qu'il y a de plus sonore, et s'agissant d'artistes comme vous et Lucie Antunès, passionnés du rythme et des vibrations.
2: Oui, mais je trouve que c'est un titre justement qui m'a intéressée, qui m'a intriguée. Il m'a d'abord intriguée moi parce que c'est un titre que Lucie m'a proposé. Ouais. La pièce avait un autre titre au départ et soudain ce mot a fait irruption dans mon réel, véritablement, et dans mon travail. Et en fait, il a vraiment modifié une sorte de moteur. Je commençais à réfléchir à chaque moment de ma vie où je pouvais être en silence. Qu'est-ce que c'était que le silence? C'est à la fois dérangeant, c'est un espace, c'est un écart, c'est une intensité.
0: C'est une rareté aussi.
2: C'est une rareté, c'est un espace intime aussi, avec soi-même. Et donc ça a ouvert un champ énorme.
0: Pour la création. Ouais, il faut dire à Mathilde Monnier que Lucie Antunès aurait dû être avec nous, mais qu'elle va garder ses forces pour la dernière représentation ce soir, parce que les conditions ici à Avignon sont pas évidentes, il y a une chaleur terrible. Et puis pour elle, c'est un spectacle vraiment physique, hein. 1h20 à la batterie, aux percussions, c'est aussi une performance sportive, ce qu'elle nous livre là.
2: Oui,
0: livrent les danseurs.
2: Alors, qu'elle livre aussi les musiciens qui sont avec elle, Can Blaster et Narumi Hérisson. Qui sont bien sûr avec elle. Alors c'est vrai que c'est une performance aussi pour les danseurs, parce que ce qu'ils font de passer du chant ou de la musique à la danse en ouais. quelques secondes ouais. et changer d'état, c'est quand même hallucinant. C'est quelque chose qu'il a fallu énormément travailler. Mais on est ensemble, on est un collectif, on ouais. se soutient. Et c'est grâce à la force du collectif.
0: Et ce spectacle, vous l'avez conçu à partir aussi de cet espace unique de la carrière de Boulbon. Cette falaise a été aussi source d'inspiration pour vous?
2: Alors, tout à fait. Parce qu'en fait, quand j'ai commencé à dialoguer avec Thiago Rodriguez, le directeur du Festival d'Avignon, qu'on a commencé à parler de la carrière, je suis allée voir la carrière. Et il y avait déjà l'idée du trifrontal. La pièce, normalement, elle se joue en frontal.
0: Et le public face à la scène, alors que là, le public est aussi sur les côtés.
2: Voilà. Mais du coup, la carrière a donné aussi cette idée du cercle, ce disque posé sur le sol, comme ça, qui est un disque blanc sur un sol noir, au milieu de la carrière. C'était quelque chose aussi en lien avec le ciel, avec, voilà.
0: Et avec les étoiles, hein, qu'on ne manque pas de regarder tout en écoutant la musique et en regardant les danseurs. Silence. Encore le silence au cœur du spectacle du off que vous nous ferez découvrir, Maxime Grandbert, vous nous emmenez au Théâtre des Halles.
3: Je vous parle de Psychophonia, Silence d'Espagne de Faustis Nogués, un spectacle qui séduira celles et ceux qui aiment la radio, puisqu'ici, le théâtre passe d'abord par les oreilles. Chaque spectateur porte un casque audio. Pendant 1h15, Faustis Nogués mène une enquête sur sa propre histoire familiale, celle d'une petite fille de républicain espagnol confrontée au silence laissé par la guerre d'Espagne.
0: À tout à l'heure, Maxime. Et puis dans la deuxième partie de cette émission, Mathilde Monnier, une artiste qui, comme vous, aime sortir du cadre. Valérie Donzelli, réalisatrice et comédienne, elle signe sa première mise en scène ici au Festival d'Avignon dans le off. Ça s'appelle Les Figurants et elle viendra nous en parler.
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0: Voilà, sur cette scène circulaire installée au centre de la carrière, ils sont 11, Mathilde Monnier, avec cette acoustique extraordinaire, hein, 7 danseurs et danseuses, 4 musiciens. Au départ, ils font bloc au centre, au milieu des instruments, et puis les danseurs s'échappent pour investir la scène. Vous aviez envie justement de ce mélange, de ce décloisonnement des disciplines visibles sur l'espace de la scène?
1: Oui, alors tout le monde est effectivement sur le plateau. Et la façon dont les danseurs investissent le centre et le plateau est assez particulière, puisque ils vont commencer par le faire par le bord du plateau. Enfin, comme sur un disque, on mettait le micro sillon au début du disque,
0: sur le vinyle.
1: Et ça commence sur le début du vinyle, comme ouais, ça. Ouais. Et donc, il marque cet espace-là qui va finalement commencer à tourner très légère, très progressivement. Je ne révèle pas tout.
0: Non, on va pas tout dire. ils chantent parfois, je l'ai dit. Ils se sont tous prêtés au jeu, parce que c'est quand même pas évident. Ce sont avant tout des danseurs. Il y en a aucun qui vous a dit le chant très peu pour moi.
1: Alors, ils ont été. Enfin, je les ai rencontrés et je les ai auditionnés aussi autour de leur désir et leur capacité à chanter juste, plus ou moins juste, ouais, jouer de la musique. Ouais. Non, ils sont absolument ravis. Pour eux, c'est une chance incroyable.
0: Ouais.
1: Et de rencontrer Lucie et ouais, cette complicité que Lucie. Je dirais la complicité, mais aussi la confiance que Lucie leur a fait.
0: Ouais.
1: C'est-à-dire d'avoir des voix qui sont pas forcément des voix travaillées comme des chanteurs, mais des voix qui sont un petit peu différentes, qui ont des grains de voix très différentes.
0: Mmh. Lucie Antunes, elle ne va pas jusqu'à danser.
1: Elle marche.
0: Mais elle marche quand même avec eux. À un moment, vous auriez aimé la faire danser aussi? Il en a été question ou jamais?
1: Alors, il en a été question, mais le problème, c'est qu'elle joue tout le temps.
0: Donc, Elle n'a pas le temps. Il n'y a pas de temps mort pour qu'elle puisse danser. On l'a dit, Mathilde Monnier, vous êtes une habituée des collaborations. Vous avez travaillé avec Philippe Catherine, vous avez travaillé avec l'écrivaine Christine Angot, entre autres. Hein. C'est vous qui avez proposé ce travail commun à Lucie Antunes, il y a 2 ans, je crois. Qu'est-ce qui vous a attiré dans son approche de la musique, elle qui maîtrise donc la batterie, les percussions, toutes les percussions?
1: Mmh. Alors essentiellement, alors bien sûr tout ça, tout ce que vous dites, mais essentiellement sa capacité de composition. C'est-à-dire qu'au-delà d'être juste une instrumentiste, c'est effectivement elle comme compositrice, comme visionnaire aussi d'une œuvre. Cette idée qu'elle a elle pense pas forcément que la musique, mais elle pense l'entièreté de son album. C'est-à-dire il y a la construction vraiment d'un projet autour de sa musique.
0: Parce que sa condition à elle, c'était effectivement que cette musique-là devienne un album, et c'est ce qui se produit en ce moment. Il est en train de sortir.
1: Il est sorti.
0: Elle avait déjà, elle travaillait avec des chorégraphes pour le coup. On l'avait d'ailleurs eu à ce moment-là dans l'émission sur le spectacle de Mehdi Kerkouche 360, qui était aussi dans cet esprit de décloisonner l'espace. Ça joue ça aussi, une sensibilité musicale qui se projette sur un plateau de danse.
1: Oui, et puis je dirais qu'elle est une spectatrice de danse, c'est-à-dire qu'elle voit de la danse, elle voit du théâtre depuis des années, donc elle n'arrive pas dans ce milieu complètement d'une façon inconnue. Elle a des avis très précis aussi sur ce qu'elle aime, ce qu'elle veut voir, ce qu'elle attend, sur aussi la question du corps, parce que quand on voit Lucie Antunes, c'est pas juste la musique, c'est aussi un corps sur scène, un corps qui respire, il y a tout un travail sur le souffle par exemple, qui a été très important, et en fait elle a aussi aidé à ce que les corps des danseurs se décloisonnent.
0: Mmh, parce qu'elle travaille le mouvement qu'elle a sur les percussions, c'est un mouvement qui part du sol comme celui des danseurs, c'est ça?
1: Oui, alors c'est ce qu'elle m'a raconté récemment, c'est qu'en fait elle n'utilise pas seulement ses bras, en fait elle travaille à partir de l'appui des pieds, c'est-à-dire tout le corps est investi dans le travail de relation avec l'instrument, dans le travail du haut du corps. Et c'est aussi pour ça qu'il y a une espèce de puissance, je crois, dans ces percussions.
0: Il y a effectivement une sacrée puissance. Une fois qu'on se dit qu'on veut abolir cette frontière entre la danse et la musique, Mathilde Monnier, comment est-ce qu'on trouve un langage commun? Comment est-ce qu'on trouve l'harmonie entre le geste et le son? Comment il s'est passé ce travail très, très concrètement?
1: C'est beaucoup un travail d'écoute. Écouter la musique de Lucie, la comprendre, la décortiquer, l'analyser, comprendre comment elle construit, puis elle aussi comprendre comment les mouvements peuvent l'aider aussi à créer, rentrer dans d'autres rythmiques, donc c'est un travail qu'on fait vraiment ensemble, et c'est vraiment dans cette relation en fait que se crée la musique. C'est pas juste chacun de son côté et puis on arrive avec la partition, et parce qu'au fur et à mesure les choses se sont faites vraiment dans le studio. dans cette écoute et elle avait une vraie attention à la danse.
0: Ouais. Alors sur scène, il y en a un qui est très affairé tout le temps, debout face à un synthétiseur modulaire. Vous avez prononcé son nom tout à l'heure, c'est Can Blaster.

0: morceau que l'on entend là, ça s'appelle Le Vide, Mathilde Monnier. Pour ceux comme moi qui ne sont pas forcément familiers des musiques électroniques, il faudrait nous expliquer ce tableau de synthétiseur. Ça ressemble un peu au tableau des dames du téléphone d'il y a 70 ans. Là. Il branche des fils, il les débranche, il travaille, il s'affaire. Qu'est-ce qu'il fait? Qu'est-ce qu'il produit en fait? Il récupère le son qui vient de la scène?
1: C'est ça, exactement. Il récupère le son et les voix. Puisqu'il y a aussi tout le travail de transformation en temps réel du son qu'il récupère. Et à partir de là, il compose, c'est-à-dire à partir de tous ces éléments, les voix, plus les sons, plus les souffles. Et donc ça demande une sorte de présence très intense sur le moment pour construire effectivement ce son qu'on entend.
0: Ça se voit d'ailleurs, cette concentration dans son regard. Voilà.
1: Mais il y a une sorte de dramaturgie toujours. Enfin, ce que j'aime chez Can Blaster, c'est qu'il y a cette idée de vraiment de d'amplification, mais au sens d'émotionnel aussi. C'est-à-dire il a vraiment une relation au plateau. De sentir à quel moment il peut faire monter de nouveaux effets, faire rentrer une voix, en faire sortir une,
0: et c'est
1: à une transformer aussi.
0: Ouais, et c'est une interprétation différente chaque soir.
1: Oui, ça change quand même assez, même si c'est assez réglé du coup l'électronique, oui.

0: Lucie Antunes au vibraphone, hein, puisqu'elle jongle elle aussi avec les instruments, la batterie, le vibraphone, les synthétiseurs, le piano. Mathilde Monnier, les pulsations de l'électro, c'est évidemment du pain béni pour une chorégraphe. Vous vous en saisissez pour votre partition à vous, en appuyant justement sur la dimension répétitive des gestes.
1: Oui, mais c'est du pain béni, mais ça peut être un piège aussi.
0: Donc,
1: parce que c'est vraiment envoûtant. Je veux dire, quelqu'un qui tape à la batterie sur des rythmes très réguliers,
0: ouais.
1: On a tout de suite envie de danser, de se lever, de bouger, voilà, et de faire une chose un peu binaire. Donc, c'était aussi de trouver quelque chose d'assez fin pour quand même être à la hauteur de la musique et pas être juste dans l'illustration musicale.
0: Ouais, vous avez prononcé le mot d'envoûtant et c'est vrai qu'il y a quelque chose de l'hypnose quand on est face à ce spectacle. Les danseurs, la musique nous place dans cet état où parfois on ne réfléchit plus, on se laisse juste emporter par une sorte de rite. On peut appeler ça comme ça.
1: Je sais pas si je prononcerai ce mot de rite ou rituel. En tout cas, ouais. Peut-être effectivement sur des effets de conscience modifiés ou sur une sorte de décalage avec le réel ou une sorte de transe, ce que fait la danse et la musique d'une manière générale. C'est-à-dire on passe sur d'autres états. En tout cas, c'est des états différents ou peut-être des états d'hyperconscience sur le fond.
0: Mmh. Je parlais du rituel aussi par rapport à un moment du spectacle où on voit deux danseurs qui tirent de la scène une espèce de voile noir, voilà, qui grandit. Voilà, on a l'impression presque d'être dans une cérémonie.
1: C'est vrai qu'il y a ce moment qui est aussi une sorte d'évocation de la mort, puisque dans la question du silence et dans ce mot, forcément. La mort est d'évoquer, en tout cas la mort, le deuil nous semblait extrêmement important pour toutes les deux.
0: Ouais. La pulsation, elle est dans les voix aussi que vous nous faites entendre. Alors sur l'album, c'est celle de Louisa, c'est une toute jeune chanteuse que vous avez, vous et Lucie Antunes, embarquée dans l'aventure. On écoute

0: Voilà, donc c'est extrait de la captation I Don't Need de Louisa. Donc ce sont les voix, les respirations.
1: Alors je vais juste dire, là c'est pas Louisa qui respire, c'est Lucia Garcia Pulés, la danseuse.
0: D'accord.
1: Il y a la version disque où il y a la voix de Louisa, et puis la version spectacle où c'est la danseuse Lucia Garcia Pulés qui elle-même réinterprète le morceau qui a été créé entre Lucia et Louisa.
0: Et avec ce souffle, allaitement, cet allaitement, je ne sais pas comment on dit,
1: c'est à la fois un souffle qui part du sol, justement, aussi, et qui va ponctuer toute cette chanson.
0: Ouais. Pour ces moments chantés, les danseurs reviennent dans la partie centrale de la scène. Et ce qui s'y passe, vous l'avez un peu dit tout à l'heure, c'est à la fois très intense et très précis. Il a fallu les chorégraphier, ces moments-là aussi, ces moments où les chanteurs, les musiciens se croisent dans le cercle.
1: Alors tout est absolument chorégraphié à l'intérieur, parce que l'espace est tout petit. On a 2 mètres sur 2 à l'intérieur, et il y a quand même 10 personnes qui évoluent dans cet espace-là. Donc chaque centimètre compte. La façon dont on va poser le micro, dont on va prendre un maillet pour pouvoir jouer. Voilà, donc il se frôle, mais tout est au millimètre près.
0: Au millimètre près, pour pas que ça se heurte. Ça donne, en tout cas, cette impression d'une communauté qui se retrouve, qui se sépare, qui fait bloc à certains moments, et puis qui va prendre l'air ailleurs. C'est aussi cet effet-là et ce travail-là que vous avez voulu rendre.
1: Oui, et puis se régénérer ensemble, se retrouver au milieu, échanger des choses, retrouver de l'énergie tous ensemble pour de nouveau aller sur le plateau. Il y a plusieurs fonctions au fait de revenir dans ce chœur, et puis à faire l'orchestre, en fait, parce qu'il y a des moments où on est vraiment dans une forme concert. Et c'est aussi ça, il y a certains morceaux où tous les danseurs jouent ou chantent et sont impliqués dans la musique.

transparente. Une voix arrive, elle est transparente. Il y a du lit noir, signifie coupe-moi. À présent, coupe-moi.

0: en parler du côté hypnotique de la musique et de ce spectacle. Ça, c'est Coupe-moi, un morceau de Clara Isé qu'on entend là, interprété lors de la première lundi soir. Mathilde Meunier, je me suis demandé si ça vous avait tenté de le danser, ce spectacle-là, de figurer parmi ces sept danseurs. Oui, vous
1: non, pas
0: aussi
1: du tout.
0: Pas du tout.
1: Non, parce que moi, j'ai ma place et dehors dans ce spectacle, c'est très très clair. Peut-être un jour je rentrerai dedans, mais aujourd'hui ça ne se présente pas comme ça parce que c'est un spectacle qui est complexe, lourd. Il faut qu'il y ait une personne qui soit à l'extérieur et qui puisse voir l'ensemble de ce qu'on fait.
0: Ouais, mais retourner sur la scène pour y évoluer vous aussi, comme vous l'avez très longtemps fait, c'est quelque chose qui vous manque, qui vous tente à nouveau.
1: Bon, je n'ai jamais quitté la scène. Il y a des spectacles où je danse encore. Pas de problème avec ça.
0: Ouais, ça fait plus de 40 ans que vous produisez effectivement des spectacles. Vous en avez fait beaucoup ici à Avignon. Je me demanderais quel était aujourd'hui, en 2026, votre moteur créatif. C'est la curiosité toujours, c'est l'envie, c'est...
1: Je sais pas, je sais pas trop comment répondre à ces questions parce que c'est vrai que ça fait beaucoup d'années que je suis chorégraphe, que je danse, que je travaille avec des artistes. C'est ma vie, c'est mon quotidien. Le moteur, il est là en permanence. En tout cas, je sais pas comment il s'appelle, mais il est toujours là. Il marche.
0: Vous n'avez jamais posé la question, en fait. C'est juste, voilà.
1: Non, je préfère pas me la poser parce que ça remettrait trop de choses en question, je crois.
0: Au tout début de votre carrière, vous êtes allé chercher l'inspiration en Afrique, au Burkina Faso, notamment. C'était pour Antigone où vous aviez travaillé avec le chorégraphe Seydou Boro. Qu'est-ce que vous avez gardé de cette inspiration là et de l'énergie de ces collaborations?
1: J'en ai gardé une histoire d'amitié. J'en ai gardé. Il y a eu beaucoup de choses qui se sont passées après cette collaboration. On a avec Salia Sanou et Seydou Boro, on a créé ce lieu, la Termitière à Ouagadougou, qui est un des rares lieux pour la danse au Burkina Faso. Et puis moi, j'ai gardé l'idée que j'ai invité énormément d'artistes africains quand j'étais à la tête du CCN à Montpellier. Pour que certains étudiants puissent venir se former en Europe. Voilà, j'ai gardé des liens qui sont des liens qui existent toujours. Donc c'est une histoire en fait.
0: Et c'est
1: très
0: une
1: longue.
0: Histoire. Et c'est vrai que c'est une époque où la danse africaine avait beaucoup moins qu'aujourd'hui droit de cité en France. Vous étiez connecté pour le coup à cette scène-là un peu avant tout le monde.
1: Bah, c'est surtout qu'on en avait une image complètement fausse. C'est-à-dire on disait déjà danse africaine, ce qui pour moi ne veut absolument rien dire parce qu'au Burkina il y a une soixantaine déjà de danses très différenciées. Donc en fait, on avait une espèce d'image complètement ancienne et ça a évolué, on va dire. Il y a encore beaucoup de travail.
0: Mathilde Meunier, au Festival d'Avignon, dans la programmation du OFF, il y a un spectacle qui, comme le vôtre, s'écoute autant qu'il se regarde. C'est Psychophonia, Silence d'Espagne. C'est une enquête intime portée par une création sonore immersive. Maxime Grandbert, vous l'avez vu et écoutez pour nous ce spectacle.
2: Oui, Nathalie, ici, au Théâtre des Halles, dans cette ancienne chapelle transformée en salle de spectacle, chacun enfile un casque avant d'entrer dans l'histoire. Les voix circulent autour de nous, comme des souvenirs qui reviennent. C'est le point de départ de l'enquête de Faustine Nogues, après s'être rendue compte qu'elle était incapable de retenir l'histoire de sa propre famille. Elle revient sur les raisons qui l'ont poussée à s'emparer de cette histoire à la croisée de l'intime et du politique.
3: Oui, donc moi je viens d'une famille d'immigrés espagnols qui ont vécu la répression franquiste et c'est une histoire qui a été très peu transmise dans la famille et donc assez tôt quand j'ai commencé à écrire du théâtre, j'ai eu vraiment cette volonté de m'atteler à ce sujet et quand j'ai décidé de le faire, j'ai commencé à vouloir me documenter et je me suis rendu compte que j'oubliais tout ce que je lisais sur le sujet. Donc pendant un moment, j'ai abandonné complètement l'idée de travailler là-dessus et puis petit à petit, je me suis dit mais en fait, cette amnésie là, elle raconte quelque chose. Pourquoi j'arrive pas à m'emparer de cette histoire? C'était comme si mon cerveau était conditionné pour oublier et ne pas pouvoir m'emparer de ce sujet. Et c'est là que je me suis dit, ça peut être le sujet du spectacle, cette amnésie, et d'essayer de comprendre d'où elle vient.
2: Et le titre Psychophonia, Silence d'Espagne, fait aussi référence à cette quête et à la démarche qui l'a amené à aller enregistrer du silence dans le pays natal de ses grands-parents. Faustine Nogues.
3: En Espagne, psicofonia, c'est une pratique qui consiste à aller dans un lieu hanté et à enregistrer le silence dans ce lieu pour essayer d'en extraire des présences fantomatiques. Et ce qui m'a intéressée, c'est que les psicofonias sont particulièrement répandues en Espagne, notamment dans des sites qui ont été détruits pendant la guerre d'Espagne, comme un village qui s'appelle Belchite et dans lequel nous sommes allés avec l'équipe du spectacle enregistrer notre propre psicofonia. C'est là. Ça fait trop peur. On va dedans.
4: Ça tourne. Le stéréo tranché de Belchite.
3: Il y a un silence total. On n'entend plus du tout les grillons, ni rien qui provient de l'extérieur. On est resté là, dans le noir. On a enregistré 15 minutes de silence et on est parti.
0: Et derrière cette démarche, ces sons récoltés dans cette ville fantomatique de Belchite, c'est toute une mémoire espagnole qui a ressurgi, Maxime.
2: Oui, et l'amnésie de Faustine Nogués finit par faire écho à celle d'un pays tout entier. C'est ce qu'elle nous explique.
3: Moi, ce dont je me suis rendu compte en faisant cette enquête, c'est que finalement, mon amnésie, elle était le reflet de la façon dont la société espagnole a traité cette histoire-là en votant en 1977 une loi d'amnistie qui était une vraie volonté d'oubli et d'effacement de cette histoire. Donc, ce qui m'intéresse, c'est à la fois de parler de cette histoire-là. Je pars de mon histoire personnelle pour élargir sur l'histoire de la guerre d'Espagne et du franquisme. Mais pour moi, ça fait vraiment écho aussi à la période qu'on vit, la montée des fascismes et aussi à d'autres histoires parce que je parle aussi plus globalement de la transmission et de l'importance de la transmission et de connaître le passé pour éviter qu'il se reproduise.
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0: Et là, c'est le grand-père de Faustine Nogués que l'on entend chanter derrière nous, dont les souvenirs reviennent au fur et à mesure des entretiens qu'elle réalise avec lui. Finalement, ce spectacle montre que la mémoire, Maxime, se transmet parfois autant par les silences que par les récits.
2: Oui, c'est ce que réussit avec talent Faustine Nogués dans Psicofonia Silence d'Espagne. Plutôt que de nous raconter l'histoire de la guerre d'Espagne avec un grand H, elle décide de nous faire entendre ce que cette guerre continue de laisser derrière elle, des voix, des absences, des souvenirs incomplets, des traumatismes qui se transmettent de génération en génération, une manière de rappeler que l'écoute peut être elle aussi un travail de mémoire.
0: Psicofonia, Silence d'Espagne de Faustine Nogués, présenté jusqu'au 25 juillet au Théâtre des Halles dans le Festival Off d'Avignon. Merci Maxime.
2: Merci.
0: La mémoire familiale mise en scène dans ce spectacle sonore, Mathilde Monnier, qu'est-ce que ça vous inspire? Ça vous est arrivé, vous, d'équiper parfois les spectateurs de casques pour certains des spectacles?
1: Alors non, mais en tout cas ce que je viens d'entendre je suis très curieuse. J'aimerais beaucoup voir ce spectacle parce que ça a l'air vraiment
2: ça va tourner,
1: tant mieux. Et en tout cas cette idée de d'écouter le silence, un silence qui est assez profond puisqu'il révèle les mémoires et les fantômes. J'ai l'impression qu'il y a une histoire de fantômes à l'intérieur de... C'est très intriguant.
0: Elle va chercher effectivement les fantômes qu'on lui cachait, les fantômes de l'histoire familiale. On reste en Espagne un instant avec la bande originale de Bolbert, Estrella Morente sur RFI.